Freedom, eh bien, reprendra à partir de demain, de 10h à 11h, en compagnie de l'ami Jenny. Est-ce qu'il y a moyen un morceau tahitien, s'il vous plaît, Jido? Bon dimanche à ma petite mi-pain du côté de Nakati. Que Jah veille sur vous.

On nous prie de vous faire part du décès de M. Yeiwiye Nalouan Jacques Laveillé. Se déroule au centre funéraire de Nouméa jusqu'à 20h et le corps sera transféré par le Béticho lundi 25 mai vers Marais. Donc je reprends cet avis concernant l'avis de décès de M. Yeiwiye Nalouan Jacques. La veillée se déroulera au centre funéraire dimanche 24 mai de 8h à 20h et

corps sera transféré par le Betit Chou lundi 25 mai à destination de Maré. C'est la famille Yehuyé qui signe cet avis de décès. On nous prie de vous faire part du décès de Madame Tokomboué Caroline. La veillée se déroulera à la morgue de Nouméa lundi 18 mai de 11h à 20h. La cérémonie religieuse sera célébrée en la chapelle de la morgue mardi 19 mai à 14h15, suivie de sa crémation au crématorium de Nouméa à 15h. Je répète cet avis. On nous prie de vous faire part du décès de Madame Tokomboué Caroline. La veillée aura lieu à la morgue de Nouméa lundi 18 mai de 11h à 20h. La cérémonie religieuse sera célébrée en la chapelle de la morgue mardi 19 mai à 14h15, suivie de sa crémation au crématorium de Nouméa à 15h. On nous prie de vous faire part du décès de Monsieur Tini Lolesio. La veillée se déroulera en la morgue de Nouméa, mardi 19 mai de 12h à 20h. Elle reprendra mercredi 20 mai à partir de 8h, suivie de la cérémonie religieuse à 10h et de son inhumation à 11h au cimetière du 5e kilomètre. Je reprends cet avis. On nous prie de vous faire part du décès de Monsieur Tini Lolesio. La veillée aura lieu à la morgue de Nouméa, mardi 19 mai, de 12h à 20h. Elle reprendra mercredi 20 mai à partir de 8h, suivie de la cérémonie religieuse à 10h et de son inhumation à 11h au cimetière du 5e kilomètre. Avis de décès signé de la famille. Au grand chef Evanessie Diboula, au grand chef Druchas Naisiline, à messieurs Naweo Naweo, Kainga Naweo, Hunemwe di Tupaisi, Basie di Désie, Nathanga di Haiweng, Ulishia Wazizi, au petit chef Sinaweg, au Phénépède, et Louepako, au pasteur de la tribu de Mou, Diane Oumoun, à son oncle utérin, monsieur Makam Hochin, à tout le clan Amelewedj et les familles Laen, Mijaya, Uthen, Ireko, Pasil, ainsi que la famille Laen de Padawa Amare, au clan Apikai, Apiangadohu, Apicho, Angenalapa, aux familles Ihoéen, Gazé, William Opassa, Gopiwat, Uregei, Wayabiji, Koijun, Haushas, Khalich, Makam, Streeter, Wamalu, Bon, Kachawi, Khewe, Sika, Cholu, Nashipan, Huazing, Maen, Wajoka, Lancet, Bishiu et la famille Sakilia. À mesdames Wanapopo Nelie, Kauma Pion, Maen Chida, Kauma Shopa, Haiweng Malin Huat, Haluat Peon, Kachawa Emma, Hamu Lizi, Huenenot Pinya, Gop Felipez Waifit, Weta Ujun, Sarijan Louisa, Rolos Annette, Ihoe Nasaye, Wanara Wakoko, Godin Chaloye, à Monsieur Pija Siman, Poaguneli et Kuejun Kuejun, à ses sœurs, Mesdames Kaparin Chopa, Sio Naomiye, Audron Hariach, Hona Pia, Naweo Kamen, Louise Uthen, Pinya Ireko, Wel Najunin, Watiepel Sisa, Wamue Mejone, Wazizi Hajingin, Wahiobe Emma, Katei Selekin, Angeretin Kiakie, à Mesdames Angeretin Waifecha, Lalie Lizi, Wayobol Kamea, Khalawawa Shinene, Gopi 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Mesdames Tiche Gladys, Malakai Sidina, Twidith Patu, Wapae Shian, Keshin Lizi, Welepan Tapa, De Dieu Florence, William Opassa Redin, à Mesdames Wahui Sofé, Yekawe Anoué, Nason Laka, Forest Waed, Kaimo 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
Palen Ruche, Elemaya Pinan, Ilengo Weho, Wakeli Nama, Luenu Sina, Bonua Marie, Pasil Tassie, Pasil Jolie, Pasil Mary, Amedam Wea Bella, Mataika Waseli, Mataika Maine, Rokuad Wajune, Ihage Eonako, Reed 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Alice, Bula Thako, Amedam Haiweng Pinya, Haiweng Alin, Haushas Bela, Waikata Mune, Isamacho Thako, Berune Wewe, Weta Mon, Selefen Ariane, Chayi Wamane, Amesu Wasama Jain, et à ses deux enfants, Naweo Alan Waya, Naweo Tony Meleunach, ainsi qu'à leur papa, M. Welepan Mose, à ses amis, le duf Mathieu, Zéoula Alachouchen et son épouse Delphine, à Antoine et Solène, à Anne Solène et son mari Manu, à Alex Diturbu. Nous avons la douleur de vous faire part du décès de Mademoiselle Maline Marie-Hélène Naweo, décès survenu des suites d'une longue maladie de sa 52e année. Les obsèques auront lieu à la tribu de Moulifou mardi 26 mai. La veillée se fera samedi 23 et dimanche 24 mai de 8h à 20h à la morgue de Nouméa. Le corps sera transféré à destination de Lifou lundi 25 mai par le Beticho. Les coutumes se feront à la morgue. Donc je reprends cet avis en nous priant de vous faire part du décès de Mademoiselle Maline Marie-Hélène Naweo. Les obsèques auront lieu à la tribu de Moulifou mardi 26 mai. Les veillées se feront samedi 23 et dimanche 24 mai de 8h à 20h en la morgue de Nouméa. Le corps sera transféré lundi 25 mai à destination de Lifou par le Beticho. Et les coutumes se feront à la morgue, avis de décès signé de M. Naweo Kainga Erwan.

condoléances aux familles. Vous communiquez à présent avec Madame le maire de la commune de Puévo qui informe l'ensemble de ses administrés des tribus de Saint-Denis-Balade, le secteur nord, les tribus de Sainte-Marie et Saint-Gabriel-Balade, secteur sud, jusqu'à hauteur de la maison commune que pour des travaux de raccordement et rénovation sur les deux réseaux d'adduction d'eau potable. Des coupures d'eau seront opérées comme suite avec en conséquence des perturbations, baisse de pression pour certains secteurs. Lundi 18 mai, une coupure sera faite pour Saint-Denis et le secteur nord. Pour le secteur sud, il y aura aussi des perturbations sur la distribution au niveau de la baisse de pression ou manque d'eau pour les habitations en hauteur. Mardi 19 et mercredi 20 mai, une coupure d'eau sera opérée sur l'ensemble des deux secteurs de Balade. Les coupures se feront de 8h à 14h pour les travaux durant les 3 jours. À titre d'information, il est recommandé à l'ensemble des administrés de maintenir fermés les robinets pendant les interventions. Le rétablissement de celles-ci se fera avant 14h30 durant les 3 jours. Le maire s'excuse auprès de ses administrés de la gêne occasionnée et les remercie de leur compréhension. C'est la première magistrate de la commune de Puévo, Madame Nadia Heo, qui signe ce communiqué qui clôture votre service public. En vous remerciant de votre écoute.

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1: Place à vos prévisions météo établies par le Centre Météo France pour cette mi-journée, notamment pour cet après-midi et pour la nuit prochaine. Il n'y a pas de vigilance particulière cet après-midi. Sur l'ouest, le soleil est localement contrarié par quelques nuages et de rares averses. Ailleurs, les nuages l'emportent souvent avec des averses éparses, parfois modérées sur la pointe sud et marées. L'Alizé souffle entre 15 et 20 nœuds, voire plus de 20 nœuds sur la pointe sud. L'île de Colline au dénégolé avec quelques rafales à 30 nœuds. Le mercure est stable ou en très légère hausse entre 26 et 29 degrés. Pour la nuit prochaine, des précipitations parfois modérées sont possibles sur l'extrême sud, le sud-est et nos dénégolés. Ailleurs, les averses sont plus éparses, voire rares sur l'ouest où le ciel est généralement bien étoilé. Le vent d'est-sud-est, compris entre 15 et 20 nœuds, dépasse localement les 20 nœuds sur le sud et marée avec des rafales à 30 nœuds. Sur la façade ouest, il mollit autour des 10 nœuds. Peu d'évolution pour les minimales, elles aussi entre 18 et 24 degrés. Donc pas de vigilance particulière, en tout cas ce que prévoit le Centre Météo France, à vous rappeler toutefois que ce ne sont que des prévisions météo et que le temps peut changer à tout moment. L'extrême nord avec le groupe Charabine.

The Gap Band Early in the Morning. Mais sachez, pas de titre à 11h32, mais vous allez retrouver la rediffusion de notre émission de la rédaction qui date du 12 mai où Romain Méhoun eh bien, recevait comme invité l'Union des femmes francophones en Océanie. Donc ne manquez pas, c'est à 12h pour la rediffusion.

le groupe Joséphine et ce titre Notre Histoire. Avant c'était les Riz, ainsi que Poli les Couvalos. Place à présent à votre dossier de la mi-journée. Avec notre équipe de la rédaction, nous vous proposons de retrouver la rediffusion datant du 12 mai dernier, où Romain Méhoun recevait ses invités, notamment l'Union des femmes francophones en Océanie.

0: Amis auditeurs, bonjour. Merci d'être avec nous pour notre émission invitée de la rédaction. Nous avons le plaisir de recevoir Madame Sonia Tonia, également le grand chef Sine Newami, donc pour Inatne Kanaki et Thierry Kamerumoi pour Urgence au Kanaki. Je rappelle pour Madame Sonia Tonia, elle est là pour le féminisme décolonial. En tout cas, nous l'avons reçue, donc Madame Tonia, il y a le 21 avril dernier pour parler d'une mission. En tout cas, elle va nous en parler et le retour de cette mission à Brisbane. Et puis, nous avons aussi le plaisir de recevoir ces deux hommes qui vont nous parler aussi de leur déplacement sur l'Australie. Donc, ils sont revenus la semaine dernière, jeudi. Chacun va parler de ses différents déplacements. Encore une fois, madame et monsieur, merci d'être avec nous et bienvenue sur Jid Radio. Bonjour aussi.
1: Bonjour.
0: Je le disais donc, Sonia, vous étiez déjà venue pour parler d'un déplacement auquel les femmes allaient participer, les femmes de notre pays, les organisations donc de femmes ici. Nous rappeler ce déplacement, c'est quoi exactement? C'est la conférence mondiale Women Alive, c'est ça, hein?
1: Bonjour aux auditeurs de Radio Jido, merci pour votre écoute et de suivre ce rendez-vous. Donc je suis Sonia Tonia, présidente de l'Union des femmes francophones. Nous sommes aussi membres de la Marche mondiale des femmes. Nous sommes passés, comme vient de le dire Romain, le 21 pour annoncer donc au pays notre déplacement et notre participation à la conférence globale Women Deliver qui s'est tenue à Melbourne du 25 avril au 1er mai. Cette conférence globale, c'est l'aboutissement de 15 ans de plaidoyer, 15 ans de travail, de connexion, d'interconnexion entre les mouvements de libération et le droit des femmes. Si vous voulez, c'est l'aboutissement de 15 ans de plaidoyer, 15 ans de...

0: utilisé par les ONG pour faire avancer le droit des femmes dans chaque pays. Alors cette convention globale, cette réunion globale a rassemblé 190 États et plus de 6000 délégués de femmes venues de par le monde. Nous sommes restés donc 3 jours à mettre en commun donc notre vision. L'objet de ce rassemblement, c'est de réviser donc les différents instruments qui pourraient être promus, en tout cas donc promus et validés par les États, parce que là donc c'est pas encore fait tout ça. Afin de permettre donc l'égalité d'accès de droit entre les hommes et les femmes dans chaque niveau de développement et dans tous les pays.
1: Il y a une déclaration qui a été faite à la fin de ce grand rassemblement.
0: Alors, je disais que c'était notre déplacement, donc c'était le résultat. Il est très très très positif parce que on a vu donc l'aboutissement de plus de 20 ans de militantisme pour le droit des femmes. Aujourd'hui, donc cette convention globale, elle est en deux parties. La première partie, elle concerne donc l'égalité des genres. Et puis, la deuxième partie concerne donc le droit des femmes autochtones dans l'accession et la mise en place d'égalité des genres dans leur modèle de société.
1: Encore une fois, le combat des femmes ne s'arrête pas là, puisque je suppose qu'après cette conférence mondiale, il y aura d'autres rencontres qui sont prévues, donc des déplacements à l'extérieur, etc.
0: Bien entendu, donc cette convention déjà donc doit recueillir l'adhésion de tous les États, hein, parce que donc c'est une initiative aussi portée par le gouvernement australien et l'ONU. Et quelle était la question ?
1: La suite de ce qui s'est passé donc à Melbourne, il y aura un autre en Australie, il y aura d'autres conférences qui vont être organisées pour faire poursuivre exactement ce qui a été fait.
0: Oui, exactement, parce que donc du coup cette déclaration qui a été adoptée à l'unanimité par ces 6000 délégués issus du monde entier, ben il va falloir la faire vivre et les premiers acteurs de sa mise en œuvre, ce sont les États. À cette occasion, dès la signature de ce protocole, enfin de cette convention, on a eu donc l'adhésion de 13 ou 15 pays, dont la France. Donc pour nous l'Union des femmes francophones d'Océanie, c'est une avancée majeure parce que on travaillait avec un instrument qui s'appelait donc la convention le CIDO, la convention pour l'élimination de toute forme de discrimination et de violence envers les filles et les femmes, mais ça ne reste encore qu'une convention. Alors l'idée pour nous, c'est de faire évoluer aussi ces mécanismes, parce que il faut absolument que les États s'en emparent comme outil de développement pour ramener de la justice entre les genres dans leur pays.
1: Donc les organisations, donc comme UFO par exemple, on va suivre ici au pays comment ça se passe par rapport à ces déclarations par exemple.
0: Alors donc on va d'abord la faire connaître, expliquer donc à toutes et à tous de quoi il s'agit et pour le contexte de la Nouvelle-Calédonie dans lequel se situe donc notre combat pour le droit des femmes, l'Union des femmes francophones, donc c'est toujours prononcé pour que la Nouvelle-Calédonie soit responsable juridiquement devant la communauté internationale des engagements autour de ce genre d'instruments qui favorise l'égalité des genres. Ça a toujours été, ça n'a jamais fait l'objet d'ambiguïté dans les fondements de l'Union des femmes francophones d'Océanie pour le contexte de la Nouvelle-Calédonie. Tant que nos territoires et nos pays ne vont pas se saisir de ces instruments pour faire avancer le droit des le droit et les

0: déséquilibre, hein, eh ben on va piétiner et puis chacun ne trouvera pas réellement sa place.
1: Je vais me tourner vers, on reviendra peut-être sûrement à vous, avec vous Sonia, dans un instant, puisque vous êtes encore là avec nous. Je vais me tourner vers le grand chef Sinewami. Vous êtes président de Inat Kanaki, de Nekanaki. Quand on entend donc ce que font et les femmes, et cette déclaration, par exemple, et cette conférence, la suite, qu'est-ce que ça vous fait? Quelle est votre réaction?
2: Ben, pour nous, c'est une bonne chose. Hein. C'est une bonne chose parce qu'on parle toujours dans le monde kanak, dans le monde coutumier, d'équilibre. Donc on est surtout dans cet équilibre-là, et puis on est aussi dans la complémentarité, aussi dans le travail qu'on mène. Hein. Voilà, que ce soit au niveau coutumier, que ce soit, comme l'a annoncé aussi Sonia sur le travail qu'ils ont effectué depuis pas mal d'années, puis qui a quand même cette concrétisation, tout ça. Avant tout, c'est d'aller vers la... sur le travail de la décolonisation. C'est surtout ça, le travail. Et comme on le dit dans toutes les coutumes, tout ça, là, c'est une part de nous-mêmes qui vient aussi se prononcer sur cet équilibre aussi. Et le fait, pour nos mamans, pour nos femmes, tout ça, de sortir aussi de leur confort pour venir aussi, quelque sorte, aider aussi les hommes, tout ça, là, pour moi, c'est une bonne avancée. Et puis ça aide aussi dans le travail pour aller vers la souveraineté, quoi.
1: Vous êtes là donc parce que vous étiez aussi en Australie la semaine dernière. Mmh. Vous êtes revenu également jeudi. Vous avez passé une semaine à rencontrer les différentes organisations non gouvernementales. Il faut le dire, donc il y a toujours un lien avec l'organisation des femmes. Peut-être rappeler aussi le lien, Sonia. Pourquoi il y avait eu une délégation d'hommes qui était partie par le lien donc de votre organisation?
0: Ben écoutez, nous, notre mouvement est basé sur les relations et l'identité des femmes kanak. Hein. Nous sommes donc des outils de médiation, des outils de relations, des outils d'échange. Nous n'avons fait que de remplir notre rôle. C'est d'offrir donc à nos frères, à nos frères, à nos pères, à nos oncles, à nos grands-pères, l'opportunité de s'ouvrir aux autres pour mieux se construire. Et puis la recherche de cette relation-là, c'est toujours une recherche d'équilibre et d'harmonisation de nos relations à l'intérieur de nos clans, de nos familles et de nos tribus.
1: Voilà. Inat Nekanaki était donc présente, également Urgence en Kanaki. Il était important pour que le collectif Urgence en Kanaki soit présente dans ces différentes organisations internationales et rencontrer les organisations non gouvernementales, par exemple d'Australie, et notamment les aborigènes, Thierry Cameron, qui était aussi l'invité de cette émission.
3: Oui, alors, nous, on était invités par Black People United. Hein. Le séjour, c'est du 30 avril au 5 mai. Donc, la connexion avec Black People United se fait par l'intermédiaire de l'UFO autour de ce qui s'est passé ici en 2024. Et de la partie répressive, puisque c'est le cœur de notre action, c'est la solidarité, le soutien à tout ce qui s'est passé au niveau répressif, les emprisonnements, donc les dégâts qu'il y a eu autour de ça. Et donc il y a un mouvement de soutien qui s'est développé en Australie, par le biais de Solidarité Kanaki là-bas, en relation avec Black People United, et finalement on les a rencontrés ici. Au moment où il y avait la période troublée, là, on a rencontré les autorités coutumières australiennes qu'on a rencontrées au cours du séjour sur lequel on a été là. Donc, on va dire que notre relation s'est nouée à ce moment-là. Donc, voilà, par le biais de l'UFO.
1: Des relations, donc, un déplacement pour rencontrer les organisations. Ces organisations-là, c'est également peut-être pour apprendre quelque chose d'eux. Qu'est-ce qu'on peut retenir de ces différentes rencontres que vous avez faites?
3: Déjà, rendre compte du soutien qu'ils nous apportent. parce que c'est pas simplement une visite de courtoisie, c'est une visite par rapport à un soutien qui a été celle de Black People United sur le financement, sur la prise en charge des avocats concernant un certain nombre d'affaires qu'on a à gérer nous ici. Donc on a eu un concours de Black People United, et c'était finalement logique qu'on vienne rendre des comptes sur ce qu'on fait, expliquer ce qu'on fait, la situation qu'on a acquis après pratiquement 2 ans après qu'ils sont passés, nos aides, où est-ce qu'elles à quoi elles sont destinées, et puis c'est logique puisque ce sont des donateurs qu'on va solliciter.
1: La question donc de la solidarité internationale avec le mouvement indépendantiste est toujours aussi importante, monsieur Assinewami.
2: C'est important parce que, on l'a rappelé pendant cette tournée, que il faut se rendre compte d'une chose, c'est qu'on est moins de 120 000 autochtones Kanak. 120 000 sur 270 000 de la population ici en Kanaky, Nouvelle-Calédonie. Et 120 000 sur la France, quoi, hein, 60 millions d'habitants. Quoi. Donc c'est pour dire un peu le comment on a été réduit. Quoi. Pendant toutes ces informations, pendant toutes ces tournées, on a raconté un peu l'histoire, parce que c'est important de revenir à l'histoire. C'est qu'à un moment donné, avant la colonisation, on était 1 million. Aujourd'hui, on n'est plus que 120 000. La force de cette solidarité, en tout cas autochtone, au niveau des peuples autochtones, c'est d'aller chercher aussi le nombre, mais surtout de partager aussi l'histoire qu'on a en commun par rapport à la colonisation. Eux, ils sont toujours dans la revendication foncière, ils sont toujours dans la restructuration de leur royaume. Eux, ils appellent nation. Mais c'est quand même 300 nations qu'on a, qui nous soutiennent quand même. Hein. C'est pour rappeler aussi ici que la prise en compte aussi de cette rencontre, c'est que le soutien qu'on a de l'extérieur, elle est financière, comme on a soulevé, nous a apporté aussi cette ouverture aussi, c'est de dire que les peuples autochtones extérieurs, ils nous soutiennent à 200%. Donc nous ici, il faut qu'on amène aussi cette part, c'est d'être unis aussi chez nous. Voilà. Le peuple autochtone doit être uni ici en Kanaky. Donc voilà, c'est pour ça que moi je disais à chaque intervention que je remercie, parce qu'il y a les mamans qui ont fait la démarche, il y a Urgence Kanaky qui est là, il y a aussi le peuple autochtone qui a fait en sorte à ce que nous puissions se déplacer, tout ça là, être logés, être nourris, tout ça là. Mais c'est pour que nous on soit conscients aussi de cette solidarité qui vient de l'extérieur. Donc ça veut dire qu'eux, ils sont 1 million 200, quoi. Ils sont 1 million 200 au niveau du peuple autochtone aborigène. Comme aussi on a fait le déplacement aussi chez nos frères bretons, chez nos frères vanoités. Voilà, c'est tout ça qu'en fait, on rassemble un peu cette force. Et le point commun qu'on a, c'est la colonisation, et qu'il faut terminer aussi avec, on parle ici de la dette coloniale. La dette coloniale, c'est quoi? C'est les terres, c'est les richesses, c'est la restructuration, et puis de nous rendre aussi cette légitimité que nous avons, de gérer aussi nos chefferies, de gérer nos clans, de gérer aussi nos espaces coutumiers, quoi.
1: Derrière ce déplacement, Thierry, c'est aussi rappeler au peuple autochtone en Kanaky et à ceux qui sont ici qu'il y a réellement une solidarité qui se fait ailleurs envers le peuple Kanak et sa lutte.
3: On a en commun d'être... la première chose qu'a dit... je dis les autorités coutumières aborigènes, hein, parce que ce sont des autorités, ceux qui nous permettent... J'étais allé il y a quelques années, pour un petit clin d'œil, c'est que si on n'a pas les contacts qu'on avait là, on peut traverser l'Australie et puis penser que l'Australie, c'est une ville de blancs, pour parler comme ça. Si on n'a pas les entrées, et nous, on a... Ça, je ne vais jamais remercier assez UFO et la solidarité là-bas de nous avoir permis d'avoir ces contacts-là directement avec les autorités, qui nous donne un autre aperçu de ce qu'est l'Australie, de ce qu'ils vivent. À la première conférence qu'on a eue à l'université, l'un des vieux, hein, j'ai du mal moi de les appeler par leur prénom, puisque ce sont des autorités aborigènes. L'un des vieux dit que l'Australie, c'est une zone de crime. Il nous dit ça le premier soir qu'on fait la première conférence. Et c'est ça qu'on a en commun, c'est que nos territoires sont des zones de crime. Nous, notre pays, c'est une zone de crime, parce que c'est là que les crimes de la colonisation ont eu lieu. Et cette formulation-là de la situation, je l'ai entendue là-bas. Donc je la reprends ici à notre compte, mais c'est cette structuration-là de la situation dans laquelle ils sont, c'est là-bas chez les frangins aborigènes que c'est né. Et c'est né ce soir-là où nous on était à la première conférence qu'on a tenue. Alors j'étais en train de regarder dans mes papiers pour voir si j'avais le rendu, mais de ce soir-là, c'est la première rencontre qu'on a avec eux, et ensuite on va... C'est ça qu'on a en commun, des histoires qui sont liées au fait colonial. Peut-être un peu différent, parce que nous on a affaire à la colonisation française, eux c'est la colonisation anglaise. Peut-être que la manière de... Elle peut être différente, mais au fond c'est la même chose. C'est l'effacement de ce que nous sommes. Eux considèrent qu'ils arrivent dans un territoire qu'ils ont appelé une terre où il n'y a personne. Terra nullus, ça veut dire ça. Il n'y a pas d'existence. Il n'y a pas d'existence de personne. Et on a ça en commun. Et donc forcément, même s'il y a la barrière de la langue, on arrive vite à se comprendre. On arrive vite à se comprendre. Et toute l'équipe qu'il y avait autour de nous, Solidarité, Kanaki, Black People United, ont tout fait pour que y ait une communication qui se passe. Moi, j'ai perçu ça. J'ai perçu ça. Et donc voilà, c'est ça la richesse de ce déplacement, en plus de tout ce qui nous ont permis de voir des sites propres aux aborigènes. Vous savez, au milieu de Melbourne, si on vous emmène pas là, vous allez jamais savoir qu'il y a des autorités coutumières qui habitent au milieu des buildings. Vous ne saurez pas.
1: Qu'est-ce que ça veut dire ? Ils sont là, au milieu des buildings.
3: Oui, c'est ils habitent. Ça qu'il faut... habitent, ils mangent, ils dorment, ils vivent là. Mais autour, et si vous ne savez pas, on ne vous montrera jamais ça. Et donc nous, on allait là, peut-être que mon chef dira ensuite, mais à chaque fois qu'on s'est déplacé sur un territoire, on est allé comme on fait ici. On va voir les gens de, pour reprendre une formule d'ici, les gens de l'endroit. Donc on a ça. Et puis, je ne sais pas pour les autres missions qui se sont faites sur l'Australie.
1: En tout cas, je sais que nous on a eu ça. C'est un message important qu'il faut dire à ceux qui sont ici, qu'il y a des peuples qui se battent aussi, mais qui sont solidaires avec ce que l'on fait aujourd'hui.
3: Oui. Je vais laisser un grand chef parler.
2: Oui, c'est important, hein, parce qu'on est quand même en 2026. On l'a rappelé aussi, hein, que même au niveau international, ces pays-là, ils sont dans les outils internationaux, comme l'ONU, comme l'OTAN, tout ça. Et pourtant, ce sont des pays colonisateurs. Donc dès qu'on arrive, par exemple, moi je prends le cas en fait de Inash Nekanaki, quand on a ramené la déclaration unilatérale de souveraineté à l'ONU, eh ben, à aucun moment ils n'ont fait mention dans leur rapport. Hein? Alors qu'il y avait le Sénat coutumier qui était là, il y avait Inash Nekanaki qui était là, et seule la parole du Sénat coutumier a été transcrite en fait. Hein? Ça veut dire que la déclaration unilatérale de souveraineté, elle dérange. Quoi. Elle dérange parce que la France, elle est membre permanent, en fait, au niveau de l'ONU. Mais la tournée, elle a permis aussi d'aller aussi leur partager aussi cette déclaration de souveraineté. Aujourd'hui, ben, Il nous envoie un message pour dire de, ben, est-ce que vous pouvez envoyer la déclaration de souveraineté? Moi, je leur ai envoyé avec les deux annexes, quand même, qui expliquent la déclaration de souveraineté, pour qu'ils puissent traduire et ensuite, ben, pour qu'ils puissent pétitionner pour, ben, à travers les 300 nations. Donc, les personnes qu'on a pu rencontrer, c'est Oncle Coco, il y a Oncle Roby, il y a Oncle Paul, il y a, mais il y a aussi des femmes qui sont propriétaires des terres aussi, qui parlent aussi devant les hommes. Hein. Donc, c'est tout ça aussi la force, c'est que à partir du moment où ils ont un gène, par exemple, autochtone, aborigène, ben, et ils ont le droit de parler au nom de la terre. Hein. Et c'est ça aussi qu'il faut ramener ici, c'est que, ben, parce que nous, on a des problèmes à chaque fois des enfants, des mères ben, seules, quoi, et puis qui ne trouvent pas leur place. Donc c'est ça aussi le déclic aussi. C'est ça aussi la richesse qu'on a pu voir aussi à travers nos frères aborigènes, que ben, même le garçon qui est avec sa mère tout seul, même la fille qui est avec son père tout seul, même la fille, elle parle, quoi. Donc c'est important aussi
1: d'apprendre, de
2: rappeler tout ça, de rappeler tout ça, de tout ça ici, parce que l'autochtone, c'est ça. C'est, dès que tu as un gène autochtone, ben tu représentes en fait.
1: C'est très important. Sonia, avec la déclaration de des invités aussi, ça donne aussi de l'importance, ou plutôt ça vous encourage dans le travail que vous faites pour défendre les femmes, mais défendre ce que vous voulez également, ici mais ailleurs. Parce que par le biais de votre organisation, il y a des organisations de notre pays qui se déplacent avec vous pour voir ce qui se passe ailleurs.
0: Non, mais là, donc, moi, j'interviendrai plus dans le cadre du Women Deliver. Le 55% de cette déclaration concerne le droit des peuples autochtones. Ça veut dire que c'est pas une vision, comment dire, fermée de notre propre pays avec nos problèmes internes. C'est le monde qui se redétermine et qui se redéfinit sur d'autres valeurs. Et nous, la Nouvelle-Calédonie, en tout cas mon pays, ben, il était au rendez-vous. Et j'ai porté donc, ce pourquoi nos parents, nos arrière-parents, donc, se sont levés un jour pour se déclarer appartenir à ce bout de terre.
1: Une formule de Jean-Marie, la reformulation permanente, c'est aussi d'actualité, je suppose, pour vous, en vous déplaçant à l'extérieur.
2: Pour nous, ça a été c'est révélateur, mais c'est on revient à chaque fois à ces paroles hein, de Jean-Marie Tchibao. Je disais à un moment donné là-bas que une des paroles qu'il a dites aussi, c'est à un moment donné, on va se retrouver face à nous-mêmes. Mmh. Aujourd'hui, on est dans cette position-là, on est dans ce cadre. Mais en même temps, c'est de dire aussi que par rapport à la reformulation, c'est que nous, on s'adapte. La coutume n'est pas figée, en fait. La coutume, elle est dans l'évolution, elle a toujours su s'adapter par rapport à la colonisation, par rapport au changement aussi de la société, mais pour répondre aussi par rapport au genre, tout ça, là, il y a aussi tout ça qu'il faut que nous, on se mette aussi dans la tête, parce que ces enfants-là qui, peut-être demain, ben, ça va être une fille ou demain ça va être un garçon, tout ça. Et tout ça, c'est. Mais eux, ils sont nés Kanak avant tout. Quoi. Ils sont nés Kanak avant tout. Donc là, il faut rappeler, c'est ça, c'est l'identité, elle ne bouge pas. L'identité, elle ne bouge pas, quelle que soit la forme qu'il va prendre après, plus tard. Mais je veux dire, voilà son socle. Lui, c'est papa et puis maman, son clan, c'est ça, et puis c'est tout. Non, l'adaptation. Il faut qu'on arrive à avoir ce schéma-là dans la tête et puis surtout dépasser aussi les clivages, tout ça.
1: Respecter aussi, Thierry, les genres, respecter donc la différence. C'est aussi le combat qui est mené depuis.
3: Oui, mais voilà, chacun arrive au monde comme il est. C'est la société après qui peut porter un jugement sur ce que l'on est, et comment on est face à elle. Maintenant, nous, les Kanaks, notre nom, il nous colle à la peau tant qu'on n'y a pas renoncé. Et tant qu'on n'y a pas renoncé, la vie, elle est escalée. Hein. Elle est escalée. Donc voilà, sur la question sur cette question-là, on a tous quelqu'un parmi nous qui est différent. Qui est différent. Moi, j'ai été frappé par quelque chose là-bas, c'est que nous, on a rencontré des aborigènes. Pour la plupart de ceux qu'on a rencontrés, ils sont tous blancs. Mais c'est des aborigènes. Ils font les gestes qui viennent de la nuit des temps, qui leur ont été transmis par l'éducation. Mais vous les regardez, ils sont comme Dominique qui est au coin là-bas. Et c'est des aborigènes. Allez pas leur dire que c'est... Et donc voilà, c'est... moi, j'en ai pas... Je parle de ça parce que j'en ai parlé à grand chef. Je lui ai dit, mais tu vois... on peut se tromper sur les clichés qu'on voit quand on regarde les reportages qui sont faits sur eux. Ben on montre toujours des noirs. On montre jamais quelqu'un de différent, mais qui se reconnaît à travers les origines. Donc c'est ça. En fait, moi, c'est ce qui m'a... En fait, qui a cassé quelque chose dans ma tête, c'est parce que je m'attendais à voir ce qu'on montre.
1: Les images qui sont toujours montrées. C'est des noirs un peu... Ouais.
3: Et là, je lui dis, mais on n'a pas rencontré de noir, en fait. Et je lui dis, c'est un truc entre nous deux, mais j'en parle parce que je lui ai touché mot de ça. Et puis c'est comme ça, c'est comme les sites historiques que nous, on a visités. Là, on est allé sur un îlot où c'est qu'on a rencontré une nation aborigène. Sur le site qu'ils appellent le site des ancêtres. Il y a une problématique autour du lien à la terre, des relations avec l'État australien. Eux, ils relèvent de l'État du Victoria. C'est la zone où c'est qu'ils sont. Donc, ils ont une relation avec leur État qu'on retrouve souvent ici chez nous. Les tertres, nos tertres à nous, avec... ce que sont nos terres par rapport à une envie, par rapport à une multinationale, par exemple, qui veut s'installer, qui se retrouve en confrontation avec nous. Donc, ils ont aussi ce type de situation à traverser. C'est intéressant de partager les expériences pour voir comment nous, de notre côté, on essaie de s'en sortir, qu'est-ce qu'on peut leur apporter, et qu'est-ce que eux, face à un autre système anglophone, qu'est-ce que nous on peut tirer de ces expériences. Mais donc voilà, ça a été ça tout ce qu'on a pu visiter. Moi, je voulais juste dire le programme, parce que pour nous, en plus du programme que les femmes avaient par rapport à leur calendrier avant, on avait un programme qui était quand même chargé. Je l'avais là devant moi, mais avec en fait tout l'ensemble des conférences du premier. Moi, je suis retourné le 5. Grand chef, il a continué, mais ça a été sans arrêt. On n'a pas. Voilà, on est parti d'ici dans la lutte, on a arrivé le bal, elle a continué, elle ne s'est pas arrêtée.
1: Ce qui veut simplement dire qu'il ne faut pas arrêter à uniquement des déplacements de ce genre, il faut toujours continuer à vouloir sortir pour interpeller, puis s'interpeller, aller voir ce qui se passe ailleurs. Donc, s'il y a des organisations et des associations qui ont des relations bien plus précises avec l'extérieur, il faut en profiter. Pour chacun ou pour les organisations qui existent, pour les différents collectifs qu'on a ici au pays.
2: Oui, c'est... Bon, c'est important parce que on est trop enfermé sur nous-mêmes. Mmh. Voilà, c'est comme je dis à chaque fois... mes interventions, c'est qu'il faut permettre aux jeunes aussi d'aller voir ce qui se passe ailleurs. Parce qu'on est trop entre nous-mêmes, on est trop renfermés, puis du coup, ben, les esprits, ils ont du mal à s'ouvrir, en fait. Mais c'est important aussi de voir comment eux, ils agissent aussi, dans les actions qu'ils mènent, parce que, par exemple, eux, ils parlent de souveraineté, mais comment eux, ils font valoir leur souveraineté. Ben, eux, quand ils arrivent à un endroit qu'ils revendiquent, tout ça, là, ils plantent la tente. Pourtant, il n'y a pas de manifestation, il n'y a pas de... Ils amènent la tente, ils plantent. Et puis de là, ils disent, voilà, ici, ils donnent le nom à la langue autochtone. Et puis après, ils racontent sa généalogie. Et rien que ça, ben, ça fait aussi l'histoire aussi de la terre. Et puis celui qui est à côté, ben, il va raconter aussi son histoire. Puis chacun a son espace comme ça, a son espace coutumier. Mais pourquoi je parle de ça? C'est parce que ben, c'est...
1: C'est impensable ici.
2: Ici, voilà, ici c'est compliqué. Voilà, ici c'est compliqué parce que ben, on a déjà des tensions entre nous, on a des conflits entre nous, entre autochtones kanaks déjà. Et puis en plus de ça, ben, surtout ici sur la capitale, tout ça là, ben, l'implantation de la colonisation, de l'administration, tout ça là. Donc du coup, c'est toutes ces expériences, tout ça, c'est de pouvoir partager. Mais comme on se disait hier pendant la réunion, en fait, on fait le bilan, tout ça. Quand moi je vais dire ça à un kanak, eh ben, la personne qui est en face de moi, ben, il va dire oui, mais bon, ça ne va pas tilter sur le coup. Quoi. Tandis que si c'est un frère aborigène qui va venir, qui va dire voilà, c'est comme ça que nous on fait, voilà les exemples que nous on amène aussi, ben, ça va être plus frappant pour lui, puis c'est là où il va se rendre compte en fait de la charge déjà du travail que nous on mène, de aussi se projeter aussi. Mais, ben, déjà, on a un contentieux, nous, d'abord, entre nous. Donc, c'est ça qu'il faut régler d'abord. Et puis après, ben, quand on va vers le colonisateur, ben, nous, on a un passé avec toi. Mais il faut que nous, on construise aussi pour nos enfants. Donc toi, tu dois nous accompagner, tu dois réparer aussi ce que tu as causé ici. Et en plus de ça, le colonisateur, ben, lui, il doit prendre en charge aussi ceux qui l'ont emmené ici aussi. Parce que c'est tout ça aussi le problème de la colonisation, c'est ben, les victimes de l'histoire, comme on dit. Et c'est pas nous qui les avons emmenés ici, non, c'est la France qui les a emmenés ici. En plus de ça, ils sont installés sur des terres qui ont été volées, tout ça. Donc tout ça, c'est la même histoire qu'on rencontre là-bas en pays aborigène. Donc voilà, c'est pas nouveau. Et par contre, il faut mettre ben, l'État colonisateur ben, face à ses responsabilités. Donc c'est ça en fait qu'on... Les richesses qu'on a pu partager aussi avec nos frères aborigènes.
1: Beaucoup de choses peuvent être dites à propos de ces déplacements, donc peut-être qu'un jour on reviendra encore une fois sur ce déplacement que vous avez pu avoir, Inat Nekanaki et Urgence en Kanaki. Je vais me retourner à Sonia pour lui poser une question, et puis ça va être une question assez rapide à répondre, comme le mot de chacun d'entre vous pour terminer cette émission. J'allais l'oublier, Sonia, un mot sur le féminisme décolonial. C'est quoi cette expression et c'est quoi ça exactement?
0: Donc, justement, dans la déclaration du Women Deliver, il y a toute une partie sur le féminisme décolonial. Le féminisme décolonial vu par les femmes autochtones, donc, a fait l'objet d'une déclaration bien, bien fournie. Pour nous, donc, c'est un modèle de société, ok? Dans lequel donc les femmes sont utilisées comme instrument de paix, d'alliance et de stabilité dans tous les domaines on a vu je vais pas peut-être m'étendre dessus, mais en tout cas donc c'est la démarche que nous avons entreprise depuis à peu près de 2004, depuis l'arrivée de la parité ici, parce qu'en fait, c'était des instruments aussi qui ont été portés par nos aînés. Je salue ici la mémoire de Dewey Gorodé, de toutes ces femmes, et Marie-Claire Bécal aussi, de toutes ces femmes qui ont contribué à faire en sorte à ce que le peuple kanak reconnaisse la contribution des femmes kanak dans le processus de décolonisation de notre peuple. Nous sommes des instruments de paix. Et nous avons notre place. La dernière fois que je suis passée dans votre émission, j'ai dit, nous les femmes kanak, nous ne recherchons pas notre place dans la coutume. Non, c'est pas ça. Nous recherchons, nous contribuons donc à la co-construction de cette vision décoloniale et la place des uns et des autres, l'équilibre, l'harmonie et la paix.
1: Tu Thierry, je pense que c'est le dernier mot de Sonia. Le dernier mot de vous, Thierry, c'est quoi exactement par rapport à tout ce que l'on a dit et puis toute l'expérience qui a été emmagasinée par vous lors de ces déplacements?
3: J'étais allé en Australie il y a quelques années. J'ai dit quand on est dans un tour opératoire classique, dans les tours opératoires classiques, les aborigènes sont effacés. Tout est fait pour pas les voir. Et c'est, je vais me répéter, mais parce que Sonia et Farah, les femmes de IFU m'ont entendu déjà dire ça plusieurs fois. Faut pas perdre ça. Faut pas perdre ça. Parce que ça, c'est quelque chose de sacré que vous avez. C'est vous qui avez bâti ça. Parce que ça nous permet de voir que... sinon, on n'aurait pas entendu une autre parole qu'une parole des aborigènes confondue dans le discours officiel de l'Australie. Là, on a entendu quelque chose d'autre. On a entendu quelque chose d'autre qui vient de la terre. Et de ça, ça, il faut continuer à aider pour qu'il y ait une respiration, pour que cette parole, elle sorte. Et nous, si on peut jouer un petit rôle, un modeste rôle à notre endroit, on jouera le rôle qui est le nôtre pour que cette parole, elle continue de respirer, puisque les vieux là qui étaient avec nous, ils nous ont dit la même chose qu'on dit. Nous, on n'est pas prêts à abdiquer sur notre souveraineté. Et on a des éléments fondamentaux en commun. Donc moi, je retiens ça. Il y a continuer la structuration de la solidarité. Est-ce qu'on sera une voix qui viendra aider les frangines et ceux qui font le travail là, du côté de la condition féminine? J'en sais rien, mais en tout cas, pour ce qui nous concerne, quand on pourra être une béquille quelque part sur laquelle elles peuvent s'appuyer, elles savent qu'elles pourront le faire. Il n'y a pas de toute façon, ça c'est une porte en français, elles savent qu'elles peuvent le faire. Mais voilà, après établir des liens avec les autorités coutumières à nous, c'est important de prendre du recul sur le... Parce que ici, on est la tête dans le guidon. Peut-être que les espaces, quand on sort, le fait d'être sorti de nos lieux de pression, ça peut nous aider. Donc quand il y a une possibilité qui s'ouvre, il ne faut pas hésiter à aller. Moi, je disais hier, au moment de notre bilan, que c'est bien de faire rentrer les enfants, parce que ça va leur permettre d'avoir des éléments qui sont constitutifs de la construction de la personnalité, déjà petits, pour avancer. Après, sur le concret, on a déjà eu des retours, nous, sur les levées de fonds, qu'on était allé chercher, puisqu'il y avait aussi ça dans la partie de la travail, dans le déplacement. Il y a eu toutes les rencontres qu'on a parlé depuis tout à l'heure, mais il y a aussi des opérations de levée de fonds. On a une partie, il va nous rester une autre partie qui va rentrer, mais de ça, pareil, coup de chapeau à elles. Elles seront retransmettes avec les mots qu'il faut, les remerciements les plus adaptés à la solidarité là-bas, parce que nous, notre français, il est un peu limité. Hein. Voilà.
1: Merci Thierry pour ces mots d'encouragement donc à ceux et celles notamment qui continuent ce combat. Monsieur Sinouami, c'est à vous de terminer cette émission. Peut-être dire quelque chose qu'on n'a pas dit ou un encouragement également, qu'est-ce que vous direz?
2: Oui, d'abord c'est un grand remerciement. Hein. Un grand remerciement pour les déplacements, pour la prise en charge, pour l'organisation, tout ça là, des différentes organisations aborigènes. Tout à l'heure, j'ai cité quelques noms. Mais surtout, le lien. Voilà, c'est le lien qu'ont fait nos femmes, nos mamans, tout ça, là, pour qu'on puisse être du voyage. La continuité, en tout cas, de cette relation. Voilà, comme je l'ai cité tout à l'heure, le peuple autochtone aborigène... on a une histoire en commun, c'est la colonisation. Mais pas que, parce que voilà, il y a eu aussi l'esclavage, tout ça, là, le blackboarding, il y a des familles qui sont kanaks, qui sont maintenant aborigènes. Je veux dire, on a toutes ces relations-là déjà. Ça veut dire que l'océan ou la mer, c'est une autoroute pour nous. C'est ça qui fait notre lien à nous. Et puis, dans le côté spirituel, c'est la rencontre aussi, c'est la, c'est le refaire le lien spirituel aussi, parce qu'on est un peuple autochtone, mais on est les gardiens de la terre. En fait. On est les gardiens de la terre, on est les gardiens aussi d'une civilisation, des savoirs ancestrales, mais conjugués aussi avec les peuples de l'extérieur aussi. Hein. Donc c'est ça qui fait notre richesse. Ce que je veux dire par là, c'est que ici en Kanaky et Nouvelle-Calédonie, on a cette richesse-là. Il n'y a pas d'exclusion, il n'y a pas de. C'est juste une reconnaissance. La reconnaissance, c'est juste reconnaître l'histoire, comment on va faire pour réparer l'histoire, et puis ben, demain, comment nous, on va donner ça aussi à nos enfants. Parce que c'est pour eux qu'on travaille. Nous, peut-être qu'on verra pas le. On verra pas demain aussi. Ce qui a été fort aussi, c'est les échanges qu'on a eus aussi avec la sénatrice Lydia Thorpe. Voilà, parce qu'elle aussi, elle a son tempérament. Elle est au Parlement et elle n'a pas hésité aussi à parler au nom du peuple autochtone Kanak. Ça, c'est important aussi de le souligner. Et par exemple, pour la déclaration unilatérale de souveraineté, elle avait déjà cité en 2024-2025. Et là, par notre voyage, là, ben, on lui a demandé encore de porter cette parole-là au nom des mamans, au nom des femmes, au nom de Urgence Kanaky, au nom de Inashne Kanaky, tout ça, l'Alliance des Royaumes Kanak, pour, encore une fois, mettre ça aussi au niveau du Parlement australien. Voilà, c'est pour dire encore que le soutien, il est puissant. Donc c'est à nous aussi de montrer aussi l'exemple ici. Voilà, c'est ça que je vais terminer. Et puis, de nous encourager encore pour la suite. Demain, il y a les provinciales. On parle encore du dégel, donc ça aussi c'est encore un autre sujet. Je veux dire, il va falloir qu'on s'y mette, mais vraiment quoi. On s'y mette vraiment, il faut qu'on soit vrai aussi. Il faut qu'on parle vrai aussi à nos enfants, parce que quand il y a des mobilisations, nos enfants tout de suite, eh ben, ils descendent sur la route, tout ça là. Et puis éviter en tout cas à ce qu'on perde des vies encore. Aujourd'hui, la lutte, ben, on l'a entendu encore par nos frères aborigènes, la lutte, elle est juridique. La lutte, elle est juridique. La lutte, elle est politique, peut-être. La lutte, elle est au niveau du droit international, au niveau du droit des peuples autochtones. Et on ne veut plus, nous, que nos enfants, que quel que soit d'ici, meurent encore une fois. Donc, faites attention à vos vies. Et puis, on continue le travail pour la décolonisation, pour notre souveraineté. Et puis, pour, en tout cas, gérer notre pays par nous-mêmes. Merci.
1: Voilà, c'est le mot de la fin du président donc de Inashne Kanaky pour cette émission, monsieur donc Sinewami, le grand chef Sinewami. Nous avons eu Thierry Sinewami pour Inashne Kanaky, pardon. Nous avons eu également Thierry Cameroun pour Urgence Kanaky et également donc Sonia Tonia pour le féminisme décolonial. Encore une fois, madame, messieurs, merci d'avoir été avec nous pour ce temps d'échange et d'entretien. Merci à Nina pour sa collaboration technique. Très bon après-midi sur Jido Radio.

suivre la rediffusion de notre émission datant du 12 mai dernier, une émission de la rédaction de la douceur à présent, en vous souhaitant un excellent appétit. Ne ratez pas notre rendez-vous, notamment à 15h, à 16h30. Vous allez retrouver l'intégralité de l'interview réalisée avec Jacques Lallier, qui était invité de la rédaction. À 17h05, votre radio service. 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La rediffusion du dossier à 21h, l'édition de la mi-journée à 1h du matin et à 2h, la seconde rediffusion du dossier, donc de l'intégralité de l'entretien réalisé par notre équipe de la rédaction avec Jacques Lallier. Bon après-midi à toutes et à tous. Bon repos pour certaines et certains et bon courage pour d'autres.

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0: Voilà donc, bonjour à tous. Dans le cadre de notre émission, donc l'invité de la rédaction, nous avons donc le plaisir de recevoir Jacques Lallier. Monsieur Lallier, bonjour.
1: Bonjour, bonjour les auditeurs.
0: Alors donc, on va parler de l'actualité politique et également institutionnelle, mais nous allons commencer donc avec le transport, qui est donc la problématique aujourd'hui pour les îles Loyauté. Notamment, on a vu avec Air Calédonie, toujours donc ce blocage au niveau des aérodromes, donc avec les collectifs coutumiers, mais également le transport maritime. Aujourd'hui, donc le Betticho a repris ses rotations. Donc, au niveau du transport, je veux dire, pour désenclaver les îles, c'est pas un problème qui date d'aujourd'hui.
1: Oui, de toute façon, c'est un problème permanent, mais depuis la provincialisation, donc ça fait quand même 34 ans quoi, que la compétence du transport public revient à la Nouvelle-Calédonie. Et ça fait 34 ans que la province des îles se dépatouille avec le transport public par le bateau. Donc d'abord le ferry Wene, puis aujourd'hui, le Betticho 1, Betticho 2, puis... Là, ils appellent Betticho 3. Je voulais réagir par rapport à la décision du gouvernement de garantir ou de donner une certaine caution à un investissement faramineux au moment où la Nouvelle-Calédonie elle est quand même à presque 200% de taux d'endettement. Il y a beaucoup qui pensent que la province est très endettée, mais la province, la Nouvelle-Calédonie, elle est... Il a été le plus endetté et personne n'en a parlé. Mais tout ça pour dire que c'est une mesure électoraliste pour essayer de résorber la situation intellectuellement de Air Calédonie qui est bloquée. La responsabilité finalement du gouvernement et notamment du président qui disait que de toute façon il assume. Pour moi c'est prendre les contenus de la situation d'endettement de la Nouvelle-Calédonie, qui d'ailleurs avait à un moment donné pensé annuler le cautionnement de la société Air Calédonie sur les achats qu'Air Calédonie avait engagés. Et donc pour moi c'est vraiment pas sérieux à un moment donné, en plus à un mois où il y a les élections provinciales. Moi à l'heure actuelle je suis beaucoup plus pour poser la problématique de la compétence. La compétence, c'est la compétence de la Nouvelle-Calédonie, le transport public. Que ce soit par bateau ou par avion, c'est la compétence de la Nouvelle-Calédonie. La société Betticho, s'il doit investir la Nouvelle-Calédonie, mais je pense que moi, si j'étais si on était dans une majorité qui va gérer la province des îles, on serait prêt à rétrocéder la compétence est donc pour aider les outils avec. Sinon, y avait le projet que j'avais préconisé pour être en partenariat avec le privé. Je continue à maintenir que c'est le moins mauvais, et puis c'est la possibilité de rentabiliser. Et au moins, si la Nouvelle-Calédonie doit donner une DSP dans ce cadre-là, il n'aura pas à payer beaucoup plus aujourd'hui, puisque aujourd'hui, la province paye... quand même le déficit de Betticho. Et donc, avec l'exploitation privée, et donc, nous, on serait là pour le contrôle des pluies, pour être dans le conseil d'administration, pour ne pas lâcher prise, puisque c'est une responsabilité publique. Donc, c'était ce que j'avais préconisé. Si l'État ne m'avait pas... assassiné politiquement, je pense que le projet serait sorti et aujourd'hui la Nouvelle-Calédonie pouvait juridiquement simplement s'accommoder avec ses possibilités de transport public par voie maritime. Aujourd'hui se pose quand je dis que pour noyer le poisson. Parce que c'est pour dire que la Aircal, qui est de la responsabilité de la Nouvelle-Calédonie, Vraiment, le gouvernement, il va faire quelque chose, donc il donne les moyens pour... Non, c'est sa compétence. Donc, normalement, depuis 30 ans, il doit prendre les responsabilités, il doit assumer aussi bien l'achat des bateaux, le cautionnement et l'exploitation. Sinon, ben, il faut prendre ce que j'ai proposé, un partenariat privé. Pour Aircal, moi, je préconisais de revenir c'est pas un déshonneur que de revenir pour un projet, une discussion, projet de discussion et puis une réévaluation de la situation réelle de Air Calédonie, mais aussi des moyens pour qu'on puisse donc revenir à Magenta. Je propose, moi je dirais, si je rencontre le président du gouvernement, je dis il faut revenir à Magenta, rouvrir les aéroports et rediscuter dans la sérénité, mettre en place un schéma de transport qui dépasse d'ailleurs le transport local, intérieur. Il faut aussi le transport, notamment sur la problématique qu'Aircalin pouvait avoir, notamment au niveau de la rentabilité, puisque Wallis et Calédonie, on a supprimé la ligne de commande du Japon, puisque avant on avait des représentations touristiques sur le Japon et puis maintenant il n'y en a plus du tout. Donc on peut compter sur les touristes, mais à partir de c'est pour le surplus. Mais on doit travailler. C'est pour ça que j'avais donné un nom commercial aux petits avions que j'avais fait venir pour Tiga. Air Oceania, c'est pour interpeller que nous, on doit penser beaucoup plus grand que la Calédonie. C'est pareil dans le cadre des négociations de l'avenir du pays. On n'est pas tout seul, on est dans un Pacifique, on est dans une Océanie, on est aussi devant des situations géopolitiques qui sont importantes pour l'avenir. Et donc, il faut voir un peu plus grand et voir se donner des perspectives. En tout cas, moi, je trouve que on devrait revenir, puisque d'abord reprendre la gestion de l'aéroport de Majata, c'est-à-dire supprimer la mise à disposition de la CCI pour qu'on gère nous-mêmes et puis qu'il n'y ait pas de loyer à payer par Aircal pour pouvoir occuper les bureaux et puis occuper. Continuer à exploiter comme ils peuvent, chercher des moyens avec les investisseurs qui nous ont aidés dans le cadre des investissements sur la vallée du Tir qui n'était pas du tout nécessaire. Si on avait gardé les bâtiments de Air Calédonie là-bas à Magenta. Moi je pense en tout cas il faut qu'on revienne et on rediscute sainement. C'est dommage si on aura le temps, c'est dommage puisque les élections auront lieu dans un mois et demi. C'est dommage et c'est une perspective qu'il faut imaginer, qu'il faut attendre les élections. Mais en tout cas, il faut qu'on arrête de nous bluffer. De toute façon, si on va attendre tout ça, on sera pas, ce ne sera pas gagnant. Ce ne sera pas positif. Et on invoque le problème de sécurité. Mais l'aérodrome de Magenta existe avant l'installation de l'aviation civile à Magenta. Donc s'ils avaient le souci de la sécurité, ils auraient dû aller s'installer ailleurs. Et donc ça veut dire qu'il n'y a pas de perspective, il n'y a pas de vision, il n'y a pas de... Et moi, par contre, j'avais sollicité l'aviation civile et le gouvernement dans le temps de faire du bord à bord à tant tout à pour les touristes. Pour aller éventuellement de louer ou d'être un partenariat avec Aircal pour des avions qui doit faire tôt ou tard l'IFU, mais avec les contrôles se feront sur l'IFU, les contrôles de douane, tout ça se feront sur l'IFU puisque c'était un aéroport qu'on avait souhaité pour que ce soit un aéroport international. Et puis cet avion pourrait ramener dans le schéma global, ramener des clients du Vanuatu, de Wallis, et pourquoi pas si on diminue on voit les autres pays du Pacifique pour remplir les vols pour Air Calais, pour aller sur la métropole ou sur Mais en tout cas, moi, je voulais. C'est presque. Je souhaitais réagir sur ça parce que c'est un foutage des gens des îles de dire qu'on va cautionner alors qu'on n'a pas les moyens. Je rappelle que l'État, il a investi beaucoup mais pour sauver ce qui a été de sa responsabilité, notamment de nous forcer le port du corps électoral. Le réaménagement du corps électoral et puis donc de créer un soulèvement des jeunes. Donc moi voilà, je voulais surtout dire que bon, non, il faut pas croire à ce foutage de que nous a lancé le gouvernement. Il n'y a pas de possibilité de garantir. La Nouvelle-Calédonie est superbement endettée, bien plus endettée. Et il a d'autres préoccupations aujourd'hui, notamment avec le social. Je parlais des compétences de la Nouvelle-Calédonie, qui n'assume pas l'aide médicale, qui était une compétence de solidarité. Avec l'opération des vieillards, et bien la Nouvelle-Calédonie a passé une convention avec la province des îles pour sa participation. Mais la province, par exemple, la province des îles paye tout d'abord et la Nouvelle-Calédonie verse après. Donc, c'est vraiment contraire à tout ce qu'on a signé dans le cadre de l'accord de Matignon, dans les accords de Matignon et l'accord de Nouméa, notamment rééquilibrage et puis le désenclavement. En tout cas, voilà, je voulais réagir sur ça pour dire qu'il ne faut pas nous prendre pour des imbéciles et des idiots. Et puis, j'espère que les responsables aujourd'hui de la province des îles ne vont pas jouer le jeu de la bêtise permanente, quoi.
0: Donc voilà, en ce qui concerne donc le transport, donc au niveau politique, donc on sait que il y a les élections vont avoir lieu le 28 juin. Vous en avez parlé un petit peu tout à l'heure, donc concernant le corps électoral. Aujourd'hui, le gouvernement, le cornu propose eh bien d'ouvrir ce corps électoral aux natifs et conjoints. Une loi organique va être déposée donc au niveau des parlements. Donc vous, qu'est-ce que vous dites par rapport à cette loi organique? Mais ce que propose donc le Premier ministre Le Cornu, on sait déjà la position du FLNKS. Vous dites quoi?
1: Moi, je voulais téléphoner à Le Cornu pour lui dire que, quand même, il connaît mieux la Calédonie que la ministre actuelle, qui est beaucoup plus européenne que lui, enfin, dans la démarche intellectuelle. C'est presque une ministre des colonies. En tout cas, je dis que dans le cadre des natifs, c'est inclus dans l'accord de Nouméa. Et effectivement, si nous on est toujours sur le global, mais si nous on veut ouvrir un peu, samedi, il y a le comité directeur de l'UC, tout ça, si on veut ouvrir un peu puis démontrer qu'on n'est pas là pour bloquer la situation, qu'on est des responsables, moi je dis que pourquoi pas accepter les natifs, mais exiger en contrepartie l'accord de Deva, sur lequel on doit travailler ensemble, ce qui permettra au Palika de revenir sur cette base-là, de travailler avec les Océaniens, de travailler avec Calédonie ensemble. Parce qu'il ne s'agit pas d'aller aux élections comme ça, pour faire le plaisir d'aller aux élections. Il faut changer le cours des choses et il faut construire l'avenir. Et sur ce projet de Deva, on doit pouvoir construire petit à petit. Quand Tukumuli dit oui, mais pas maintenant, ça veut dire quoi? Ça veut dire qu'on peut mettre en place des périodes transitoires sur des secteurs, mais c'est discutable. Ça veut dire, et en plus aujourd'hui, quand j'ai dit aux responsables de l'Union, à certains qui veulent bien prêter l'oreille ou qui écoutent quand je parle, que l'accord de Bougival, c'était un accord d'État, c'est-à-dire d'indépendance. Il faut dire que nous, on n'est pas d'accord sur le contenu, sur les perspectives, sur la manière d'accéder et sur la pérennité de la société de la souveraineté. Mais on peut dire aussi que ben, si eux, les autres, ils ont signé, parce qu'ils sont aussi dans la dynamique de préparation d'un État. Et je leur ai déjà dit en 2019 qu'arrêtez de vous qualifier de loyalistes. Mais vous n'êtes pas des loyalistes. Vous n'êtes plus en tout cas des loyalistes. Mais d'ailleurs, loyaliste, c'est être loyal à la France, mais ça, c'est en France. Ici, on peut avoir des loyaciens, mais pas des loyalistes. Et je leur avais dit que mais vous revendiquez le loyalisme, mais vous gérez depuis 20 ans un statut d'autonomie. Donc ça veut dire que vous êtes autonomiste. Et puis maintenant, ils signent des perspectives d'État, donc sont d'accord pour aller vers la dépendance. Donc je dis ça, c'est pour dire à Michidori et les autres qu'il faut arrêter d'utiliser le discours de revendication pour garantir leur positionnement politique. Non, on doit, c'est pour ça que je dis que si on laisse au natif, parce que c'était déjà un engagement, c'est on n'a plus à décider sur ça, c'est un engagement. Simplement, il faut régulariser juridiquement, parce que si on met les conjoints, ce sera anticonstitutionnel, puisque l'accord de Nouméa a été constitutionnalisé. Et l'accord de Nouméa n'a pas intégré les conjoints. Elle a intégré les natifs dans une période de durée de vie. Donc moi, je dis que la balle aussi est dans le camp du FNKS et en particulier l'UC qui doit piloter un peu les choses. Il faut pas se rappeler que l'UC, c'est de couleur à ce peuple. Il existait avant. Avant, Monsieur Lenormand travaillait pour que les Kanaks soient intégrés dans la société européenne pour qu'ils ne revendiquent pas l'indépendance. Puis je voulais dire aussi à Michidori, tout ça, que le terme Kanak vient du terme Kanaka, qui est hawaïen, qui veut dire homme. Et parce qu'on était maltraités pendant que les Javanais étaient traités de Kakan, qu'on ne savait pas que ça voulait dire grand frère. Nous, on était maltraités. Donc, nous, on a revendiqué le terme Kanak. Les Français, ils ont voulu marquer Kanak avec un CA, NAQUE. Non, c'est Kanak, KANAK. Et là, ils ont fini par intégrer. Et donc, pour dire qu'il n'y a pas, il n'y a pas honte pour Mechidori, tout ça, et puis à faire partie d'un ensemble d'hommes, quoi. Et tout ce qui concerne la présence française ou les situations, j'ai parlé tout à l'heure de la géopolitique des autres pays du Pacifique, ben ça c'est à travailler, mais nous, je répète, on n'est pas contre la France. On est simplement pour changer les rapports et travailler avec la France sur un autre rapport, plus de rapport de domination, mais rapport de partenariat. Et donc, il faut mettre ça dans la tête. Tous ceux qui sont venus après, qui disent qu'ils défendent la France, mais ils viennent du Nord, de Roumanie ou de comment, de Yougoslavie, les noms, ils s'y prêtent. Mais voilà, je dis, il faut arrêter de jouer. On n'est pas là pour marquer notre passage. On est là pour solutionner les problématiques et construire l'avenir pour les générations futures. Donc, il faut pas dire que moi, je suis là parce que, non, c'est nous, on est là, notre devoir, c'est d'avoir une vision. Jean-Marie l'a donné la manière d'être. Et donc, aujourd'hui, il faut qu'on s'ouvre et qu'on s'assure. De toute façon, tous les natifs, ils ne vont pas bosser pour Meshidori et consorts. Ce sont des jeunes qui sont responsables et qui savent qu'ils n'ont pas d'autre pays que la Calédonie. Et nous, on les met pas dehors. Même s'il y a des cris, j'ai vu les reportages sur des Wallisiens, c'est dommage, comme dit en marais, c'est dommage, et dit toujours, hein, c'est la vérité. Mais c'est des erreurs que la jeunesse a commises dans le cadre de leur mobilisation, de leur soulèvement, mais il faut comprendre aussi parce qu'ils étaient dans une situation sociale très très difficile. Et là, il y en a encore presque 75 000 personnes dans ce cas-là. Et moi, je pratique les quartiers de Nouméa notamment. Et C'est grave la situation et donc il faut absolument qu'on s'en sorte et puis qu'on essaye de résoudre les problèmes. Et donc je fais appel à Lucie qui est... parce que je n'ai plus de possibilité de parole, mais j'aurais bien voulu taper sur la table à l'occasion des discussions avec... nous, on est là aussi pour discuter avec nous, c'est garantir la présence la française dans le Pacifique. C'est très clair, il n'y a pas de... On sait très bien que c'est au plan géopolitique, la Calédonie toute seule ne peut pas vivre comme ça. On s'amuse à aller parler des gens du Vanuatu. Mais on a beaucoup de gens du Vanuatu qui vivent ici, qui sont venus, non seulement les Mélanésiens, mais il y a aussi des Européens. Mais la différence, c'est que le Vanuatu, c'était un condominium. Et les Anglais, eux, ils viennent, ils colonisent, ils vivent à part. Et quand il y a une revendication, ben eux, ils s'en vont. C'est quand ils sont partis, ben Giscard a été obligé de partir aussi. Parce qu'il y a cette revendication. Nous, ici, c'est la colonisation française qui interpénètre les tissus sociaux et qui met en avant, et c'est bien. Très bien, mais après il faut vivre avec son temps et avec les perspectives politiques parce que sinon on s'en sortira jamais. Et puis ben voilà, je souhaitais dire certaines choses directement à tous les gens qui veulent bien m'écouter et me comprendre.
0: Aujourd'hui, les états-majors des partis politiques se réunissent. Vous parlez tout à l'heure du comité directeur de l'Union calédonienne samedi. On se prépare justement pour pouvoir aller à ces élections. Pour vous, au niveau du camp indépendantiste, il faut s'unir également, il faut se regrouper, il faut s'unir, notamment au niveau du Sud.
1: Moi, je pense qu'au Sud, on a loupé le travail politique unitaire pour nous donner des perspectives de majorité de gestion. C'était les deuxièmes tours des municipales. On aurait pu être avec les partenaires potentiels sur la base de l'accord de Deva. On n'a pas été. Donc aujourd'hui, je vois que chaque groupe politique, même le Palika des îles, a déjà désigné sa tête de liste. Aujourd'hui se passe la réunion à l'avenir. Je pense que de toute façon au Sud, il faut qu'on aille ensemble. C'est pour ça que quand je parlais tout à l'heure que c'était une erreur d'appréciation de la voie pour l'indépendance de Bougival. C'est pour dire aussi que nous, il faut qu'on ouvre le reste du FNKS doit s'ouvrir vers. On va pas. C'est pas la question, c'est ils vont pas mourir parce qu'on les met de côté. Non. Simplement s'il y a des représentations. Eh bien, il faut travailler pour qu'il y ait l'unité, en tout cas en province sud. En province nord et île, bon, les situations ne sont pas tout à fait adaptées. En tout cas, moi, si j'étais pour faire une liste unitaire aux îles, mais personne n'est porteur ou n'est garant des gens qui sont actuellement proposés au niveau du mouvement. Et donc... oui, moi je travaille toujours pour que nous, l'Union calédonienne, on n'ait pas l'impression d'utiliser les autres, les petits partis, pour des actions et puis ne pas les prendre en compte quand il y a des... parce qu'on a suffisamment de voix. Moi, j'attends aussi, parce que normalement, mes affaires, ils auraient dû être... ma condamnation aurait dû être suspendue pour que je finisse l'organisation de ma défense. Qui va passer un dossier à fin du mois, juste avant la fin du mois. Et donc, selon les opportunités, je pourrais reprendre en main quelque chose pour être opposé à la liste que l'UC ou les autres vont. Au contraire, pour amener tout le monde, pour que le rapport de force pour nous, les îles, en tout cas, c'est là au gouvernement. Parce que là... l'enclavement, les orientations, le règlement des compétences, tout ça, c'est la prise en charge des compétences, tout ça, ça se décide non seulement au Congrès, donc au gouvernement, mais aussi ça se discute avec l'État. au niveau des modèles de financement. L'État, il nous met en place des contrats de développement, mais il faut toujours qu'on paye avant et puis après, il nous. Et ça fait que ça nous pose des problèmes de trésorerie. Quand nous, la province, on a beaucoup plus besoin de, pour les désenclavements et le rééquilibrage, ben, nous, on n'a que 18% de la crédit de partition, après avoir que les taxes affectées soient enlevées de la richesse globale. Et donc, voilà, moi, je dis que. C'est pas parce qu'il y aura deux, je l'ai dit déjà au comité provincial de l'UC, c'est pas parce qu'on aura un ou deux listes que comment, même trois, parlant du Palika à côté, ben, qu'on ne doit pas se retrouver pour assumer. Et il faut arrêter d'être plus français ou plus mathématique que la CTC. La CTC, c'est des juges qui sont, je critique pas, mais eux, ils ont fait des formations dans des pays bien développés. Et donc, les références sont leur référence de, comment, d'équilibre budgétaire. Nous, on est dans un pays en voie de développement. On n'est pas dans le même niveau de vie. D'une part, j'ai eu le plaisir de rencontrer un juge et puis de plaisanter avec lui, quoi, que bon, vous pouvez un peu être moins sévère avec nous, parce que c'est vrai, nous on a des difficultés financières, mais la France elle est encore pire. Donc lui m'avait répondu que oui, mais nous on a encore la Banque d'Europe. Ben justement, vous n'avez plus la Banque de France pour fabriquer la monnaie, peut-être pour fabriquer les monnaies africaines, mais plus les monnaies françaises, l'euro. Et donc, si vous voulez avoir plus d'argent, il faut emprunter à la Banque d'Europe. Mais bon, je dis ça pour plaisanter, puis pour, parce que j'aime bien une qualité de vie nonchalant et puis tranquille. Mais voilà, c'est pour dire à nos gens, à nos militants, que nos élus, qu'on n'est pas là pour marquer... On est là pour travailler pour l'avenir et puis que on n'est pas des faut pas on est d'abord des politiques. L'accord de Nouméa et l'accord de Matignon sont la base politique de la provincialisation. Sinon, il faut arrêter la provincialisation, redonner et supprimer le gouvernement et puis travailler sur la majorité ou c'est-à-dire supprimer le partenariat qu'il y a au gouvernement. Mais si on a mis en place ça, c'est bien pour qu'on coopère, qu'on dirige et qu'on prend les mesures pour que la Calédonie d'hier n'est plus la Calédonie de demain.
0: Donc, par rapport justement aux discussions, enfin, tout à l'heure, vous parlez des discussions, et c'est la dernière question. C'est important, les présidents de chaque province, dans ces discussions-là. Tout à l'heure, on parlait de Le Cornu qui a dit qu'il allait reprendre les discussions au mois de juillet, juste après ces élections provinciales. C'est important quand même, je dis ça par rapport aux décisions de chaque parti, de mettre qui va tirer les listes dans chaque province.
1: Oui, mais moi je suis pour l'installation des jeunes, mais pas partir avant et puis pas avoir l'expérience, parce que si la politique c'était facile, moi j'aurais été président de la province des îles quand j'avais 20 ans. Mais parce que j'étais déjà contre des représentations. Mais non, aujourd'hui, il faut qu'on puisse intégrer la l'UC dans son statut, dans son règlement intérieur. Le président de l'UC, il ne doit pas être exécutif. Parce qu'on doit donner une certaine autonomie entre la décision politique et la décision institutionnelle. Mais par contre, ça doit être des vrais partenaires dans la décision, parce que c'est eux qui détiennent les informations et l'expérience de la gestion des institutions et des problématiques qu'ils vivent. Moi, je disais que nous, là-haut, on a 99% de terres coutumières. J'ai fait un travail à l'IFU avec les terres coutumières, avec les autorités coutumières, pour essayer de mettre en place des zones franches pour inciter des investisseurs à venir dans les îles et être en partenariat avec des clans ou des personnes qui sont désignées par des clans pour changer le cours des choses. J'avais même imaginé de mettre en place un port franc pour inverser le cours des choses. Parce que là, on va tous jouer à Nouméa, mais s'il y a un port franc, il n'y a pas de taxes, les prix vont être moins chers, on pourrait venir vendre à Nouméa aussi. Et ça pousserait Nouméa aussi à un peu évoluer ses tarifs. Donc, il y a vraiment des choses à faire, à bouger les lignes. Mais voilà, moi, j'attends la décision. Si je ne suis pas élu, ben, je serai toujours là pour soutenir et puis pour aider à la réflexion, puis pour participer dans le débat. En tout cas, mon d'or, c'était le loyal CN debout. Et en plus général, c'est le Kanak toujours debout.
0: Jacques Lallier, merci beaucoup.
1: Merci.

Vous avez de décès. On nous prie de vous faire part du décès de Madame Bob Chaounian Marcel à Népouy. La veillée se fera ce samedi 16 mai à 17h jusqu'à la levée du corps dimanche 17 mai à 8h, suivi de son inhumation au cimetière de Bako à 10h. Donc c'est un avis de décès aux familles Chaounian à Bako et Népouy, Théa Nguyen et ses enfants, Anaïs Zino, ses petits-fils Malik et Elias, au lotissement de Bélep au Mandor, la famille Poidi à Bako, au clan Wabéalo à Bako, Poirou à Bako, Poyi Datia à Bako, aux familles Gounéboadjan, Machada, Gatop, Mereatu à Pointbout, Mouagou Gabia, Tchawé, Wamitan Kaïl à Saint-Louis, Simin, Népoué Kone, Sarijan à Kone, Naouna Jean à Pointbout, Kota Marie-André et Pierre à Bongou, Saoum Glenda Nang à Nang Lifou, Napoaréa à Tchawé, à la direction du SMTI, le syndicat mixte des transports interurbains Rail et ses collègues, aux familles Ounemoa, Oudaré, Oupa, Bako et Nechaout. C'est avec une profonde douleur que nous faisons part du décès de Madame Chaounian Madeleine Ike, décès survenu dans sa 60e année. L'enterrement se fera à la tribu de Bako chez M. Paul Chaounian. La cérémonie coutumière et la veillée se feront au domicile de sa maman, Mme Veuve Chaounian Marcel, à Népouy, à compter de ce samedi 16 mai, jusqu'à la levée du corps dimanche 17 mai à 8h, suivi de son inhumation au cimetière de Bako à 10h, avis de décès signé de ses enfants. Petit-fils, sa maman, ses frères et sœurs. Au grand chef Evanesiedi Boula, Boula Jaike, Boula Iwevihwea, au petit chef de Dozip, Haiweng Nathengadi, aux trois petits chefs, Akone, Waheo, Ritiwan, à l'association APAD, au pasteur Waikata Jaike, la famille Wejiem, Malifu et Nouméa, aux familles Pounisa, aux petits chefs de Dozip, Haiweng Nathengadi, aux trois petits chefs, Akone, Waheo, Ritiwan, à l'association APAD, au pasteur Waikata Jaike, la famille Wejiem, Malifu et Nouméa, aux familles Pounisa, Menie, Melem,

Noununi, Wanai, Wamalo, Shechom, Bon, Wakeli, Duni, Meun, Streter, Koejun, Washila, Wasingalu, Pulawa, Clonze Allier. Nous avons la douleur de vous faire part du décès de Madame Coupelier Sinei Sola. La coutume se fait sur l'Ifou à Wassagne. L'inhumation est prévue dimanche 17 mai à la tribu de Wassagne. Je reprends cet avis. On nous prie de vous faire part du décès de Madame Coupelier Sinei Sola. L'inhumation est prévue dimanche 17 mai à la tribu de Wassagne. Avis de décès signé de la famille Coupelier.

au grand chef Etoro et Jules, à messieurs Imecheun René Zapone, Imecheun Robert Babo, au petit chef de Nadidi, Ngazu Robert Machuingu, au petit chef de Wakone, ou à Ezien, au chef de Clancy Dowedge, monsieur Yeiwiye Victor Chayane, à monsieur Tsuki Robert Kayao, au pasteur Golesha René Saringom, au diacre de la paroisse de Wakone, messieurs Tsaritsone, messieurs Waritsone Jean, Yeiwiye Samuel, Guyette Théodore, à madame Yeiwiye Kaitsa, messieurs Simijan Jots, à la famille Yeiwe, aux familles Engazo et Waritsone, monsieur Wayuo Naten André, la famille Wayuo, madame Imecheon Wahachu Louise et Jean-Luc Odette, au pasteur Boula Antoine, à mesdames Manane Puchas, Waimacha Bali, Wete Nathalie, Yeiwiye Natacha, Wahia Emily Nagon, Kotse Rosanne, Pala Meriame, Kaloi Katia Roja, Wainane Pinawes, Waael Lidi, Waitsane Shongin, Waikej Yvonne, Wawene Kaima, Wabula Jojo Sopi, Imecheon Kameango, Bula Sopi, à mesdames Wajonu Céline et Athénée Mata, Honakoko Alice, Pime Bali, Guyette Marceline, Washitin Jeannette, Uwej Kameango, Waitsane Mele, Pakataula Velua Kaima, Kuan Nadej, Waifiko Wasako, Sio Watin, Wamowe Walua, Imecheun Violette, Amedan Wejiem Raponie, Kofi Wasako, Natupat Walila, Trimari Christiane, Tsiche Kamen, Bwamanach, Tsimuchu One, Passa Amélie, Naya Denise, à Madame Sipa Waneroi, Monsieur Nao Pierre et la famille Nao, à Madame Kapone Waol, Kakea Jonu, Bula Eneula et Louise, Gop Tupou, Siwine Marie-Hélène, ses frères et sœurs, à Mesdames Imanang Alice, Boere Tania, Monsieur Waitsane Henri et son épouse Marie-Jo, Mesdames Boere Ango et la famille Boere à Bawawilou, ainsi que Madame Wayariji Lucé, aux familles Waute, Wasabi, Ua, Guyette, Waitsane, Kaku, Bula, Chimari, Wanyamala, à Monsieur Nipi Upiko et la famille Nipi, Monsieur Urene Guy et la famille Urene, Madame Yekawene Louise Wakele, Mesdames Enoka Wadzune, Monsieur Lolohea Hajeman, Madame Wasaumi Waifit, Mesdames Haiwegene Simone, Jewine Taiko, Wenegei Tsuna, Mami Roja, à Monsieur Tawizone Tawizone et la famille Tawizone, Monsieur Dick Boama et la famille Boama, à Monsieur Sipa Naturu Le Wenemit, Monsieur Wajawan Widju, aux familles Kaloi, Bishop, Yewene, Wakanumune, Goenere, Wahaga, Alan, Rue et Uruh, Washitin, Maen, Kuan, Tsaruine, Wajonu, Kugogne, Bearune, Enoka, Nasil, Waheo, aux familles Eatene, Uej, Wahea, Wamejo, Waya, Gop, Siwoine, Washoima, à Monsieur le maire de la commune de Marais, Monsieur Tsawidzone Robert Gada, à ses collègues de la commune, Monsieur Jewine Jean-Marie et Tunarano René, Monsieur la Corédine Emile et ses camarades du Palika, Mesdames Pomelé Linda, Madame Pomelé Linda, l'infirmière, Monsieur Darcy Jean, le kiné, et Monsieur Thomas Xavier, son médecin. La famille est à la douleur et la tristesse de vous faire part du décès de Monsieur Yeiwiye Nalouane Jacques, décès survenu de sa 58e année. Le travail coutumier se paie jusqu'au dimanche 17 mai au domicile de Madame Etoroy à Rivière-Salée au 4e secteur. La veillée aura lieu en la morgue de Nouméa dimanche 24 mai de 8h à 20h et le corps sera transféré lundi 25 mai à destination de Marie.

Et par le Betty Cho. Donc je répète cet avis. On ne peut vous faire part du décès de Monsieur Yeiwiye Nalouane Jacques. La veillée se déroulera au centre funéraire de Nouméa dimanche 24 mai de 8h à 20h. Son corps sera transféré lundi 25 mai à destination de Marais par le Betty Cho. Le travail coutumier se fait jusqu'au dimanche 17 mai au domicile de Madame Etoroy à la Rivière Salée au 4e secteur. Au grand chef de l'île des Pins, Guillaume Keoua Vandégo, au clan Takamboué, Kuchawa, Ititiati, Toitira, Mouiri, Nikeula, Gouroua, Lallié et Atouvaza, aux familles Siro, Tchélé, Dick, à ses sœurs Marie-Laure Chérica, Nathalie Femme et Katia Fauchi, au clan Camboiré, Mamieu, Aboué, Apikawa, Oignou, Doépéré, Mandi, Tikoré, Nukouan, Vandégo, Vano et Kouaté, au clan Géné de Lilouin, aux familles et alliés de Yaté, aux familles Moulkis, Tabi, Boulé, au Vanuatu, Tabi Tsouboun, Tabima, Letiti, à tous ses collègues de travail du lycée d'Okamo et de l'Alliance scolaire de l'Église évangélique, son concubin Tabi Kevin, ses enfants et petits-enfants, ainsi que la famille, ont la douleur de vous annoncer le décès de Madame Tokamboué Caroline, décès survenu dans sa 56e année. Les coutumes se font à la morgue de Nouméa. La veillée aura lieu à la morgue lundi 18 mai de 11h à 20h. La cérémonie religieuse sera célébrée en la chapelle de la morgue mardi 19 mai à 14h15, suivie de sa crémation au crématorium de Nouméa à 15h. Je reprends cet avis. On nous prie de vous faire part du décès de Madame Tokamboué Caroline. La veillée aura lieu à la morgue de Nouméa lundi 18 mai de 11h à 20h. La cérémonie religieuse sera célébrée en la chapelle de la morgue mardi 19 mai à 14h15, suivie de sa crémation au crématorium de Nouméa à 15h. Avis de décès signé de Madame Tabi Marinka Dimata, sa fille. Madame Tini, Velonica, Sinalelea, ses enfants, ainsi que ses enfants, ont la profonde douleur de vous faire part du décès de leur époux, père, beau-père et grand-père, Monsieur Tini Lolesio. Les obsèques auront lieu mardi 19 mars de 12h à 20h au salon funéraire. La reprise de la veillée se fera mercredi 20 mai à partir de 8h, suivie de la cérémonie religieuse et de son inhumation à 11h au cimetière du 5e kilomètre. Donc je répète cet avis, on ne peut vous faire part du décès de Monsieur Tini Lolesio. Les obsèques auront lieu mardi 19 mai de 12h à 20h au salon funéraire de Nouméa, suivi de la cérémonie religieuse mercredi 20 mai à 10h et de son inhumation à 11h au cimetière du 5e kilomètre. C'est un avis de décès signé de la famille. Au grand chef Evanessi Edibula, au grand chef Dokuchas Naisilin, à messieurs Naweo Naweo, Kainga Naweo, Hunemue Tupaisi, Nathing di Haiweng, Ulishia Wazizi, au petit chef Sinawe, Gofenepede, et Louipako di Louipako, au pasteur de la tribu de Mou, Dian Umun, à son oncle utérin, Monsieur Makam Hochin, à tout le clan Amelewedj et les familles Laen, Mijaya, Uthen, Ireko, Pasil, ainsi que la famille Laen de Padawa Maré, au clan Apikai, Apiangadoru, Apicho, Angenalapa, aux familles Ihoe, Gazé, William Opassa, Gop Iwat, Urigei, Wayawiji, Kwejun, Haushas, Khalich, aux familles Makam, Streter, Wamalo, Bon Kachawi, Rewe, Sika, Cholu, Nashipan, Huazing, Maen, Wajoka, Lancet, Bishiu et la famille Sakilia. À mesdames Wanapopo, Nelie, Kauma, Pion, Maen Chida, Kauma Chopa, Haiweng Malin Huach, Haluach Peon, Kachawa Emma, Hamulezi, Huenener Pinya, Gopfenepe Weifit, Weta Ujun, à mesdames Sarijan Louisa, Ihoyen Nasaye en Guyane, et Wanawa Wakokuch, Godin Chaloine Chaloyé et les enfants. À messieurs Pidja Siman, Pogun Eli et Kwejun Kwejun, à ses sœurs, mesdames Kaparin Chopa, Sio Noémie, Audran Hariach,
Honam Pia Naweo Kamen Louise Uthen Pinya Ireko Wel Najune Wathiepel Sisa Wamowe Mejone Wazizi Khajenye Wahiobe Emma Amedam Katei Seleke Angeretin Kiakie Angeretin Waifecha Lali Elizi Wayewol Kamea 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Fabienne, Sawaza Magali, Siche Gladys, Malakai Sijina et les enfants, Chudid Patouch, Wapae Shian Keshin Lizi, Wélepan Tapa, de Dieu Florence, à Mme William Opasa Révin et Panine, Wahoui Sofé, Yekawe Hanoué, Nason Haka, Forest Waed, Kaimo Sanamo, Waifiko Mary, Tea Paseka, Paiten Waptata, Louepa Klezi, Kichine Waed. À Mme Renihach Alessie, Ichema Malia, Waya Najune, Palen Ruche, Elemaya Pinan, Ilengo Weche, Wakeli Nama, Louis Lucina, Bono Amari, Pasil Tassie, Pasil Jolie, Pasil Mary, à Mesdames Wea Bella, Mataika Waseli, Mataika Maine, Rokuad Wajune, Ihage Eonako, Reed Mejo, Nahue Alessie, Wajuka Katia, Ukewe Wala, Wajako Eseta, à Mesdames Saihuli Watupou, Kocha, Alice, Kuan Tchenene, Uigei Waon, Kondolo Shuna, Louis Wajia Manua, Sowat Malin, Hania Kane, Siman Naching, Wajinges Alice, Bula Tako, Haiweng Pinya, Haiweng Aline, à Mesdames Haushas Bella, Waikata Mune, Isamacho Thaiko, excusez-moi, Isamacho Thaiko, Berune Wewe, Weta Mon, Selepen Ariane, Chaye Wamane, Monsieur Wasama Jain, son épouse, et ses deux enfants, Naweo Alan Waya, Naweo Tony Meleunach, ainsi qu'à leur papa, Monsieur Wilepan Mose, à ses amis, le duc Mathieu, Zéoula Alahuchen et son épouse Delphine, à Antoine et Solène, à Anne Solène et son mari Manu, à Alex Diturbu. Nous avons la douleur de vous annoncer le décès de Mademoiselle Maline Marie-Hélène Naweo, décès survenu des suites d'une longue maladie dans sa 52e année. Les obsèques auront lieu à la tribu de Moulifou mardi 26 mai. La veillée se fera samedi 23 et dimanche 24 mai de 8h à 20h en la morgue de Nouméa. Son corps sera transféré lundi 25 mai au matin par le Betichouk et les coutumes se feront à la morgue. Donc je reprends cet avis. On nous prie de vous faire part du décès de Mademoiselle Maline Marie-Hélène Naweo. Les veillées se dérouleront à la morgue de Nouméa samedi 23 dimanche 24 mai de 8h à 20h. Le corps sera transféré à l'IFO lundi 25 mai au matin par le Betticho et les coutumes se feront à la morgue. C'est un avis de décès signé de Naweo Kainga Erwan. Nos condoléances accompagnent toutes les familles. 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
merci à vous d'avoir tendu l'oreille.

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surprise de vous faire part du décès de M. Yehiwiye Nalouan Jacques Lahavéyé se déroule au centre funéraire de Nouméa ce dimanche jusqu'à 20h et le corps sera transféré par le Betticho lundi 25 mai vers Marais. Donc je reprends cet avis concernant l'avis de décès de M. Yehiwiye Nalouan Jacques. La veillée se déroulera au centre funéraire dimanche 24 mai de 8h à 20h et le corps sera transféré par le Betticho lundi 25 mai à destination de Marais. C'est la famille Yehiwiye qui signe cet avis de décès. On nous prie de vous faire part du décès de Madame Tokomboué Caroline. La veillée se déroulera à la morgue de Nouméa lundi 18 mai de 11h à 20h. La cérémonie religieuse sera célébrée en la chapelle de la morgue mardi 19 mai à 14h15, suivie de sa crémation au crématorium de Nouméa à 15h. Je répète cet avis. On nous prie de vous faire part du décès de Madame Tokomboué Caroline. La veillée aura lieu à la morgue de Nouméa lundi 18 mai de 11h à 20h. La cérémonie religieuse sera célébrée en la chapelle de la morgue mardi 19 mai à 14h15, suivie de sa crémation au crématorium de Nouméa à 15h. On nous prie de vous faire part du décès de Monsieur Tini Lolesio. La veillée se déroulera en la morgue de Nouméa mardi 19 mai de 12h à 20h. Elle reprendra mercredi 20 mai à partir de 8h, suivie de la cérémonie religieuse à 10h et de son inhumation à 11h au cimetière du 5e kilomètre. Je reprends cet avis. On nous prie de vous faire part du décès de Monsieur Tini Lolesio. La veillée aura lieu à la morgue de Nouméa mardi 19 mai de 12h à 20h. Elle reprendra mercredi 20 mai à partir de 8h, suivie de la cérémonie religieuse à 10h et de son inhumation à 11h au cimetière du 5e kilomètre. Avis de décès signé de la famille. Au grand chef Evanessier Diboula, au grand chef Druchas Naisiline, à Monsieur Naweo Naweo, Kainga Naweo, Hunemwe di Tupaisi, Basie di Désie, Nathenga di Haiweng, Ulishia Wazizi, au petit chef Sinaweg, au Phénépède, et Louepako, au pasteur de la tribu de Mou, Diane Oumoun, à son oncle utérin, Monsieur Makam Hochin, à tout le clan Amelewedj et les familles Laen, Mijaya, Uthen, Ireko, Pasil, ainsi que la famille Laen de Padawa Amare, au clan Apikai, Apiangadoru, Apicho, Angenalapa, aux familles Ihoéen, Gazé, William Opassa, Gopiwat, Uregei, Wayawiji, Koijun, Haushas, Khalich, Makam, Streeter, Wamalo, Bon, Kachawi, Khewe, Sika, Cholu, Nashipan, Huazing, Maen, Wajoka, Lancette, Bichiu et la famille Sakilia. À mesdames Wanapopo Nelie, Kauma Pion, Maen Chida, Kauma Chopa, Haiweng Malin Huat, Haluwat Peon, Kachawa Emma, Hamu Lizi, Huenenot Pinya, Gopenepeth Waifit, Weta Ujun, Sarijan Louisa, Rolos Annette, Ihoe Nasaye, Wanara Wakoko, Godin Chaloye, à Monsieur Pija Siman, Poaguneli et Koejun Koejun, à ses sœurs, Mesdames Kaparin Chopa, Sio Naomiye, Audron Hariach, Honap Pia, Naweo Kamen, Louise Uthen, Pinya Ireko, Wel Najunin, Watiepel Sisa, Wamoué Mejone, Wazizi Hajingin, Wahiobe Emma, Katei Selekin, Angeretin Kiakie, à Mesdames Angeretin Waifecha, Lalie Lizi, Wayobol Kamea, Khalawawa Shinene, 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à Mesdames Tiche Gladys, Malakai Sidina, Twidith Patu, Wapae Shian, Keshin Lizi, Welepan Tapa, De Dieu Florence, William Opassa Redine, à Mesdames Wahui Sofé, Yekawe Anoué, Nason Laka, Forest Waed, 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
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Selefen Ariane, Chayi Wamane, Amusu Wasama Jain, et à ses deux enfants, Naweo Alan Waya, Naweo Tony Meleunach, ainsi qu'à leur papa, M. Welepan Mose, à ses amis, le duf Mathieu, Zéoula Alachouchen et son épouse Delphine, à Antoine et Solène, à Anne Solène et son mari Manu, à Alex Diturbu. Nous avons la douleur de vous faire part du décès de Mademoiselle Maline Marie-Hélène Naweo, décès survenu des suites d'une longue maladie dans sa 52e année. Les obsèques auront lieu à la tribu de Moulifou mardi 26 mai. La veillée se fera samedi 23 et dimanche 24 mai de 8h à 20h à la morgue de Nouméa. Le corps sera transféré à destination de Lifou lundi 25 mai par le Beticho. Les coutumes se feront à la morgue. Donc je reprends cet avis en auprès de vous faire part du décès de Mademoiselle Maline Marie-Hélène Naweo. Les obsèques auront lieu à la tribu de Moulifou mardi 26 mai. Les veillées se feront samedi 23 et dimanche 24 mai de 8h à 20h en la morgue de Nouméa. Le corps sera transféré lundi 25 mai à destination de Lifou par le Beticho. Et les coutumes se feront à la morgue, avis de décès signé de M. Naweo Kainga Erwan.

condoléances aux familles. Vous communiquez à présent avec Madame le maire de la commune de Puévo qui informe l'ensemble de ses administrés des tribus de Saint-Denis-Balade et le secteur nord, les tribus de Sainte-Marie et Saint-Gabriel-Balade secteur sud, jusqu'à hauteur de la maison commune que pour des travaux de raccordement et rénovation sur les deux réseaux d'adduction d'eau potable. Des coupures d'eau seront opérées comme suite avec en conséquence des perturbations, baisse de pression pour certains secteurs. Lundi 18 mai, une coupure sera faite pour Saint-Denis et le secteur nord. Pour le secteur sud, il y aura aussi des perturbations sur la distribution au niveau de la baisse de pression ou manque d'eau pour les habitations en hauteur. Mardi 19 et mercredi 20 mai, une coupure d'eau sera opérée sur l'ensemble des deux secteurs de Balade. Les coupures se feront de 8h à 14h pour les travaux durant les 3 jours. À titre d'information, il est recommandé à l'ensemble des administrés de maintenir fermés les robinets pendant les interventions. Le rétablissement de celles-ci se fera avant 14h30 durant les 3 jours. Le maire s'excuse auprès de ses administrés de la gêne occasionnée et les remercie de leur compréhension. C'est la première magistrate de la commune de Puévo, Madame Nadia Heo, qui signe ce communiqué qui clôture votre service public. En vous remerciant de votre écoute.

0: Voilà donc bonjour à tous. Dans le cadre de notre émission, donc l'invité de la rédaction, nous avons donc le plaisir de recevoir Jacques Lallier. Monsieur Lallier, bonjour.
1: Bonjour, bonjour les auditeurs.
0: Alors donc on va parler de l'actualité politique et également institutionnelle, mais nous allons commencer donc avec le transport, qui est donc la problématique aujourd'hui pour les îles Loyauté, notamment on a vu avec Air Calédonie, toujours donc ce blocage au niveau des aérodromes, donc avec les collectifs coutumiers, mais également le transport maritime. Aujourd'hui donc le Betticho a repris ses rotations. Donc au niveau du transport, je veux dire, pour désenclaver les îles, c'est pas un problème qui date d'aujourd'hui.
1: Oui, de toute façon, c'est un problème permanent, mais depuis la provincialisation, donc ça fait quand même 34 ans, quoi, que la compétence du transport public revient à la Nouvelle-Calédonie. Et ça fait 34 ans que la province des îles se dépatouille avec le transport public par le bateau. Donc d'abord le ferry Wene, puis aujourd'hui, le Betticho 1, Betticho 2, puis là, ils appellent Betticho 3. Je voulais réagir par rapport à la décision du gouvernement de garantir ou de donner une certaine caution à un investissement faramineux au moment où la Nouvelle-Calédonie elle est quand même à presque 200% de taux d'endettement. Il y a beaucoup qui pensent que la province est très endettée, mais la province, la Nouvelle-Calédonie, elle a été le plus endetté et personne n'en a parlé. Mais tout ça pour dire que c'est une mesure électoraliste pour essayer de résorber la situation intellectuellement de Air Calédonie qui est bloquée. La responsabilité finalement du gouvernement et notamment du président qui disait que de toute façon il assume. Pour moi c'est prendre les contenus de la situation d'endettement de la Nouvelle-Calédonie, qui d'ailleurs avait à un moment donné pensé annuler le cautionnement de la société Air Calédonie sur les achats qu'Air Calédonie avait engagés. Et donc pour moi c'est vraiment pas sérieux à un moment donné, en plus à un mois où il y a les élections provinciales. Moi à l'heure actuelle je suis beaucoup plus pour poser la problématique de la compétence. La compétence, c'est la compétence de la Nouvelle-Calédonie, le transport public. Que ce soit par bateau ou par avion, c'est la compétence de la Nouvelle-Calédonie. La société Betticho, s'il doit investir la Nouvelle-Calédonie, mais je pense que moi, si j'étais si on était dans une majorité qui va gérer la province des îles, on serait prêt à rétrocéder la compétence est donc pour aider les outils avec. Sinon, y avait le projet que j'avais préconisé pour être en partenariat avec le privé. Je continue à maintenir que c'est le moins mauvais, et puis c'est la possibilité de rentabiliser. Et au moins, si la Nouvelle-Calédonie doit donner une DSP dans ce cadre-là, il n'aura pas à payer beaucoup plus aujourd'hui, puisque aujourd'hui, la province paye quand même le déficit de Betticho. Et donc, avec l'exploitation privée, et donc nous, on serait là pour le contrôle des pluies, pour être dans le conseil d'administration, pour ne pas lâcher prise, puisque c'est une responsabilité publique. Donc, c'était ce que j'avais préconisé. Si l'État ne m'avait pas assassiné politiquement, je pense que le projet serait sorti et aujourd'hui la Nouvelle-Calédonie pouvait juridiquement simplement s'accommoder avec ses possibilités de transport public par voie maritime. Aujourd'hui elle se pose quand je dis que c'est pour noyer le poisson. Parce que c'est pour dire que la RCAL, qui est de la responsabilité de la Nouvelle-Calédonie, Vraiment, le gouvernement, il va faire quelque chose, donc il donne les moyens pour... Non, c'est sa compétence. Donc, normalement, depuis 30 ans, il doit prendre les responsabilités, il doit assumer aussi bien l'achat des bateaux, le cautionnement et l'exploitation. Sinon, ben, il faut prendre ce que j'ai proposé, un partenariat privé. Pour Aircal, moi, je préconisais de revenir c'est pas un déshonneur que de revenir pour un projet, une discussion, projet de discussion et puis une réévaluation de la situation réelle de Air Calédonie, mais aussi des moyens pour qu'on puisse donc revenir à Magenta. Je propose, moi je dirais, si je rencontre le président du gouvernement, je dis il faut revenir à Magenta, rouvrir les aéroports et rediscuter dans la sérénité, mettre en place un schéma de transport qui dépasse d'ailleurs le transport local, intérieur. Il faut aussi le transport, notamment sur la problématique qu'Aircalin pouvait avoir, notamment au niveau de la rentabilité, puisque Wallis et Calédonie, on a supprimé la ligne de commande du Japon, puisque avant on avait des représentations touristiques sur le Japon, et puis maintenant il n'y en a plus du tout. Donc on peut compter sur les touristes, mais à partir de. C'est pour le surplus. Mais on doit travailler. C'est pour ça que j'avais donné un nom commercial aux petits avions que j'avais fait venir pour Tiga. Air Oceania, c'est pour interpeller que nous, on doit penser beaucoup plus grand que la Calédonie. C'est pareil dans le cadre des négociations de l'avenir du pays. On n'est pas tout seul, on est dans un Pacifique, on est dans une Océanie, on est aussi devant des situations géopolitiques qui sont importantes pour l'avenir. Et donc, il faut voir un peu plus grand et voir se donner des perspectives. En tout cas, moi, je trouve que on devrait revenir, puisque d'abord reprendre la gestion de l'aéroport de Majata, c'est-à-dire supprimer la mise à disposition de la CCI pour qu'on gère nous-mêmes et puis qu'il n'y ait pas de loyer à payer par Aircal pour pouvoir occuper les bureaux et puis occuper. Continuer à exploiter comme ils peuvent, chercher des moyens avec les investisseurs qui nous ont aidés dans le cadre des investissements sur la vallée du Tir qui n'était pas du tout nécessaire. Si on avait gardé les bâtiments de Air Calédonie là-bas à Magenta. Moi je pense en tout cas il faut qu'on revienne et on rediscute sainement. C'est dommage si on aura le temps, c'est dommage puisque les élections auront lieu dans un mois et demi. C'est dommage et c'est une perspective qu'il faut imaginer, qu'il faut attendre les élections. Mais en tout cas, il faut qu'on arrête de nous bluffer. De toute façon, si on va attendre tout ça, on sera pas, ce sera pas gagnant. Ce sera pas positif. Dommage et c'est une perspective qu'il faut imaginer, qu'il faut attendre les élections. Mais en tout cas, il faut qu'on arrête de nous bluffer. De toute façon, si on va attendre tout ça, on sera pas, ce sera pas gagnant. Ce ne sera pas positif et on invoque le problème de sécurité.

0: l'aviation civile et le gouvernement dans le temps, de faire du bord à bord à tant ou tard pour les touristes, pour aller éventuellement de louer ou d'être un partenariat avec Aircal pour des avions qui doit faire tant ou tard l'IFU, mais avec les contrôles se feront sur l'IFU, les contrôles de douane, tout ça se feront sur l'IFU, puisque c'était un aéroport qu'on avait souhaité pour que ce soit un aéroport international. Et puis cet avion pourrait ramener dans le schéma global, ramener des clients du Vanuatu, de Wallis, et pourquoi pas, si on diminue on voit les autres pays du Pacifique pour remplir les vols pour Air Calais, pour aller sur la métropole ou sur... Mais en tout cas, moi je voulais, je souhaitais réagir sur ça, parce que c'est un foutage des gens des îles de dire qu'on va cautionner alors qu'on n'a pas les moyens. Je rappelle que l'État, il a investi beaucoup, mais pour sauver ce qui a été de sa responsabilité, notamment de nous forcer le report du corps électoral, le réaménagement du corps électoral, et puis donc de créer un soulèvement des jeunes. Donc moi, voilà, je voulais surtout dire que bon, non, il ne faut pas croire à ce foutage de que nous a lancé le gouvernement. Il n'y a pas de possibilité de garantir. La Nouvelle-Calédonie est superbement endettée, bien plus endettée, et il a d'autres préoccupations aujourd'hui, notamment avec le système social. Je parlais des compétences de la Nouvelle-Calédonie, qui n'assume pas l'aide médicale, qui était une compétence de solidarité. Avec l'opération des vieillards, et bien la Nouvelle-Calédonie a passé une convention avec la province des îles pour sa participation, mais la province, par exemple, la province des îles paye tout d'abord et la Nouvelle-Calédonie verse après. Donc c'est vraiment contraire à tout ce qu'on a signé dans le cadre de l'accord de Matignon, dans les accords de Matignon et l'accord de Nouméa, notamment rééquilibrage et puis le désenclavement. En tout cas, voilà, je voulais réagir sur ça pour dire qu'il ne faut pas nous prendre pour des imbéciles et des idiots. Et puis, j'espère que les responsables aujourd'hui de la province des îles ne vont pas jouer le jeu de la bêtise permanente, quoi.
1: Donc, voilà, en ce qui concerne donc, le transport, donc, au niveau politique, donc, on sait qu'il y a les élections vont avoir lieu le 28 juin. Vous en avez parlé un petit peu tout à l'heure, donc, concernant le corps électoral. Aujourd'hui, le gouvernement, le CORNU, propose, d'ouvrir ce corps électoral aux natifs et conjoints. Une loi organique, va être déposée, donc, au niveau des parlements. Donc, vous, qu'est-ce que vous dites par rapport à cette loi organique? Mais qu'est-ce que propose, donc, le Premier ministre Le Cornu, on sait déjà la position du FLNKS. Vous dites quoi?
0: Moi, je voulais téléphoner à Le Cornu pour lui dire que, quand même, il connaît mieux la Calédonie que la ministre actuelle, qui est beaucoup plus européenne que lui, enfin, dans la démarche intellectuelle. C'est presque une ministre des colonies. En tout cas, je dis que dans le cadre des natifs, c'est inclus dans l'accord de Nouméa. Et effectivement, si nous on est toujours sur le global, mais si nous on veut ouvrir un peu, de samedi à le comité directeur de l'UC, tout ça, si on veut ouvrir un peu puis démontrer qu'on n'est pas là pour bloquer la situation, qu'on est des responsables, moi je dis que pourquoi pas accepter les natifs, mais exiger en contrepartie l'accord de Deva, sur lequel on doit travailler ensemble, ce qui permettra au Palika de revenir sur cette base-là, de travailler avec les Océaniens, de travailler avec Calédonie ensemble. Parce qu'il ne s'agit pas d'aller aux élections comme ça, pour faire le plaisir d'aller aux élections. Il faut changer le cours des choses et il faut construire l'avenir. Et sur ce projet de Deva, on doit pouvoir construire petit à petit. Quand Tukumuli dit

0: Oui, mais pas maintenant. Ça veut dire quoi? Ça veut dire qu'on peut mettre en place comment, des périodes transitoires sur des secteurs, mais c'est discutable. Ça veut dire, et en plus aujourd'hui, quand j'ai dit aux responsables de l'Union, à certains qui veulent bien prêter l'oreille ou qui écoutent quand je parle, que l'accord de Bougival, c'était un accord d'État, c'est-à-dire d'indépendance. Il faut dire que nous, on n'est pas d'accord sur le contenu, sur les perspectives, sur la manière d'accéder et sur la pérennité de la société de la souveraineté. Mais on peut dire aussi que ben, si eux, les autres, ils ont signé, ben, c'est qu'ils sont aussi dans la dynamique de préparation d'un État. Et je leur ai déjà dit en 2019 qu'arrêtez de vous qualifier de loyalistes. Mais vous n'êtes pas des loyalistes. Vous n'êtes plus en tout cas des loyalistes. Mais d'ailleurs, loyaliste, c'est être loyal à la France. Mais ça, c'est en France. Ici, on peut avoir des loyaciens, mais pas des loyalistes. Mais je leur avais dit que mais vous revendiquez de loyalisme, mais vous gérez depuis 20 ans un statut d'autonomie. Donc ça veut dire que vous êtes autonomiste. Puis maintenant, ils signent des perspectives d'État, donc sont d'accord pour aller vers la dépendance. Donc je dis ça, c'est pour dire à Michi Dory et les autres qu'il faut arrêter d'utiliser le discours de revendication pour garantir leur positionnement politique. Non, on doit, c'est pour ça que je dis que si on laisse au natif, parce que c'était déjà un engagement, on n'a plus à décider sur ça, c'est un engagement. Simplement, il faut régulariser juridiquement, parce que si on met les conjoints, ce sera anticonstitutionnel, puisque l'accord de Nouméa a été constitutionnalisé. Et l'accord de Nouméa n'a pas intégré les conjoints. Il a intégré les natifs dans une période de durée de vie. Donc moi, je dis que la balle aussi est dans le camp du FNKS et en particulier l'UC qui doit piloter un peu les choses. Il ne faut pas se rappeler que l'UC, c'est de couleur à ce peuple. Il existait avant. Avant, monsieur Lenormand travaillait pour que les Kanaks soient intégrés dans la société européenne pour qu'ils ne revendiquent pas l'indépendance. Puis je voulais dire aussi à Michi Dory, tout ça, le terme Kanak vient du terme Kanaka, qui est hawaïen, qui veut dire homme. Et parce qu'on était maltraités pendant que les Javanais étaient traités de Kakan, on savait pas que ça voulait dire grand frère. Nous, on était maltraités. Donc nous, on a revendiqué le terme Kanak. Les Français, ils ont voulu marquer Kanak avec un CA et NAQUE. Non, c'est Kanak, K-A-N-A-K, et là, ils ont fini par intégrer. Et donc, pour dire qu'il n'y a pas, il n'y a pas honte pour Métis d'Ori, tout ça, et puis à faire partie d'un ensemble d'hommes, quoi. Et tout ce qui concerne la présence française ou les situations, j'ai parlé tout à l'heure de la géopolitique des autres pays du Pacifique, ben ça c'est à travailler, mais nous, je répète, on n'est pas contre la France. On est simplement pour changer le rapport et travailler avec la France sur un autre rapport, plus de rapport de domination, mais rapport de partenariat. Et donc il faut mettre ça dans la tête. Tous ceux qui sont venus après, qui disent qu'ils défendent la France, mais ils viennent du Nord, de Roumanie ou de comment, de Yougoslavie, les noms ils s'y prêtent. Mais voilà, je dis, il faut arrêter de jouer. On n'est pas là pour marquer notre passage. On est là pour solutionner les problématiques et construire l'avenir pour les générations futures. Donc, il faut pas dire que moi, je suis là parce que, non, c'est nous, on est là, notre devoir, c'est d'avoir une vision. Jean-Marie l'a donné la manière d'être, et donc aujourd'hui, il faut qu'on s'ouvre et qu'on s'assure. De toute façon, tous les natifs, ils vont pas bosser pour Michidori et consorts sont des jeunes qui sont responsables, qui savent qu'ils n'ont pas d'autre pays que la Calédonie. Et nous, on ne les met pas dehors. Même s'il y a des cris, j'ai vu des reportages sur des Wallisiens, c'est dommage, comme dit en marais, c'est dommage de dire toujours, hein, c'est la vérité. Mais c'est des erreurs que la jeunesse a commises dans le cadre de leur mobilisation, de leur soulèvement, mais il faut comprendre aussi parce qu'ils étaient dans une situation sociale très très difficile. Et là, il y en a encore presque 75 000 personnes dans ce cas-là, et moi je pratique les quartiers de Nouméa notamment, et c'est grave la situation, et donc il faut absolument qu'on s'en sorte et puis qu'on essaye de résoudre les problèmes. Et donc je fais appel à l'UC qui est... parce que je n'ai plus de possibilité de parole, mais j'aurais bien voulu taper sur la table à l'occasion des discussions avec les nous on est là aussi pour discuter avec nous, c'est garantir la présence la française dans le Pacifique. C'est très clair, on sait très bien que c'est au plan géopolitique. La Calédonie toute seule ne peut pas vivre comme ça. On s'amuse à aller parler des gens du Vanuatu. Mais on a beaucoup de gens du Vanuatu qui vivent ici, qui sont venus, non seulement les Mélanésiens, mais il y a aussi des Européens. Mais la différence, c'est que le Vanuatu, c'était un condominium. Et les Anglais, eux, ils viennent, ils colonisent, ils vivent à part. Et quand il y a une revendication, ben eux, ils s'en vont. C'est quand ils sont partis, ben Giscard a été obligé de partir aussi. Parce qu'il y a cette revendication. Nous, ici, c'est la colonisation française qui interpénètre les tissus sociaux et qui met en avant. Et c'est bien, très bien. Mais après, il faut vivre avec son temps et avec les perspectives politiques. Parce que sinon, on ne s'en sortira jamais. Puis, ben voilà, je souhaitais... dire certaines choses directement à tous les gens qui veulent bien m'écouter et me comprendre.
1: Aujourd'hui, les états-majors des partis politiques se réunissent. Vous parlez tout à l'heure du comité directeur de l'Union calédonienne samedi. On se prépare justement pour pouvoir aller à ces élections. Pour vous, au niveau du camp indépendantiste, il faut s'unir également, il faut se regrouper, il faut s'unir, notamment au niveau du Sud.
0: Moi, je pense qu'au Sud, on a loupé... le travail politique unitaire pour nous donner des perspectives de majorité de gestion, c'est les deuxièmes tours des municipales. On aurait pu être avec les partenaires potentiels sur la base de l'accord de Deva. On n'a pas été. Donc aujourd'hui, je vois que chaque groupe politique, même le Palika des îles, a déjà désigné sa tête de liste. Aujourd'hui se passe la réunion à l'avenir. Je pense que de toute façon au Sud, il faut qu'on aille ensemble. C'est pour ça que quand je parlais tout à l'heure que c'était une erreur d'appréciation de la voie pour l'indépendance de Bougival, c'est pour dire aussi que nous, il faut qu'on ouvre Le reste du FNKS doit s'ouvrir vers on va pas, c'est pas la question, ils vont pas mourir parce qu'on les met de côté, non. Simplement, s'il y a des représentations, eh ben, il faut travailler pour qu'il y ait l'unité, en tout cas en province sud. En province nord et île, bon, les situations sont pas tout à fait adaptées. En tout cas, moi, si j'étais pour faire une liste unitaire aux îles, mais personne n'est porteur ou n'est garant des gens qui sont actuellement proposés au niveau du mouvement. Et donc, oui, moi je travaille toujours pour que nous, l'Union calédonienne, on n'ait pas l'impression d'utiliser les autres, les petits partis, pour des actions et puis ne pas les prendre en compte quand il y a des. Parce qu'on a suffisamment de voix. J'attends aussi, parce que normalement, mes affaires, ma condamnation aurait dû être suspendue pour que je finisse l'organisation de ma défense, qui va passer un dossier à fin du mois, juste avant la fin du mois. Et donc, selon les opportunités, je pourrais reprendre en main quelque chose pas pour être opposé à la liste que l'UC ou les autres vont. Au contraire, pour amener tout le monde, pour que le rapport de force pour nous, les îles en tout cas, c'est là au gouvernement. Parce que l'enclavement, les orientations, le règlement des compétences, tout ça, c'est la prise en charge des compétences, tout ça, ça se décide non seulement au Congrès, donc au gouvernement, mais aussi ça se discute avec l'État. Au niveau des modèles de financement. L'État, il nous met en place des contrats de développement, mais il faut toujours qu'on paye avant, et puis après, il nous... Et ça fait que ça nous pose des problèmes de trésorerie. Quand nous, la province, on a beaucoup plus besoin pour les désenclavements et le rééquilibrage, ben nous, on n'a que 18% de la crédit de partition, après avoir que les taxes affectées soient enlevées de la richesse globale. Et donc, voilà, je dis que... C'est pas parce qu'il y aura deux, je l'ai dit déjà au comité provincial de l'UC, c'est pas parce qu'on aura un ou deux listes que, même trois, parlant du Palikar à côté, qu'on ne doit pas se retrouver pour assumer. Et il faut arrêter d'être plus français ou plus mathématique que la CTC. La CTC, c'est des juges qui sont... Je ne critique pas, mais eux, ils ont fait des formations dans des pays bien développés. Et donc, les références sont leur référence d'équilibre budgétaire. Nous, on est dans un pays en voie de développement. On n'est pas dans le même niveau de vie. D'une part, j'ai eu le plaisir de rencontrer un juge et puis de plaisanter avec lui, quoi, que bon, vous pouvez un peu être moins sévère avec nous, parce que c'est vrai, nous on a des difficultés financières, mais la France elle est encore pire. Donc lui m'avait répondu que oui, mais nous on a encore la Banque d'Europe. Ben justement, vous n'avez plus la Banque de France pour fabriquer la monnaie, peut-être pour fabriquer les monnaies africaines, mais plus les monnaies françaises, l'euro. Et donc, si vous voulez avoir plus d'argent, il faut emprunter à la Banque d'Europe. Mais bon, je dis ça pour plaisanter, puis parce que j'aime bien une qualité de vie tout nonchalant et puis tranquille. Mais voilà, c'est pour dire à nos gens, à nos militants, que nos élus, qu'on n'est pas là pour marquer... On est là pour travailler pour l'avenir et puis que on n'est pas on est d'abord des politiques. L'accord de Nouméa et l'accord de Matignon sont la base politique de la provincialisation. Sinon, il faut arrêter la provincialisation, redonner et supprimer le gouvernement et puis travailler sur la majorité ou c'est-à-dire supprimer le partenariat qu'il y a au gouvernement. Et si on a mis en place ça, c'est bien pour qu'on coopère, qu'on dirige et qu'on prend les mesures pour que la Calédonie d'hier n'est plus la Calédonie de demain.
1: Donc, par rapport justement aux discussions, enfin, tout à l'heure, vous parlez des discussions, et c'est la dernière question. C'est important, les présidents de chaque province, dans ces discussions-là. Tout à l'heure, enfin, on parlait de Le Cornu qui a dit qu'il allait reprendre les discussions au mois de juillet, juste après ces élections provinciales. C'est important quand même, je dis ça par rapport aux décisions de chaque parti, de mettre qui va tirer les listes dans chaque province.
0: Oui, mais moi je suis pour l'installation des jeunes, mais pas partir avant et puis pas avoir l'expérience, parce que si la politique c'était facile, moi j'aurais été président de la province des îles quand j'avais 20 ans. Mais parce que j'étais déjà contre des représentations. Mais non, aujourd'hui il faut qu'on puisse intégrer la l'UC dans son statut, dans son règlement intérieur. Le président de l'UC, il ne doit pas être exécutif. Parce que on doit donner une certaine autonomie entre la décision politique et la décision institutionnelle. Mais par contre, ça doit être des vrais partenaires dans la décision, parce que c'est eux qui détiennent les informations et l'expérience de la gestion des institutions et des problématiques qu'ils vivent. Mmh. Moi, je disais que nous, là-haut, on a 99% de terres coutumières. J'ai fait un travail à l'IFOU avec les terres coutumières, avec les autorités coutumières, pour essayer de mettre en place des zones franches pour inciter des investisseurs à venir dans les îles et être en partenariat avec des clans ou des personnes qui sont désignées par des clans pour changer le cours des choses. J'avais même imaginé de mettre en place un port franc pour inverser le cours des choses. Parce que là, on va toujours à Nouméa, mais s'il y a un port franc, il n'y a pas de taxes, les prix vont être moins chers, on pourrait venir vendre à Nouméa aussi. Et ça pousserait Nouméa aussi à un peu évoluer ses tarifs. Donc il y a vraiment des choses à faire, à bouger les lits. Mais voilà, moi j'attends la décision. Si je ne suis pas élu, ben je serai toujours là pour soutenir et puis pour aider à la réflexion, puis pour participer dans le débat. En tout cas, mon d'or, c'était le loyal CN debout. Et en plus général, c'est le Kanak toujours debout.
1: Jacques Lallier, merci beaucoup.
0: Merci.

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0: Amis auditeurs, bonjour, merci d'être avec nous pour notre émission invitée de la rédaction. Nous avons le plaisir de recevoir Madame Sonia Tonia, également le grand chef Sin Newami, donc pour Inatne Kanaki et Thierry Kamerouin pour Urgence au Kanaki. Je rappelle pour Madame Sonia Tonia, elle est là pour le féminisme décolonial. En tout cas, nous l'avons reçue, donc Madame Tonia, il y a le 21 avril dernier pour parler d'une mission. En tout cas, elle va nous en parler et le retour de cette mission à Brisbane. Et puis, nous avons aussi le plaisir de recevoir ces deux hommes qui vont nous parler aussi de leur déplacement sur l'Australie. Donc, ils sont revenus la semaine dernière, jeudi. Chacun va parler de ses différents déplacements. Encore une fois, madame et monsieur, merci d'être avec nous et bienvenue sur Jido Radio. Bonjour aussi.
1: Bonjour.
0: Je le disais donc, Sonia, vous étiez déjà venue pour parler d'un déplacement auquel les femmes allaient participer, les femmes de notre pays, les organisations donc de femmes ici. Nous rappeler ce déplacement, c'est quoi exactement? C'est la conférence mondiale Women Alive, c'est ça, hein?
1: Bonjour aux auditeurs de Radio Jido, merci pour votre écoute et de suivre ce rendez-vous. Donc je suis Sonia Tonia, présidente de l'Union des femmes francophones. Nous sommes aussi membres de la Marche mondiale des femmes. Nous sommes passés donc, comme vient de le dire Romain, le 21 pour annoncer donc au pays notre déplacement et notre participation à la conférence globale Women Deliver qui s'est tenue à Melbourne du 25 avril au 1er mai. Cette conférence globale, donc, c'est, si vous voulez, c'est l'aboutissement de 15 ans de plaidoyer, 15 ans de travail, de connexion, d'interconnexion entre les mouvements de libération et le droit des femmes.
0: Très important ce que vous dites, puisque c'est toujours un complément de la marche mondiale des femmes, c'est ça?
1: La marche mondiale des femmes, oui, mais c'est aussi donc, un des piliers de l'Union des femmes francophones qui s'appuie sur des instruments juridiques internationaux qui sont des outils utilisés par les ONG pour faire avancer le droit des femmes dans chaque pays. Alors, cette convention globale, cette réunion globale a rassemblé 190 États et plus de 6000 délégués de femmes venues de par le monde. Nous sommes restés donc 3 jours à mettre en commun donc notre vision. L'objet de ce rassemblement, c'est de réviser donc les différents instruments qui pourraient être promus, en tout cas donc promus et validés par les États, parce que là donc c'est pas encore fait tout ça, afin de permettre donc l'égalité d'accès de droit entre les hommes et les femmes dans chaque niveau de développement et dans tous les pays.
0: Il y a une déclaration qui a été faite à la fin de ce grand rassemblement.
1: Alors, je disais que c'était notre déplacement, donc le résultat, il est très, très, très positif, parce qu'on a vu donc l'aboutissement de plus de 20 ans de militantisme pour le droit des femmes. Aujourd'hui, donc, cette convention globale, elle est en deux parties. La première partie, elle concerne donc l'égalité des genres. Et puis, la deuxième partie concerne donc le droit des femmes autochtones dans l'accession et la mise en place d'égalité des genres dans leur modèle de société.
0: Encore une fois, le combat des femmes ne s'arrête pas là, puisque je suppose qu'après cette conférence mondiale, il y aura d'autres rencontres qui sont prévues, donc des déplacements à l'extérieur, etc.
1: Bien entendu, donc cette convention déjà donc doit recueillir l'adhésion de tous les États hein, parce que donc c'est une initiative aussi portée par le gouvernement australien et l'ONU. Quelle était la question ?
0: La suite de ce qui s'est passé donc à Melbourne, il y aura un autre en Australie, il y aura d'autres conférences qui vont être organisées pour faire poursuivre exactement ce qui a été fait.
1: Oui, exactement, parce que donc du coup cette déclaration qui a été adoptée à l'unanimité par ces 6000 délégués issus du monde entier, ben il va falloir la faire vivre et les premiers acteurs de sa mise en œuvre, ce sont les États. À cette occasion, dès la signature de ce protocole, enfin de cette convention, on a eu donc l'adhésion de 13 ou 15 pays, dont la France. Donc pour nous l'Union des femmes francophones d'Océanie, c'est une avancée majeure parce que on travaillait avec un instrument qui s'appelait donc la convention le CIDO, la convention pour l'élimination de toute forme de discrimination et de violence envers les filles et les femmes, mais ça ne reste encore qu'une convention. Alors l'idée pour nous c'est de faire évoluer aussi ces mécanismes parce que il faut absolument que les États s'en emparent comme outil de développement pour ramener de la justice entre les genres dans leur pays.
0: Donc les organisations, donc comme UFO par exemple, on va suivre ici au pays comment ça se passe par rapport à ces déclarations par exemple.
1: Alors donc on va d'abord la faire connaître, expliquer donc à toutes et à tous de quoi il s'agit et pour le contexte de la Nouvelle-Calédonie dans lequel se situe donc notre combat pour le droit des femmes, l'Union des femmes francophones, donc c'est toujours prononcé pour que la Nouvelle-Calédonie soit responsable juridiquement devant la communauté internationale des engagements autour de ce genre d'instruments qui favorise l'égalité des genres. Ça a toujours été, ça n'a jamais fait l'objet d'ambiguïté dans les fondements de l'Union des femmes francophones d'Océanie pour le contexte de la Nouvelle-Calédonie. Tant que nos territoires et nos pays ne vont pas se saisir de ces instruments pour faire avancer le droit et les équilibres, on va piétiner et puis chacun ne trouvera pas réellement sa place.
0: Je vais me tourner vers. On reviendra peut-être sûrement avec vous, Sonia, dans un instant, puisque vous êtes encore là avec nous. Je vais me tourner vers le grand chef Sinewami. Vous êtes président de Inat Kanaki, de Nekanaki. Quand on entend donc ce que font et les femmes et cette déclaration, par exemple, et cette conférence, la suite, qu'est-ce que ça vous fait? Quelle est votre réaction?
2: Ben pour nous, c'est une bonne chose. Hein. C'est une bonne chose parce qu'on parle toujours dans le monde kanak, dans le monde coutumier, d'équilibre. Donc on est surtout dans cet équilibre-là et puis on est aussi dans la complémentarité, aussi dans le travail qu'on mène. Hein. Voilà, que ce soit au niveau coutumier, que ce soit, comme l'a annoncé aussi Sonia sur le travail qu'ils ont effectué hein, depuis pas mal d'années, puis qui a quand même cette concrétisation, tout ça. Avant tout, c'est d'aller vers la... sur le travail de la décolonisation. C'est surtout ça, le travail. Et comme on le dit dans toutes les coutumes, tout ça, là, c'est une part de nous-mêmes qui vient aussi se prononcer sur cet équilibre aussi. Et le fait, pour nos mamans, pour nos femmes, tout ça, de sortir aussi de leur confort pour venir aussi, quelque sorte, aider aussi les hommes, tout ça, là, pour moi, c'est une bonne avancée, et puis ça aide aussi dans le travail pour aller vers la souveraineté, quoi.
0: Vous êtes là donc parce que vous étiez aussi en Australie la semaine dernière. Mmh. Vous êtes revenu également jeudi. Vous avez passé une semaine à rencontrer les différentes organisations non gouvernementales. Il faut le dire, donc c'est toujours, il y a toujours un lien avec l'organisation des femmes. Peut-être rappeler aussi le lien, Sonia. Pourquoi il y avait eu une délégation d'hommes qui était partie par le lien donc de votre organisation?
1: Ben écoutez, nous, notre mouvement est basé sur les relations et l'identité des femmes kanak. Hein. Nous sommes donc des outils de médiation, des outils de relations, des outils d'échange. Nous n'avons fait que de remplir notre rôle. C'est d'offrir donc à nos frères, à nos frères, à nos pères, à nos oncles, à nos grands-pères, l'opportunité de s'ouvrir aux autres pour mieux se construire. Et puis la recherche de cette relation-là, c'est toujours une recherche d'équilibre et d'harmonisation de nos relations à l'intérieur de nos clans, de nos familles et de nos tribus.
0: Voilà. Inatne Kanaki était donc présente, également Urgence en Kanaki. Il était important pour que le collectif Urgence en Kanaki soit présente dans ces différentes organisations internationales et rencontrer les organisations non gouvernementales, par exemple d'Australie, et notamment les aborigènes Thierry Cameron, qui était aussi l'invité de cette émission.
3: Oui, alors, nous, on était invités par Black People United. Le séjour, c'est du 30 avril au 5 mai. Donc, la connexion avec Black People United se fait par l'intermédiaire de l'UFO autour de ce qui s'est passé ici en 2024. Et de la partie répressive, puisque c'est le cœur de notre action, c'est la solidarité, le soutien à tout ce qui s'est passé au niveau répressif, les emprisonnements, donc les dégâts qu'il y a eu autour de ça. Et donc il y a un mouvement de soutien qui s'est développé en Australie, par le biais de Solidarité Kanaki là-bas, en relation avec Black People United, et finalement on les a rencontrés ici. Au moment où il y avait la période troublée, là, on a rencontré les autorités coutumières australiennes qu'on a rencontrées au cours du séjour. Finalement, on les a rencontrés ici. Au moment où il y avait la période troublée, là, on a rencontré les autorités coutumières australiennes qu'on a rencontré au cours du séjour sur lequel on a été là.

0: différentes rencontres que vous avez faites?
1: Ben déjà, rendre compte du soutien qu'il nous apporte. Parce que ce n'est pas simplement une visite de courtoisie, c'est une visite par rapport à un soutien qui a été celle de Black People United sur le financement, sur la prise en charge des avocats concernant un certain nombre d'affaires qu'on a à gérer nous ici. Donc on a eu un concours de Black People United et c'était finalement logique qu'on vienne rendre des comptes sur ce qu'on fait, expliquer ce qu'on fait, la situation qu'on a acquise après pratiquement 2 ans après qu'ils sont passés, nos aides, où est-ce qu'elles, à quoi elles sont destinées, et puis bah c'est logique puisque ce sont des donateurs qu'on va solliciter.
0: La question donc de la solidarité internationale avec le mouvement indépendantiste est toujours aussi importante, monsieur Assiniwami.
2: C'est important parce que, enfin, on l'a rappelé pendant cette tournée que il faut se rendre compte d'une chose, c'est qu'on est moins de 120 000 autochtones Kanak. 120 000 sur 270 000 de la population ici en Kanaky, Nouvelle-Calédonie, et 120 000 sur la France, quoi, hein, 60 millions d'habitants, quoi. Donc c'est pour dire un peu le comment on a été réduit. Pendant toutes ces informations, pendant toutes ces tournées, on a raconté un peu l'histoire, parce que c'est important de revenir à l'histoire. C'est qu'à un moment donné, avant la colonisation, on était 1 million. Aujourd'hui, on n'est plus que 120 000. La force de cette solidarité, en tout cas autochtone, au niveau des peuples autochtones, c'est d'aller chercher aussi le nombre. Mais surtout de partager aussi l'histoire qu'on a en commun par rapport à la colonisation. Eux, ils sont toujours dans la revendication foncière, ils sont toujours dans la restructuration de leur royaume. Eux, ils appellent nation. Mais c'est quand même 300 nations qui nous soutiennent quand même. C'est pour rappeler aussi ici que la prise en compte aussi de cette rencontre, c'est que le soutien qu'on a de l'extérieur, elle est financière, comme on a soulevé, nous a apporté aussi cette ouverture aussi, c'est de dire que les peuples autochtones extérieurs, ils nous soutiennent à 200%. Donc nous ici, il faut qu'on amène aussi cette part, c'est d'être unis aussi chez nous, quoi. Voilà. Le peuple autochtone doit être uni ici en Kanaky. Donc voilà, c'est pour ça que moi je disais à chaque intervention que je remercie, parce qu'il y a des mamans qui ont fait la démarche, il y a Urgence Kanaky qui est là, il y a aussi le peuple autochtone qui a fait en sorte à ce que nous puissions se déplacer, tout ça là, être logés, être nourris, tout ça là. Mais c'est pour que nous on soit conscients aussi de cette solidarité qui vient de l'extérieur. Donc ça veut dire que eux, ils sont 1 200 000, quoi. Ils sont 1 200 000. Au niveau du peuple autochtone aborigène, comme aussi on a fait le déplacement aussi chez nos frères bretons, chez nos frères vanoités, voilà, c'est tout ça qu'en fait on rassemble un peu cette force. Et le point commun qu'on a, ben, c'est la colonisation, puis qu'il faut terminer aussi avec. Ben, on parle ici de la dette coloniale. La dette coloniale, c'est quoi? Eh ben, c'est les terres, c'est les richesses, c'est la restructuration, et puis, de nous rendre aussi on va dire, cette légitimité que nous avons, de gérer aussi nos chefferies, de gérer nos clans, de gérer aussi nos espaces coutumiers, quoi.
0: Derrière ce déplacement, Thierry, c'est aussi rappeler aux peuples autochtones en Kanaky et à ceux qui sont ici qu'il y a réellement une solidarité qui se fait ailleurs envers le peuple Kanak et sa lutte.
1: Ben, on a en commun d'être. La première chose qu'a dit. Moi, je dis les autorités coutumières aborigènes, hein, parce que ce sont des autorités, ceux qui nous permettent. J'étais allé il y a quelques années, juste pour un petit clin d'œil, c'est que si on n'a pas les contacts qu'on avait là, ben on peut traverser l'Australie, puis penser que l'Australie, c'est une ville de blancs, pour parler comme ça. Si on n'a pas les entrées, et nous, on a Ça, je ne vais jamais remercier assez UFO et la solidarité.

0: d'arrêter là-bas, de nous avoir permis d'avoir ces contacts-là directement avec les autorités, qui nous donnent un autre aperçu de ce qu'est l'Australie, de ce qu'ils vivent. À la première conférence qu'on a eue à l'université, l'un des vieux, hein, j'ai du mal moi de les appeler par leur prénom, puisque ce sont des autorités aborigènes. L'un des vieux dit que l'Australie, c'est une zone de crime. Il nous dit ça le premier soir qu'on fait la première conférence. Et c'est ça qu'on a en commun, c'est que nos territoires sont des zones de crime. Nous, notre pays, c'est une zone de crime, parce que c'est là que les crimes de la colonisation ont eu lieu. Et cette formulation-là de la situation, je l'ai entendue là-bas. Donc je la reprends ici à notre compte, mais c'est cette structuration-là de la situation dans laquelle ils sont, c'est là-bas chez les frangins aborigènes que c'est né, et c'est né ce soir-là où nous on était à la première conférence qu'on a tenue. Alors j'étais en train de regarder dans mes papiers pour voir si j'avais le rendu, mais de ce soir-là, c'est la première rencontre qu'on a avec eux, et ensuite on va... C'est ça qu'on a en commun, des histoires qui sont liées au fait colonial, peut-être un peu différent parce que nous on a affaire à la colonisation française, eux c'est la colonisation anglaise. Peut-être que la manière de... Elle peut être différente, mais au fond c'est la même chose. C'est l'effacement de ce que nous sommes. Eux considèrent qu'ils arrivent dans un territoire qu'ils ont appelé une terre où il n'y a personne. Terra nullus, ça veut dire ça. Il n'y a pas d'existence. Il n'y a pas d'existence de personne. Et on a ça en commun. Et donc forcément, même s'il y a la barrière de la langue, on arrive vite à se comprendre. On arrive vite à se comprendre. Et toute l'équipe qu'il y avait autour de nous, Solidarité, Kanaki, Black People United, ont tout fait pour que y ait une communication qui se passe. Moi, j'ai perçu ça. J'ai perçu ça. Et donc voilà, c'est ça la richesse de ce déplacement, en plus de tout ce qui nous ont permis de voir des sites propres aux aborigènes. Vous savez, au milieu de Melbourne, si on vous emmène pas là, vous allez jamais savoir qu'il y a des autorités coutumières qui habitent au milieu des buildings. Vous ne saurez pas.
1: Qu'est-ce que ça veut dire ? Ils sont là, au milieu des buildings.
0: Oui, ils habitent, ils mangent, ils dorment, ils vivent là. Mais autour, et si vous ne savez pas, on ne vous montrera jamais ça. Mm. Et donc nous, on allait là, peut-être qu'on chef dira ensuite, mais à chaque fois qu'on s'est déplacé sur un territoire, on est allé comme on fait ici. On va voir les gens de, pour reprendre une formule d'ici, les gens de l'endroit. Donc on a ça. Et puis, je ne sais pas pour les autres missions qui se sont faites sur l'Australie.
1: En tout cas, je sais que nous on a eu ça. C'est un message important qu'il faut dire à ceux qui sont ici, qu'il y a des peuples qui se battent aussi, mais qui sont solidaires avec ce que l'on fait aujourd'hui.
0: Oui. Je vais laisser un grand chef parler.
2: Oui, c'est important hein, parce qu'on est quand même en 2026. On l'a rappelé aussi hein, que même au niveau international, ces pays-là, ils sont dans les outils internationaux, comme l'ONU, comme l'OTAN, tout ça. Et pourtant, ce sont des pays colonisateurs. Donc dès qu'on arrive, par exemple, moi je prends le cas en fait de Inash Nekanaki, quand on a ramené la déclaration unilatérale de souveraineté à l'ONU, eh ben, à aucun moment ils n'ont fait mention dans leur rapport. Hein? Alors qu'il y avait le Sénat coutumier qui était là, il y avait Inash Nekanaki qui était là, et seule la parole du Sénat coutumier a été transcrite en fait. Hein? Ça veut dire que la déclaration unilatérale de souveraineté, elle dérange. Quoi. Elle dérange parce que la France, elle est membre permanent, en fait, au niveau de l'ONU. Mais la tournée, elle a permis aussi d'aller aussi leur partager aussi cette déclaration de souveraineté. Aujourd'hui, il nous envoie un message pour dire est-ce que vous pouvez envoyer la déclaration de souveraineté? Moi, je leur ai envoyé avec les deux annexes quand même qui expliquent la déclaration de souveraineté pour qu'ils puissent traduire et ensuite pour qu'ils puissent pétitionner pour à travers les 300 nations. Donc les personnes qu'on a pu rencontrer, c'est oncle Coco, il y a oncle Roby, il y a oncle Paul, mais il y a aussi des femmes qui sont propriétaires des terres aussi, qui parlent aussi devant les hommes. Quoi. Donc c'est tout ça aussi la force, c'est que à partir du moment où ils ont un jeune, par exemple, autochtone, aborigène, et ils ont le droit de parler au nom de la terre. Et c'est ça aussi qu'il faut ramener ici, c'est que, parce que nous, on a des problèmes à chaque fois des enfants, des mères seules, quoi, et puis qui ne trouvent pas leur place. Donc c'est ça aussi le déclic aussi, c'est ça aussi la richesse qu'on a pu voir aussi à travers nos frères aborigènes, que même le garçon qui est avec sa mère tout seul, même la fille qui est avec son père tout seul, même la fille, elle parle, quoi. Donc c'est important aussi
3: d'apprendre, de
2: rappeler tout ça, de rappeler tout ça, de tout ça ici, parce que l'autochtone, c'est ça. Dès que tu as un jeune autochtone, tu représentes en fait le...
1: Très important, Sonia, avec la déclaration de des invités aussi, ça donne aussi de l'importance, ou plutôt ça vous encourage dans le travail que vous faites pour défendre les femmes, mais défendre ce que vous voulez également, ici mais ailleurs. Parce que par le biais de votre organisation, il y a des organisations de notre pays qui se déplacent avec vous pour voir ce qui se passe ailleurs.
4: Non, mais là, donc, moi, j'interviendrai plus dans le cadre du Woman Deliver. Le 55% de cette déclaration concerne le droit des peuples autochtones. Ça veut dire que c'est pas une vision, fermée de notre propre pays avec nos problèmes internes. C'est le monde qui se redétermine et qui se redéfinit sur d'autres valeurs. Et nous, la Nouvelle-Calédonie, en tout cas mon pays, il était au rendez-vous. Et j'ai porté ce pourquoi nos parents, nos arrière-parents, se sont levés un jour pour se déclarer appartenir à ce bout de terre.
1: Une formule de Jean-Marie, la reformulation permanente, c'est aussi d'actualité, je suppose, pour vous en vous déplaçant à l'extérieur.
2: Pour nous, ça a été c'est révélateur, mais c'est on revient à chaque fois à ces paroles hein, de Jean-Marie Tchibao. Je disais à un moment donné là-bas que une des paroles qu'il a dites aussi, c'est à un moment donné, on va se retrouver face à nous-mêmes. Mmh. Aujourd'hui, on est dans cette position-là, on est dans ce cadre. Mais en même temps, c'est de dire aussi que par rapport à la reformulation, c'est que nous, on s'adapte. La coutume n'est pas figée, en fait. La coutume, elle est dans l'évolution, elle a toujours su s'adapter par rapport à la colonisation, par rapport au changement aussi de la société, mais pour répondre aussi par rapport au genre, tout ça, là, il y a aussi tout ça qu'il faut que nous, on se mette aussi dans la tête, parce que ces enfants-là qui, peut-être demain, ça va être... ça va être une fille ou demain ça va être un garçon, tout ça. Et tout ça, c'est... Mais eux, ils sont nés Kanak avant tout. Ils sont nés Kanak avant tout. Donc là, il faut rappeler, c'est ça, c'est l'identité, elle ne bouge pas. L'identité, elle ne bouge pas, quelle que soit la forme qu'il va prendre après, plus tard. Mais je veux dire, voilà son socle. Lui, c'est papa et puis maman, son clan, c'est ça, et puis c'est tout. Non, l'adaptation, il faut qu'on arrive à... avoir ce schéma-là dans la tête et puis surtout dépasser aussi les clivages, tout ça.
1: Respecter aussi, Thierry, les genres, respecter donc la différence. C'est aussi le combat qui est mené depuis.
0: Oui, mais voilà, chacun arrive au monde comme il est. C'est la société après qui qui peut porter un jugement sur ce que l'on est et comment on est face à elle. Maintenant, nous, les Kanaks, notre nom, il nous colle à la peau tant qu'on n'y a pas renoncé. Et tant qu'on n'y a pas renoncé, la vie, elle est ce qu'elle est. Donc voilà, sur la question sur cette question-là, on a tous quelqu'un parmi nous qui est différent. Moi, j'ai été frappé par quelque chose là-bas, c'est que nous, on a rencontré des aborigènes. Pour la plupart de ceux qu'on a rencontrés, ils sont tous blancs. Mais c'est des aborigènes. Ils font les gestes qui viennent de la nuit des temps, qui leur ont été transmis par l'éducation. Mais vous les regardez, ils sont comme Dominique qui est au coin là-bas. Et c'est des aborigènes. Allez pas leur dire que c'est. Et donc voilà, c'est. Moi, j'en ai pas. Je parle de ça parce que j'en ai parlé à grand chef. Je lui ai dit, mais tu vois. On peut se tromper sur les clichés qu'on voit quand on regarde les reportages qui sont faits sur eux. Ben on montre toujours des noirs. On montre jamais quelqu'un de différent, mais qui se reconnaît à travers les origines. Donc c'est ça. En fait, moi, c'est ce qui m'a... En fait, qui a cassé quelque chose dans ma tête, c'est parce que je m'attendais à voir ce qu'on montre.
1: Les images qui sont toujours voilà, montrées. C'est des noirs un peu... Ouais.
0: Et là... je lui dis, mais c'est, on n'a pas rencontré de noir en fait. Et je lui dis, c'est un truc entre nous deux, mais j'en parle parce que je lui ai touché le mot de ça. Et puis c'est comme ça, c'est comme les sites historiques que nous on a visités. On est allé sur un îlot où c'est qu'on a rencontré une nation aborigène. Sur le site qu'ils appellent le site des ancêtres. Il y a une problématique autour du lien à la terre, des relations avec l'État australien. Eux, ils relèvent de l'État du Victoria. C'est la zone où c'est qu'ils sont. Donc, ils ont une relation avec leur État qu'on retrouve souvent ici chez nous. Nos tertres à nous, avec... ce que sont nos terres par rapport à une envie, par rapport à une multinationale, par exemple, qui veut s'installer, qui se retrouve en confrontation avec nous. Donc, ils ont aussi ce type de situation à traverser. C'est intéressant de partager les expériences pour voir comment nous, de notre côté, on essaie de s'en sortir, qu'est-ce qu'on peut leur apporter, et qu'est-ce que eux, face à un autre système anglophone, qu'est-ce que nous on peut tirer de ces expériences. Mais donc voilà, ça a été ça tout ce qu'on a pu visiter. Moi, je voulais juste dire le programme, parce que pour nous, en plus du programme que les femmes avaient par rapport à leur calendrier avant, on avait un programme qui était quand même chargé. Je l'avais là devant moi, mais avec en fait tout l'ensemble des conférences du premier. Moi, je suis revenu le 5. Le grand chef, il a continué, mais ça a été sans arrêt. On n'a pas... on est parti d'ici dans la lutte, on a arrivé là-bas, la lutte, elle a continué, elle ne s'est pas arrêtée.
1: Ce qui veut simplement dire qu'il ne faut pas arrêter à uniquement des déplacements de ce genre, il faut toujours continuer à vouloir sortir pour interpeller, puis s'interpeller, aller voir ce qui se passe ailleurs. Donc, s'il y a des organisations et des associations qui ont des relations bien plus précises avec l'extérieur, il faut en profiter. Pour chacun ou pour les organisations qui existent, pour les différents collectifs qu'on a ici au pays.
2: Oui, c'est important parce que on est trop enfermé sur nous-mêmes. Voilà, c'est comme je dis à chaque fois dans mes interventions, c'est qu'il faut permettre aux jeunes aussi d'aller voir ce qui se passe ailleurs. Parce qu'on est trop entre nous-mêmes, on est trop renfermé, puis du coup, ben, les esprits ils ont du mal à s'ouvrir en fait. Mais c'est important aussi de voir comment eux ils agissent aussi, dans les actions qu'ils mènent, parce que, par exemple, eux ils parlent de souveraineté. Mais comment eux, ils font valoir leur souveraineté? Ben, eux, quand ils arrivent à un endroit qu'ils revendiquent, tout ça, là, ils plantent la tente. Pourtant, il n'y a pas de manifestation, il n'y a pas de... Ils amènent la tente, ils plantent. Et puis de là, ils disent, voilà, ici, ils donnent le nom à la langue autochtone. Et puis après, ils racontent sa généalogie. Et rien que ça, ben, ça fait aussi l'histoire aussi de la terre. Et puis celui qui est à côté, ben, il va raconter aussi son histoire. Puis chacun a son espace, comme ça. À son espace coutumier. Mais pourquoi je parle de ça? C'est parce que ben,
1: c'est impensable ici.
2: Ici, voilà, ici c'est compliqué. Voilà, ici c'est compliqué parce que ben, on a déjà des tensions entre nous, on a des conflits entre nous, entre autochtones kanaks déjà. Et puis en plus de ça, ben, surtout ici sur la capitale, tout ça là, ben, l'implantation de la colonisation, de l'administration, tout ça là. Donc du coup, c'est. Toutes ces expériences, tout ça, c'est de pouvoir partager, mais comme on se disait hier, pendant la réunion, en fait, on fait le bilan, tout ça. Quand moi, je vais dire ça à un Kanak, eh ben, la personne qui est en face de moi, ben, il va dire oui, mais bon, ça ne va pas tilter sur le coup. Quoi. Tandis que si c'est un frère aborigène qui va venir, qui va dire, voilà, c'est comme ça que nous on fait, voilà les exemples que nous on amène aussi, ben, ça va être plus frappant pour lui, puis c'est là où il va se rendre compte, en fait, de la charge déjà du travail que nous on mène, de aussi se projeter aussi, mais, ben, déjà on a un contentieux, nous, d'abord, entre nous. Alors, c'est ça qu'il faut régler d'abord. Et puis après, ben, quand on va vers le colonisateur, ben, nous on a un passé avec toi, mais il faut que nous on construise aussi pour nos enfants. Donc toi, tu dois nous accompagner, tu dois réparer aussi ce que t'as causé ici. Et en plus de ça, le colonisateur, ben, lui, il doit prendre en charge aussi ceux qui l'ont emmené ici aussi. Parce que c'est tout ça aussi le problème de la colonisation, c'est ben, les victimes de l'histoire, comme on dit. Et c'est pas nous qui les avons emmenés ici, non, c'est la France qui les a emmenés ici. En plus de ça, ils sont installés sur des terres qui ont été volées, tout ça. Donc tout ça, c'est la même histoire qu'on rencontre là-bas en pays aborigène. Donc voilà, c'est pas nouveau. Et par contre, il faut mettre ben, l'État colonisateur ben, face à ses responsabilités. Donc c'est ça en fait les richesses qu'on a pu partager aussi avec nos frères aborigènes.
1: Beaucoup de choses peuvent être dites à propos de ces déplacements. Donc peut-être qu'un jour on reviendra encore une fois sur ce déplacement que vous avez pu avoir, Inat Nekanaki et Urgence en Kanaki. Je vais me retourner à Sonia pour lui poser une question, et puis ça va être une question assez rapide à répondre, comme le mot de chacun d'entre vous pour terminer cette émission. J'allais l'oublier, Sonia, un mot sur le féminisme décolonial. C'est quoi cette expression et c'est quoi ça exactement?
4: Donc, justement, dans la déclaration du Women Deliver, il y a toute une partie sur le féminisme décolonial. Le féminisme décolonial vu par les femmes autochtones, donc, a fait l'objet d'une déclaration bien, bien fournie. Pour nous, donc, c'est un modèle de société, ok? Dans lequel donc les femmes sont utilisées comme instrument de paix, d'alliance et de stabilité dans tous les domaines on a vu je vais pas peut-être m'étendre dessus, mais en tout cas donc c'est la démarche que nous avons entreprise depuis à peu près de 2004, depuis l'arrivée de la parité ici, parce qu'en fait, c'était des instruments aussi qui ont été portés par nos aînés. Je salue ici la mémoire de Dewey Gorodé, de toutes ces femmes, et Marie-Claire Bécal aussi, de toutes ces femmes qui ont contribué à faire en sorte à ce que le peuple kanak reconnaisse la contribution des femmes kanak dans le processus de décolonisation de notre peuple. Nous sommes des instruments de paix. Et nous avons notre place. La dernière fois que je suis passée dans votre émission, j'ai dit, nous les femmes kanak, nous ne recherchons pas notre place dans la coutume. Non, c'est pas ça. Nous recherchons, nous contribuons donc à la co-construction de cette vision décoloniale et la place des uns et des autres, l'équilibre, l'harmonie et la paix.
1: Thierry, je pense que c'est le dernier mot de Sonia. Le dernier mot de vous, Thierry, c'est quoi exactement par rapport à tout ce que l'on a dit et puis toute l'expérience qui a été emmagasinée par vous lors de ces déplacements?
0: Moi, j'étais allé en Australie il y a quelques années. J'ai dit quand on est dans un tour opératoire classique, dans les tours opératoires classiques, les aborigènes sont effacés. Tout est fait pour ne pas les voir. Je vais me répéter, mais parce que Sonia et Farah, les femmes du IFU m'ont entendu déjà dire ça plusieurs fois. Faut pas perdre ça. Faut pas perdre ça, parce que ça, c'est quelque chose de sacré que vous avez. C'est vous qui avez bâti ça. Parce que ça nous permet de voir que. Sinon, on n'aurait pas entendu une autre parole qu'une parole des aborigènes confondue dans le discours officiel de l'Australie. Là, on a entendu quelque chose d'autre. On a entendu quelque chose d'autre qui vient de la terre. Et de ça, il faut continuer à aider pour qu'il y ait une respiration, pour que cette parole, elle sorte. Et nous, si on peut jouer un petit rôle, un modeste rôle à notre endroit, on jouera le rôle qui est le nôtre pour que cette parole, elle continue de respirer, puisque les vieux là qui étaient avec nous, ils nous ont dit la même chose qu'on dit. Nous, on n'est pas prêts à abdiquer sur notre souveraineté. Et on a des éléments fondamentaux en commun. Donc moi, je retiens ça. Il y a continuer la structuration de la solidarité. Est-ce qu'on sera une voix qui viendra aider les frangines et ceux qui font le travail là du côté de la condition féminine? J'en sais rien, mais en tout cas, pour ce qui nous concerne, quand on pourra être une béquille quelque part sur laquelle elles peuvent s'appuyer, elles savent qu'elles pourront le faire. Il n'y a pas de toute façon, ça c'est une porte enfoncée, elles savent qu'elles peuvent le faire. Mais voilà, après établir des liens avec les autorités coutumières à nous, c'est important de prendre du recul sur le. Parce que ici, on est la tête dans le guidon. Peut-être que les espaces, quand on sort, ça le fait d'être sorti de nos lieux de pression, ça peut nous aider. Donc quand il y a une possibilité qui s'ouvre, il ne faut pas hésiter à aller. Moi, je disais hier, au moment de notre bilan, que c'est bien de faire rentrer les enfants, parce que ça va leur permettre d'avoir des éléments qui sont constitutifs de la construction de la personnalité, déjà petits, pour avancer. Après, sur le concret, on a déjà eu des retours, nous, sur les levées de fonds, qu'on était allé chercher, puisqu'il y avait aussi ça dans la partie de leur travail, dans le déplacement. Il y a eu toutes les rencontres qu'on a parlé depuis tout à l'heure, mais il y a eu aussi des opérations de levée de fonds. On a une partie, il va nous rester une autre partie qui va rentrer, mais de ça, pareil. Coup de chapeau à elles. Elles seront retransmettre avec les mots qu'il faut, les remerciements les plus adaptés à la solidarité là-bas, parce que nous, notre français, il est un peu limité. Hein. Voilà.
1: Merci Thierry pour ces mots d'encouragement donc à ceux et celles notamment qui continuent ce combat. Monsieur Sinouami, c'est à vous de terminer cette émission. Peut-être dire quelque chose qu'on n'a pas dit ou un encouragement également, qu'est-ce que vous direz?
2: Oui, d'abord c'est un grand remerciement. Hein. Un grand remerciement pour les déplacements, pour la prise en charge, pour l'organisation, tout ça là, des différentes organisations aborigènes. Tout à l'heure j'ai cité quelques noms. Mais surtout le lien. Voilà, c'est le lien qu'ont fait nos femmes, nos mamans, tout ça là, pour qu'on puisse être du voyage. La continuité en tout cas de cette relation. Voilà, comme je l'ai cité tout à l'heure, le peuple autochtone aborigène, on a une histoire en commun, c'est la colonisation. Mais pas que, parce que voilà, il y a eu aussi l'esclavage, tout ça, là, le blackbirding, il y a des familles qui sont kanak. Qui sont maintenant aborigènes. Je veux dire, on a toutes ces relations-là déjà. Ça veut dire que L'océan ou la mer, c'est une autoroute pour nous. C'est ça qui fait notre lien à nous. Et puis, dans le côté spirituel, c'est la rencontre aussi, c'est le refaire le lien spirituel aussi, parce qu'on est un peuple autochtone, mais on est les gardiens de la terre. On est les gardiens de la terre, on est les gardiens aussi d'une civilisation, des savoirs ancestrales, mais conjugués aussi avec les peuples de l'extérieur aussi. Hein. Donc c'est ça qui fait notre richesse. Ce que je veux dire par là, c'est que ici en Kanaky et Nouvelle-Calédonie, on a cette richesse-là. Il n'y a pas d'exclusion, c'est juste une reconnaissance. La reconnaissance, c'est juste reconnaître l'histoire, comment on va faire pour réparer l'histoire, et puis ben, demain, comment nous, on va donner ça aussi à nos enfants. Parce que c'est pour eux qu'on travaille. Hein. Nous, peut-être qu'on ne verra pas demain aussi. Ce qui a été fort aussi, c'est les échanges qu'on a eus aussi avec la sénatrice Lydia Thorpe. Voilà, parce qu'elle aussi, elle a son tempérament. Elle est au Parlement et elle n'a pas hésité aussi à parler au nom du peuple autochtone Kanak. Ça, c'est important aussi de le souligner. Et par exemple, pour la Déclaration unilatérale de souveraineté, elle avait déjà cité en 2024-2025. Et là, par notre voyage, là, ben, on lui a demandé encore ben, de porter cette parole-là au nom des mamans, au nom des femmes, au nom de Urgence Kanaky, au nom de Inashne Kanaky, tout ça, l'Alliance des Royaumes Kanak, pour, encore une fois, mettre ça aussi au niveau du Parlement australien. Voilà, c'est pour dire encore que le soutien, il est puissant. Donc c'est à nous aussi de montrer aussi l'exemple ici. Voilà, c'est ça que j'ai terminé. Et puis, ben, de nous encourager encore pour la suite. Demain, il y a les provinciales. On parle encore du dégel, donc ça aussi c'est encore un autre sujet. Je veux dire, il va falloir qu'on s'y mette, mais vraiment, quoi. On s'y mette vraiment, il faut qu'on soit vrai aussi. Il faut qu'on parle vrai aussi à nos enfants, parce que quand il y a des mobilisations, nos enfants tout de suite, eh ben, ils descendent sur la route, tout ça là. Et puis éviter en tout cas à ce qu'on perde des vies encore. Aujourd'hui, la lutte, ben, on l'a entendu encore par nos frères aborigènes, la lutte, elle est juridique. La lutte, elle est juridique. La lutte, elle est politique, peut-être. La lutte, elle est au niveau du droit international, au niveau du droit des peuples autochtones. Et on ne veut plus, nous, que nos enfants, que quel que soit d'ici, meurent encore une fois. Donc, faites attention à vos vies. Et puis, on continue le travail hein, pour la décolonisation, pour notre souveraineté. Et puis, pour, en tout cas, gérer notre pays par nous-mêmes. Merci.
1: Voilà, c'est le mot de la fin du président donc, de Inashne Kanaky pour cette émission. Monsieur Sinewami, le grand chef Sinewami, nous avons eu Thierry Sinewami pour Inashne Kanaky, pardon. Nous avons eu également Thierry Cameroun pour Urgence au Kanaky et également donc Sonia Tonia pour le féminisme décolonial. Encore une fois, madame, messieurs, merci d'avoir été avec nous pour ce temps d'échange et d'entretien. Merci à Nina pour sa collaboration technique. Très bon après-midi sur Djido Radio.
2: Oui.

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Merci.

Bien le bonjour, mon Maoué, bonjour mon pays, bonjour à vous toutes les familles. Bonjour en ce lundi 18 mai, une nouvelle semaine qui s'annonce. Et c'est reparti pour nos enfants. On se lève tôt, on boit son petit déjeuner, on se prépare, on prépare son sac, on se prépare pour aller à l'école. Pour celles et ceux qui étaient en repos pour ces 4 jours, vous aussi, eh bien vous reprenez le chemin du travail. Les perpétuels bouchons en cours contre la montre pour être à l'heure et pour ne pas tomber dans l'embouteillage. Bonjour également à nos anciens, nos familles, dans nos quartiers, dans nos vallées, dans nos tribus. C'est un bon anniversaire que nous souhaitons à tous les natifs du 18 mai. Bon anniversaire à vous, mesdames et messieurs, et surtout bonne fête à tous les Eric. Bonne fête à vous, messieurs. La bonne semence d'aujourd'hui, lequel voulez-vous que je vous relâche, Barabbas ou Jésus? Les principaux sacrificateurs et les anciens persuadèrent les foules de demander Barabbas et de faire partir Jésus. Ils dirent Barabbas dans Matthieu 27, verset 17, Matthieu et le verset 20 à 21. Pilate, le gouverneur romain, est très embarrassé. Les Juifs lui ont amené Jésus prisonnier pour obtenir la décision de le crucifier. Il sait que Jésus n'a rien fait de mal, mais qu'il est l'objet de la haine des chefs religieux. Pour se sortir de cette situation délicate, Pilate fait appel à une coutume qui veut que le gouverneur romain libère un prisonnier choisi par la foule à la fête de la Pâque. Il leur présente ce choix, Barabbas, un meurtrier bien connu, ou Jésus. Barabbas signifie « fils du Père ». Or, Jésus a affirmé, vous faites les œuvres de votre père, vous avez pour père le diable. Lui a été meurtrier dès le commencement dans Jean 8, versets 41 à 44. Le meurtre commis par Barabbas prouve donc tristement cette filiation. Jésus signifie Dieu sauveur. Nous lisons à son sujet, personne n'a jamais vu Dieu. Le Fils unique est dans le sein du Père, lui l'a fait connaître, dans Jean 1, verset 18. Jésus est donc le Fils du Père, mais sa filiation est bien différente de celle de Barabbas. Il est le Fils du Dieu d'amour. Barabbas ou Jésus? Grave question posée à la foule et à travers elle à toute l'humanité. La réponse, hélas, est unanime. Libère Barabbas plutôt que Jésus. Nos premiers parents ont choisi de croire Satan plutôt que Dieu, laissant ainsi la souffrance et la mort entrer dans le monde. Il y a 2000 ans, l'humanité a préféré Barabbas à Jésus, choisissant ainsi son maître, Satan, le meurtrier. Mais il est encore temps pour nous de choisir Jésus, le Fils de Dieu d'amour, en croyant qu'il est mort à notre place. Amen. Alléluia. À méditer en ce jour. Bon matin, bon réveil à vous toutes et à vous tous. Ne manquez pas dans quelques instants l'écho du potager, l'écho de la nature, mais après nos taperas, nos chants religieux. À 6h05, la lecture de vos avis de décès. À 6h20, la météo. Et à 6h30, les titres de votre édition de 7h. À 6h35, Rofi Ubahara, votre chronique en langue. Et ne manquez pas, juste après l'édition de la matinale, la rediffusion exceptionnelle de votre émission Quête de Société, diffusée le 27 avril, avec comme invité M. Juanito Wamiton, directeur de cabinet au groupe UCFLNKS au Congrès du pays. Il nous a évoqué la question sur quel modèle économique pour le pays de 2020.

0: place à présent eh bien, à votre petite chronique, l'écho de la nature, l'écho du potager, avec la jeunesse de Permalove et des apprentis. Écoutez plutôt ceci, le thème abordé aujourd'hui, en ce lundi matin, ils vont nous parler du purin de papaye.
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2: Ouais !
1: Bonjour, moi c'est Christine et je vais te parler du purin de papaye. Si vous avez la chance d'avoir un papayer dans votre jardin, écoutez bien ce qui suit, car ses feuilles cachent un trésor pour vos cultures. Le super pouvoir de la feuille de papaye s'appelle la papaïne. C'est une enzyme très puissante qui, une fois transformée en purin, devient un insecticide et un fongicide efficace. C'est idéal pour repousser les chenilles, les pucerons et bloquer les champignons qui attaquent vos plantes. Pour le préparer, c'est très simple. Hachez grossièrement environ 1 kg de feuilles fraîches et plongez-les dans 10 litres d'eau. Et là, place à la patience. Pendant 1 à 2 semaines, mélangez chaque jour. Le liquide va buller et mousser généreusement. C'est le signe que la fermentation est en cours. Ouvrez bien l'œil. C'est quand la mousse disparaît complètement que le purin est prêt. Filtrez soigneusement le liquide. Diluez-le à 10%, soit un verre de purin pour 9 verres d'eau. Et pulvérisez-le le soir sur le feuillage de vos plantes. Vous pouvez utiliser ce purin pour nourrir le sol de votre potager, c'est très bon également. La nature fait bien les choses, il suffit de l'observer. Bonne mixture à tous. 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
0: Merci la jeunesse, rediffusion c'est à 15h45.

On nous prie de vous faire part du décès de Madame Tokomboué Caroline. La veillée aura lieu à la morgue de Nouméa ce lundi 18 mai de 11h à 20h. La cérémonie religieuse sera célébrée en la chapelle de la morgue mardi 19 mai à 14h15, suivie de sa crémation au crématorium de Nouméa à 15h. Donc je reprends cet avis. On nous prie de vous faire part du décès de Madame Tokomboué Caroline. La veillée aura lieu à la morgue de Nouméa ce lundi 18 mai de 11h à 20h. La cérémonie religieuse sera célébrée en la chapelle de la morgue mardi 19 mai à 14h15, suivie de sa crémation au crématorium de Nouméa à 15h. On nous prie de vous faire part du décès de Monsieur Tini Lolesio. La veillée se déroulera en la morgue de Nouméa, mardi 19 mai de 12h à 20h. La cérémonie religieuse sera célébrée mercredi 20 mai à 10h, suivie de son inhumation à 11h au cimetière du 5e kilomètre. Donc je reprends cet avis. On nous prie de vous faire part du décès de Monsieur Tini Lolesio. La veillée se déroulera en la morgue de Nouméa, mardi 19 mai de 12h à 20h. La cérémonie religieuse sera célébrée mercredi 20 mai à 10h, suivie de son inhumation à 11h au cimetière du 5e kilomètre, avis de décès signé de la famille. Les familles Baron, Franchette Naturelle, Jamais, Lecomte, Nicolas, ses enfants Julie, Serge, Alexis et Thierry, sa belle-fille Magali Jamais, son gendre Florent Franchette, ses petits-enfants Kehaoulani, Manouri, Canel et Aurel, sa nièce Valérie, ses sœurs Annick, Titine, ont la douleur de vous faire part du décès de Madame Baron Hélène, née Nicolas. La veillée se tiendra en la morgue de Nouméa ce mardi 19 mai de 13h à 20h. La cérémonie religieuse sera célébrée en la chapelle de la morgue mercredi 20 mai à 14h15, suivie de sa crémation au crématorium de Nouméa à 15h. Pas de couronne, cependant, chacun peut venir avec une rose s'il le désire. Donc je reprends cet avis. On nous prie de vous faire part du décès de Madame Baron Hélène, née Nicolas. La veillée se tiendra en la morgue de Nouméa mardi 19 mai de 13h à 20h. La cérémonie religieuse sera célébrée en la chapelle de la morgue mercredi 20 mai à 14h15, suivie de sa crémation au crématorium de Nouméa à 15h. Pas de couronne. On nous prie de vous faire part du décès de Mademoiselle Maline Marie-Hélène Naweo, décès survenu des suites d'une longue maladie. Les veillées se feront samedi 23 et dimanche 24 mai de 8h à 20h. Son corps sera transféré à destination de Lifou lundi 25 mai par le Beticho et ses obsèques auront lieu à la tribu de Moulifou mardi 26 mai. Donc je reprends cet avis. On nous prie de vous faire part du décès de Mademoiselle Maline Marie-Hélène Naweo. Les veillées se feront samedi 23 et dimanche 24 mai de 8h à 20h. En la morgue de Nouméa, son corps sera transféré à destination de Lifou lundi 25 mai par le Beticho et ses obsèques auront lieu à la tribu de Moulifou mardi 26 mai. Avis de décès signé de Naweo Kainga Erwan.

0: Un seul communiqué pour cette matinale avec Madame le maire de la commune de Puebo qui informe l'ensemble de ses administrés des tribus de Saint-Denis-Balade et le secteur nord, les tribus de Sainte-Marie et Saint-Gabriel-Balade au secteur sud, jusqu'à hauteur de la maison commune que pour des travaux de raccordement et rénovation sur les deux réseaux d'adduction d'eau potable. Les coupures d'eau seront opérées comme suite avec en conséquence des perturbations, notamment la baisse de pression pour certains secteurs. Ce lundi 18 mai, une coupure sera faite pour Saint-Denis et le secteur nord. Pour le secteur sud, il y aura aussi des perturbations sur la distribution au niveau de la baisse de pression ou manque d'eau pour les habitations en hauteur. Le mardi 19 et mercredi 20 mai, une coupure d'eau sera opérée sur l'ensemble des deux secteurs de Balade. Les coupures se feront de 8h à 14h pour les travaux durant les 3 jours. À titre d'information, il est recommandé à l'ensemble des administrés de maintenir fermés les robinets pendant les interventions. Le rétablissement de celles-ci se fera avant 14h30 durant les 3 jours. Le maire s'excuse auprès de ses administrés de la gêne occasionnée et les remercie de leur compréhension. C'est Madame la première magistrate de la commune de Puebo, Madame Nadia Heo, qui signe ce communiqué qui referme votre service public de cette matinale. Ne manquez pas la prochaine lecture, c'est à 11h05 avec la Minina. Merci de votre oreille attentive.
1: Mon ex-femme déménageait.

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Place à présent vos prévisions météo établies par le Centre Météo France en ce lundi 18 mai. Il n'y a pas de vigilance particulière ce matin. Nuages et averses éparses restent au programme sur la façade est, la pointe sud et aux Loyautés. Ailleurs, le temps est plus sec. L'alizée d'est-sud-est se maintient entre 15 et 20 nœuds, voire sur le sud plus de 20 nœuds avec des rafales autour de 30 nœuds. Sur le nord-ouest, le vent s'établit progressivement entre 10 et 15 nœuds. Cet après-midi, l'ouest profite d'un temps plutôt bien ensoleillé, alors qu'ailleurs, les nuages continuent de circuler en donnant des averses éparses, notamment sur la pointe sud, l'est et les Loyautés. L'alizée de sud-est se renforce souvent entre 20 et 25 nœuds et des rafales entre 30 et 35 nœuds, en particulier sur l'est, la pointe sud et le sud-ouest. Ailleurs, il se maintient autour de 20 nœuds et les températures sont proches des valeurs de saison. Elles grimpent jusqu'à 30 degrés par endroit. Donc retenez bien qu'il n'y a pas de vigilance particulière. Place à présent au bulletin du Lagon. Un puissant anticyclone à 1034 hectopascales est quasi stationnaire sur le sud Aotearoa avec un analysé rapide d'est-sud-est. Sur le lagon sud, vent d'est-sud-est soufflant 20 à 25 nœuds. Sur le lagon ouest au sud de Bouraï, vent d'est-sud-est soufflant 20 à 25 nœuds localement près des côtes le matin, 15 à 20 nœuds. Et au bord de Bouraï, en vent d'est-sud-est, 15 à 20 nœuds localement près des côtes, 15 nœuds. Sur le lagon nord, vent d'est-sud-est soufflant 20 nœuds, fraîchissant 20 à 25 nœuds localement au sud de Yandé, 10 à 15 nœuds. Sur le lagon est, vent de secteur sud-est proche de 25 nœuds. Et au Loyauté, vent d'est-sud-est proche de 25 nœuds avec des rafales. Les horaires démarrés. Concernant la zone de Nouméa, c'est à 8h28 que la marée remontera avec 1m37, à 14h51 elle redescendra avec 0,12 et c'est à 21h34 qu'elle remontera avec 1m65. C'était vos prévisions météo, le bulletin du Lagon ainsi que vos éphémérides. Toutefois, la consigne demeure toujours prudence et vigilance à toutes et à tous. Young Devi à Egaman, en featuring avec Ballet. Bon début de matinée, bon courage à toutes et à tous. 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

entend Malili, l'immersion musicale dans le Pacifique, avec ce titre Passis. Il est 6h30, place au titre de votre édition de la matinale. Nous parlerons politique avec la question du corps électoral spécial de notre pays, toujours d'actualité. Cet après-midi, le Congrès est convoqué pour donner son avis sur la loi organique concernant l'inscription des natifs sur la LESP, une loi qui sera examinée ce lundi après-midi au Sénat en France. En vue des échéances électorales, les organisations politiques se préparent. L'Union calédonienne était en comité directeur à Moindou et les loyalistes en séminaire ce dimanche à Païta. Calédonie Ensemble, pour sa part, critique le nouveau regroupement des bureaux de vote proposé par la mairie de Nouméa. Et enfin, dans le Pacifique, les pays mélanésiens signent un pacte d'engagement à protéger les océans. Le développement de ces titres vous sera fait à 7h pour la première édition de ce lundi matin. 200 souvenirs, Motib Balik. À suivre, votre chronique en langue, Rofi Oubakhala. Pour cette semaine, et bien on vous emmènera dans l'air Paichichamouki.

Pour cette 21e semaine de cette année 2026, sachez que votre chronique Rofi Ubahara est dédiée aux jeux traditionnels en pays Paichi Chemouhi.

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1: Pwelanjawe, wanan wande, bochuka wandizi, oleta wambamena, guvaitamani kwa Rompi Uvagara, ma radio Jido. Chers auditeurs, bonjour et contente de vous retrouver dans Rompi Uvagara, une émission de l'Académie des langues kanaks sur Jido Radio. Cette semaine sera consacrée aux quatre langues kanaks du pays Chimajamuki sur la thématique des jeux traditionnels. Pour cette première émission, nous allons la réaliser en faisant honneur à la langue Paiti. Pour rappel, c'est la langue la plus parlée dans le pays coutumier Chimajamuki de Poinainuin à Poindiwimien et de Kone à Guapin à Neko. Comment dit-on jeu traditionnel dans vos langues? En Paiti, c'est Kocho. Aujourd'hui, je tenterai de vous donner des éléments essentiels dans un jeu traditionnel. Tout d'abord, un jeu nous invite à définir le type de public auquel il est adressé, en l'occurrence la catégorie d'âge des joueurs. Pour les enfants de 1 à 3 ans, les activités ludiques sont le plus souvent constituées de jeux de manipulation, comme la confection d'objets, tels que le moulin à vent, quenlan, le sifflet, coupi, le ballon, poinin, la mitraillette, coupoi, le radeau, wangambrenja, le bateau, Wanga, la voiture, l'auto, la bague, prio, le collier, tando, et bien d'autres encore. Pour les enfants un peu plus grands, de 4 à 10 ans, l'initiation de ces jouets peut les intéresser, mais avec des degrés de difficulté supplémentaires, tels que la fabrication d'une voiture avec des troncs de cocotier, l'autoparan, le lancer de fléchettes, pitonda, la dinette avec des feuilles, d'oropuran, de la terre, pour de petits cailloux, ate, des bouts de bois, baraupuran, et ainsi de suite. Pour les grands, autour de 10 ans et plus, les principaux jeux seront le lancer de fléchettes dont la cible est plus haute ou plus éloignée, le lancer d'épervier, la confection de canne à pêche, etc. Autre élément essentiel dans un jeu, c'est le matériau utilisé. Pour les enfants de 1 à 3 ans, on utilise les folioles de cocotier, d'oronu, les tiges de papayer, inindoromonyete, les tiges de bananier, inindoropande. Pour la catégorie intermédiaire, entre 4 et 10 ans, on reprend les mêmes végétaux, les mêmes plantes que je viens de citer, mais avec les parties les plus solides, comme parapuandu, tronc de bananier, paranu, tronc de cocotier. Et on peut également en découvrir d'autres. Le bambou, ja, dans la totalité de ses variétés, car il est flexible, léger, et il convient pour un jeu terrestre, gramari, comme un jeu aquatique. Et pour la troisième catégorie d'âge, plus de 10 ans, tout élément végétal, minéral est conseillé et choisi en fonction du jeu à appliquer. 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Enfin, le dernier élément essentiel, ce sont les finalités de chaque jeu. Chaque jeu vise en effet un objectif en particulier, sans que le joueur soit mis au courant. Il s'essaie pour l'acquérir, car le paramètre ludique, amusement, ôte toute complexité à cet apprentissage. On apprend donc en jouant. Pour la catégorie des enfants de 1 à 3 ans, on initie à la reproduction d'objets, car on cherche à les distraire et à attirer leur attention, mais sur une durée courte. À l'issue de ce temps imparti, il est nécessaire que l'objet en question soit fini. Cela met en valeur l'enfant dans sa démarche personnelle. Il va immédiatement juger l'efficacité de son jouet et en cas de faille, il met en place intellectuellement un processus de remédiation et de régulation en demandant de l'aide à l'adulte. Cette remise en question le renforce dans sa démarche d'acteur et lui sera bénéfique à l'avenir. 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Pour la catégorie de 4 à 10 ans, ici, on va tester la dextérité, la patience et le surpassement de soi pour atteindre la cible du jeu qui reste malgré tout le but initial. C'est également l'occasion de rectifier, de corriger les mauvaises prises, les défaillances sur les moyens et évaluer la distance et la hauteur de la cible afin de l'atteindre au premier tir. C'est effectivement dans cette situation que les stratégies se laissent apparaître et bien sûr, prendre conseil auprès des autres joueurs et adultes présents. Les rivalités se font sentir, car tout est épreuve, car les conditions définies par le jeu imposent une réflexion personnelle propre à chaque joueur.
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1: Et dans la dernière tranche d'âge, les armes ont été apprises par le passé. Il est primordial de les asseoir, de s'en servir à bon escient et surtout de montrer l'exemple aux jeunes. Les conseils vont de bon train sur le choix du matériau, la position,
2: et les stratégies à adopter en cas de difficulté, car celles-ci seront toujours de la partie, quoi qu'il arrive et quoi que l'on fasse. Elles existent réellement pour innover et chercher de nouvelles ouvertures, car la vie évolue ainsi que les hommes. 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Je viens de vous présenter les paramètres importants dans le jeu. À partir de cela, on peut dire que le jeu est un apprentissage, sans le nommer. Mais que font les enfants de 0 à 1 an? Où se positionnent-ils dans cette présentation? Eux, ils jouent aussi, mais à l'éveil aux langues et aux mimiques. On teste leur réaction spontanée à ce qu'ils entendent. On les sensibilise à la découverte imminente du monde par les berceuses ou des jeux de mime, à l'approche des matériaux, par le toucher, tout en restant prudent et en évitant des accidents. Ces parties de distraction purement et simplement se déroulent sur un laps de temps très court pour respecter leurs besoins physiologiques. 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Notre première émission en pays Chimachamuki touche à sa fin. Demain, vous découvrirez la deuxième langue kanak qui sera le fil conducteur en vous initiant à un jeu traditionnel. Je ne vous en dis pas plus car vous avez certainement compris de quelle langue il s'agit. Petit rappel pour les horaires de diffusion, 5h15 et 16h15. Merci beaucoup à vous, chers auditeurs de Ranfi, Ouvahara et Dido Radio. Et à demain, Oleme Humbo. Oleke tuwan, olemba mena, anjamwa winda urumona.
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Bah, Don't Do Home Again. Danny Tucker, Reggae Music. Et juste après, c'est l'édition de la matinale.

Sachez que juste après notre édition, exceptionnellement ce matin, vous allez retrouver la rediffusion de votre émission Quête de Société, diffusée le 27 avril dernier avec comme invité M. Juanito Boimiton, directeur de cabinet du groupe UCFLNKS au Congrès du pays. Il nous a évoqué la question sur quel modèle économique pour le pays de demain. M. Boimiton qui répondait aux questions de Maurice Boima.

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2: Et il est tout juste 7h, merci à vous de permettre à votre radio de vous tenir informé de l'actualité en cours et du moment. Vous l'avez compris, la première édition de ce lundi matin, c'est avec Romain Méhône. Bonjour Romain.
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0: Bonjour Kanaki, merci d'être avec nous pour notre édition de cette matinée et bienvenue à celles et ceux qui viennent de se caler sur la RDK. Pour commencer notre journal institution, le congrès en séance extraordinaire ce lundi 18 mai 2026 à 13h30, les élus sont convoqués pour rendre un avis sur la proposition de loi organique portant intégration des natifs dans le corps électoral pour les élections locales au congrès et aux assemblées de provinces de notre pays. Présenté par le sénateur Georges Naturel sur saisine du haut-commissaire de la République datant du 9 mai 2026. Rappelons-le, le corps électoral spécial provincial de Kanaki-Nouvelle-Calédonie est gelé depuis 1998, mais restreint depuis 1988. Une spécificité locale acquise par des négociations avant la signature des différents accords en 2024. Les événements qui ont secoué le pays trouvent son origine par la volonté de l'État de dégeler le corps électoral avec un projet de loi constitutionnelle. Aujourd'hui, le sujet est revenu sur la table avec les provinciales qui s'approchent. Les organisations politiques se sont exprimées sur le sujet. Lors de la conférence de presse de vendredi dernier du FLNKS, le sujet a été évoqué par le franc. Aujourd'hui, le sujet est revenu sur la table avec des provinciales qui s'approchent. Les organisations politiques, vous le savez, ont leur position sur le sujet. Lors de la conférence de presse vendredi dernier, le FLNKS l'a évoqué et a rappelé son positionnement pour le FLN en maintenant une instabilité permanente autour des règles du corps électoral et en multipliant les tentatives de passage en force sans consensus politique préalable. L'État fragilise la sincérité du processus démocratique et remet en cause les équilibres politiques construits depuis 1988. Le Front rappelle encore une fois que la LESP reste une garantie du processus de décolonisation. Je propose d'entendre un extrait de l'intervention de Marie-Pierre Goyetch lors de la conférence de presse du FLNKS.
1: À l'approche de ces élections provinciales, il est très important pour nous, au niveau du FLNKS, de faire un rappel. Et notamment, ce rappel, c'est sur le corps électoral spécial provincial. Puisqu'on en entend beaucoup parler en ce moment. Mais il faut savoir que ce corps électoral spécial provincial, il ne constitue ni une anomalie démocratique, ni une atteinte aux principes républicains. Bien au contraire, hein, il présente une garantie et constitutionnelle essentielle du processus de décolonisation reconnu par l'accord de Nouméa. Donc c'est quelque chose qu'il faut que l'on rappelle à tout le monde, que c'est constitutionnalisé dans l'accord de Nouméa et c'est reconnu. Le FLNKS en tient également à dire que cet accord prévoit expressément en tant qu'une nouvelle organisation politique, n'a été arrêtée de manière consensuelle. Donc, pour nous, l'organisation institutionnelle issue de l'accord de 1998, ça demeure en vigueur, sans possibilité de retour en arrière. C'est gravé dans le marbre de l'accord de Nouméa. Cette irréversibilité étant constitutionnellement garanti. Voilà ce qu'il faut, ce que l'on tenait aussi à faire ce rappel qui est important, ce corps électoral spécial provincial pour nous, c'est une garantie inscrite dans le marbre de l'accord de Nouméa. On en tenait à faire également ce rappel aujourd'hui puisqu'on entend beaucoup parler de ce corps électoral spécial.
0: Quant aux élections, le FLNKS, dans son communiqué de vendredi, je cite, considère que les élections provinciales doivent impérativement se tenir en temps et en heure au plus tard le 28 juin 2026. Le respect du calendrier électoral constitue une exigence démocratique afin d'assurer la continuité institutionnelle du pays et de préserver la légitimité des institutions calédoniennes. Fin de citation. À noter que l'Union calédonienne s'est réunie en comité directeur à huis clos à Moindou ce samedi. et les loyalistes ont tenu un séminaire dimanche hier à Païta. Et quatre mouvements non indépendantistes ont communiqué plus tôt samedi pour déclarer leur unité en vue des élections provinciales. Génération NC, les loyalistes et le Rassemblement LR. Mais le Filankai s'est interrogé sur l'organisation de la tenue des élections provinciales. Je vous propose d'entendre un extrait de l'intervention de Sylvain Pabout.
2: On demande au CER de faire la communication une fois que les recherches ont été faites et de nous donner donc les raisons réelles de pourquoi ce constat-là. Donc il est important puisque les personnes donc, se posent des questions. Et puis surtout, que, malgré tout, on a été alerté par interpellés par beaucoup de gens qui nous ont dit ben, ils ont voté dernièrement au municipal. Et puis on constate que, après avoir pris des renseignements, qu'on n'est pas inscrit sur les listes provinciales. Et donc, combien sont-ils donc il est très important donc, de savoir dans ces 16 500... combien de personnes, effectivement, qui sont dans ce cas-là, etc. Donc, il y a toute une communication à le faire. Mais c'est pas à nous de le faire, c'est on demande au CER, donc, de le faire. L'autre point qui fait que les conditions ne sont pas réellement... il faudrait clarifier pour que on y aille vers un scrutin, on va dire, sincère. Les bureaux de vote décentralisés. Et notamment ces histoires que certaines listes au moment des municipales ont soulevé, notamment la liste Unité Pays à Nouméa, c'est le fait donc à partir d'une cinquantaine donc, de bureaux de vote sur Nouméa, on arrive à regrouper autour de 8 sites. Alors on nous dit effectivement c'est que pour des raisons d'économie, des raisons de disponibilité d'un certain nombre de personnes contactées par la mairie pour être assesseurs, etc., etc. Donc, il convient effectivement donc de regrouper la cinquantaine de bureaux de vote en 8 sites. Ah, c'est bien beau tout ça, mais le problème, c'est que ça pose un certain nombre de problèmes, problèmes de transport, de problèmes de déplacement. On peut se dire que c'est bon pour la jeunesse parce que ça permet de marcher un dimanche matin, etc. Donc ça entretient la forme, ça c'est bien beau tout ça. Mais pour les gens qui sont handicapés, pour un certain nombre de vieillards, etc. Et donc ça quand même ça complique, etc. Et donc il est souhaitable pour nous que on regarde un petit peu cette organisation, notamment qui a fait son effet, qui a eu lieu déjà lors des législatives, mais c'est bien quand même de le revoir. Et donc, effectivement, on a quelques informations que la mairie de Nouméa a contacté donc le OCR pour signifier qu'il y a deux bureaux de vote en plus des 8. Donc, c'est celui de Caméré et puis de... J'ai oublié de Riversalé, de Salvéré. Donc ça, c'est bien, ça va dans ce sens-là. Il nous semble qu'à Païta aussi, il y a deux bureaux de vote supplémentaires, notamment à Tontouta et puis à Bangou. Ça, c'est très bien. Mais on déplore c'est que cette opération, cet effort donc de faciliter le déplacement donc, d'un certain nombre d'électeurs qui auraient des difficultés à se déplacer un dimanche, que l'ensemble des communes ne le fassent pas pareil, quoi. Alors, je cite la mairie de Mondor, la mairie de d'Imbéa, qui sont gérées par la même formation politique. Ça serait bien qu'ils jouent aussi le jeu, parce que quand on parle de démocratie, et notamment, créons les conditions, effectivement, qu'il y ait cette démocratie ou qu'on aille vraiment vers... un véritable scrutin sincère, je dirais, pleinement, quoi. On a aujourd'hui aussi, et on souhaite, parce que, effectivement, c'est pas un peu de notre fait, mais il y a des difficultés, notamment des gens qui sont aux îles, Il dépeint aussi à Belep. Du fait des problèmes de transport, il est important que, même si on dit qu'il y a les procurations, mais n'empêche que, et parce que on l'a fait au moment donc des référendums, de installer des bureaux de vote décentralisés sur Nouméa, permettant aux gens, donc au lieu de se déplacer parce que par bateau, puisque c'est difficile, l'avion n'étant pas disponible avec la compagnie Arcal, il est important, au lieu de faire des procurations parce que ça demande encore de difficultés, questions pratiques, de installer des bureaux de vote sur Nouméa pour les îles, parce que ça encore une fois, hein, questions pratiques, c'est important pour les.
0: Calédonie Ensemble, pour sa part, parle de déni de démocratie avec la nouvelle proposition de la mairie de Nouméa concernant le regroupement des bureaux de vote. Dans son communiqué, Calédonie Ensemble écrit, je cite, la mairie de Nouméa a proposé de scinder en deux le site de Kouekara qui regroupe 8 bureaux de vote, une partie des bureaux au collège de Caméré, l'autre partie au complexe sportif de Rivière-Salée. Cette proposition est risible. Nouméa, avec 56 bureaux de vote lors des municipales de 2020 ou des législatives de 2022, ils ont été ramenés à 8 et la mairie de Nouméa propose de rajouter un site supplémentaire pour solde de tout compte. Pour Calédonie Ensemble, je cite, aucun élément objectif ne justifie la division par 6 du nombre de bureaux de vote sur le territoire de la commune de Nouméa. Nous réitérons, écrit Calédonie Ensemble, notre demande auprès de l'État, dont c'est la compétence, visant du rétablissement au rétablissement des 56 bureaux de façon à faciliter l'exercice par les Nouméens de leur droit électoral. À défaut, une atteinte majeure sera portée à la sincérité du scrutin provincial. Fin de citation de ce communiqué de Calédonie Ensemble. Et enfin, pour terminer notre journal Pacifique, les pays mélanésiens signent un pacte d'engagement à protéger les océans. John Natanga.
3: Et les Mélanésiens s'engagent à protéger et à gérer durablement l'océan Pacifique. Le Premier ministre de Papouasie-Nouvelle-Guinée, James Marape, aux côtés du Premier ministre fidjien Siti Benirabuka et du Premier ministre Vanuatu Jotamnapat, ont officiellement signé la déclaration historique du corridor océanique mélanésien de réserve Moror à la PEC House lors du sommet sur l'océan Pacifique. Le Mocor est un réseau sous-régional emblématique d'air marine protégé AMP interconnecté. Il réunit 5 territoires du Pacifique, notamment la Papouasie-Nouvelle-Guinée, les îles Salomon, Vanuatu, Fidji et Kanaky-Nouvelle-Calédonie, afin d'établir des cadres communs de gouvernance des frontières, d'application de la loi et de recherche en sciences marines. Cette déclaration historique témoigne d'un engagement mélanésien fort et uni à protéger et à gérer durablement l'océan Pacifique pour les générations futures, en renforçant la coopération régionale en matière d'action climatique, de conservation marine et de gouvernance des océans, solidarité régionale du Pacifique. Cette initiative vise à harmoniser les priorités nationales et régionales en renforçant la conservation maritime et la résilience climatique le long de leur corridor marin commun. Lors du premier sommet mélanésien sur les océans de 2026, les dirigeants du Pacifique se sont unis au Premier ministre de Papouasie-Nouvelle-Guinée Marape pour promouvoir la collaboration régionale et une gouvernance durable des océans. La cérémonie de signature s'est déroulée en présence de Peter Thompson, envoyé spécial des Nations Unies pour les océans. Bien que les îles Salomon n'aient pas pu participer en raison de leur processus électoral en cours pour le poste de Premier ministre, leurs dirigeants se sont dit confiants que les îles Salomon rejoindrait bientôt cette importante vision régionale. Le Premier ministre Marape a déclaré « Ensemble, nous sommes les gardiens de l'océan Pacifique, unis pour notre peuple, notre environnement et notre avenir. Ensemble, nous défendons la protection de notre Pacifique bleu et la prospérité de la Mélanésie grâce à un leadership et une action partagée », a déclaré le Premier ministre papouasien-nouvelle-guinéen M. Marape. La France a apporté son soutien aux défendons la protection de notre Pacifique bleu et la prospérité de la Mélanésie.

0: attachée à la préservation des océans et soutenait un renforcement de la coopération régionale en matière de protection marine, de gestion des pêches et de sécurité maritime. Notre action commune pour enrayer la dégradation alarmante de la santé des océans, notre engagement en commun à protéger au moins 30% des océans d'ici 2030 et l'adoption du traité sur la haute mer ou accord BBNJ témoigne véritablement de notre contribution à la protection de plus de la moitié de la planète, a-t-il déclaré. Pour n'y allier les discussions du sommet aux résultats de la troisième conférence des Nations Unies sur les océans qui s'est tenue à Nice en juin 2025 où la France a co-organisé la réunion avec le Costa Rica. Il indiquait que la conférence avait abouti au plan d'action pour les océans de Nice et qui comprenait des engagements politiques et des actions volontaires ayant un impact significatif dans la région Pacifique. Et le Pacifique avec le plus grand océan, l'impact est le plus important sur la mise en œuvre de ce résultat, a-t-il déclaré. L'envoyé français a également souligné l'importance de ratifier l'accord sur la biodiversité au-delà de la juridiction nationale BBNJ, affirmant qu'il renforcerait les efforts de protection de la biodiversité en haute mer et soutiendrait les initiatives de corridors marins régionaux promus par les pays du Pacifique. Fournier a déclaré que la France investissait massivement dans le Pacifique à travers ses territoires de Kanaky-Nouvelle-Calédonie, de Polynésie dite française et de Wallis et Futuna, qui gèrent ensemble une zone économique exclusive de 6,5 millions de kilomètres carrés. Il a présenté les grandes lignes du soutien régional apporté par la France à travers la surveillance des pêches, le contrôle maritime et les opérations humanitaires, notamment le soutien à l'Agence des pêches du Forum des îles du Pacifique, FFA, par le biais de déploiements navals et d'opérations aériennes de patrouille. Le soutien continu de la France à l'opération FFA par le déploiement de navires de la marine et d'avions de patrouille représente en moyenne 130 jours en mer et 50 heures de vol par an pour un coût de 2 millions d'euros par an, a-t-il déclaré. Fournier a indiqué que les territoires français du Pacifique étendaient également leurs aires marines protégées, citant la déclaration par la Polynésie dite française de l'intégralité de sa ZEE de 5 millions de kilomètres carrés comme aires marines protégées et le moratoire de 50 ans de la Kanaky-Nouvelle-Calédonie sur l'exploration et l'exploitation des ressources minérales des fonds marins. L'ambassadeur a également réaffirmé l'engagement de la France en faveur de la coopération régionale en matière de sécurité, de l'action climatique et du multilatéralisme.
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c'était l'édition de la matinale avec Romain Mehoun. Retrouvez notre équipe de la rédaction à 9h pour le Flash Info. Si au Kouloto de Kamali. À suivre Polili Koubalou et Kailouin et Molingalo Iaou. Et juste après, nous vous proposons de retrouver la rediffusion de votre émission Quête de Société diffusée le 27 avril avec comme invité M. Juanito Boimiton qui répondait aux questions de Maurice Boima.

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1: Bonjour mon pays, bonjour amis fidèles auditeurs et auditrices bien branchés sur la meilleure des fréquences. Il est tout juste 7h30 sur Radio Djido. Bienvenue dans votre nouvelle édition de Enquête de Société, votre rendez-vous du matin où l'on prend le temps de comprendre les grandes questions qui façonnent notre pays. Chaque semaine ici, nous interrogeons les mutations de notre société, les choix politiques, économiques et sociaux qui dessinent la Nouvelle-Calédonie de demain. Et ce matin, nous allons parler d'un sujet fondamental, un sujet qui dépasse les chiffres, les budgets ou les statistiques, un sujet qui touche à la manière même dont nous voulons organiser notre société. Quel modèle économique voulons-nous pour la Nouvelle-Calédonie? Depuis des décennies, notre pays s'est construit autour d'une économie marquée par l'exploitation du nickel, par les transferts financiers venus de l'État français, par une forte dépendance aux importations et par des inégalités persistantes malgré une richesse pourtant importante. Nous vivons dans un pays riche, mais où beaucoup ont le sentiment de ne pas bénéficier équitablement de cette richesse. Un pays doté de ressources naturelles exceptionnelles, mais qui reste confronté à des fragilités structurelles profondes. Alors une question se pose de plus en plus et clairement, notre modèle économique actuel est-il encore adapté aux réalités du pays ? Faut-il continuer dans cette voie ou faut-il repenser en profondeur notre manière de produire, de redistribuer, de développer? Cette réflexion, certains mouvements politiques l'ont engagée depuis longtemps. C'est le cas du groupe UCFLNKS et nationaliste au Congrès de la Nouvelle-Calédonie qui défend une doctrine économique articulée autour d'une vision de rupture avec ce qu'il qualifie d'économie de comptoir. Une doctrine qui propose davantage de régulation publique, une meilleure redistribution des richesses, une maîtrise collective des ressources stratégiques et une économie davantage tourné vers l'intérêt général que vers la seule logique de marché. Mais derrière ces grands principes, une question demeure: à quoi ressemblerait concrètement cette autre économie? Comment fonctionnerait-elle? Quels seraient les bénéfices et quels défis posera-t-elle? Pour répondre à ces questions, nous avons le plaisir de recevoir ce matin notre invité de Enquête de Société, M. Juanito Wamitan, directeur du cabinet du groupe UCFLNKS et nationaliste au Congrès de la Nouvelle-Calédonie. M. Wamitan, bonjour et merci d'avoir accepté notre invitation sur Radio Djido.
2: Bonjour Maurice et bonjour auditeurs, et merci de cette opportunité de venir exprimer la position de notre groupe.
1: Alors aujourd'hui, la Nouvelle-Calédonie traverse une période de fortes tensions économiques, sociales. Est-ce que, selon vous, le modèle économique actuel est à bout de souffle?
2: Alors avant de commencer, avant de répondre à votre question, je tiens à préciser que le groupe UCFLNKS et Nationaliste, qui s'est constitué à la suite des élections provinciales de 2019, est un groupe qui est composé de plusieurs mouvements, la Dynamique Unitaire Sud, la Dynamique Autochtone, le RDO, l'UC et le Parti Travailliste. Et donc ces partis de pouvoir qui ont des visions différentes, qui ont des principes différents, il a fallu constituer un document socle, un document commun, une doctrine qui va compiler l'ensemble des principes, des idées et les orientations qui vont guider l'action du groupe durant le mandat. Mmh. Et en gros, c'est un cadre qui sert à passer d'une vision politique à des choix concrets. Parce qu'on est dans une institution qui vote les cadres réglementaires, etc. Donc il a fallu doter d'une doctrine, et c'est ce qui a été fait à la demande de Pierre-Chanel Tutugoro, le président du groupe UCFLNKS et nationaliste au Congrès. Alors, s'agissant de votre question sur le modèle économique est actuellement à bout de souffle, oui et non. Non, parce que l'économie est toujours debout, est toujours vivante. On a toujours des entreprises qui sont, malgré les crises sanitaires, la guerre en Ukraine qui a eu des impacts sur les coûts, etc., malgré la crise de mai 2024, on a toujours des entreprises calédoniennes qui sont toujours debout et qui fonctionnent malgré tout. Mmh. Et on pourrait dire aussi que oui, une grande partie de la richesse vient de l'extérieur. La production locale est assez minime. Mmh. Et que qu'on a une économie qui est réelle, mais qui est productive, mais qui n'est pas totalement autonome. On dépend beaucoup de l'extérieur.
1: Mmh. Ce modèle actuel est parfois qualifié de rente ou peu compétitif. Partagez-vous ce constat?
2: Effectivement, en fait, faut pas oublier notre histoire. Nous sortons d'une période coloniale, qui a instauré un système qui perdure. On a une forte dépendance de l'extérieur, on a énormément de transferts publics, on a une économie qui est protégée, on a une faible compétitivité. Et le système actuel fait qu'on ne dote pas notre économie, on ne dote pas les Calédoniens qui souhaitent s'investir pleinement de toutes les capacités pour pouvoir développer, booster notre économie.
1: Mmh. Dans cette doctrine, on parle aussi de malédiction des ressources avec le nickel. Est-ce que notre richesse naturelle est en train de devenir un frein?
2: Ben on peut le dire quelque part, mais c'est vrai que le nickel aussi, il faut le voir comme étant une chance. Mais sauf que quand on gère mal cette ressource, on a des impacts qui ne sont pas négligeables pour notre pays. La dépendance, c'est ce que d'autres disent ici et là depuis des années. C'est le trop de nickel tue un peu notre économie. On parle de diversification, c'est l'ambition, c'est l'enjeu, mais dans la réalité, on a des difficultés. Je prends pour exemple, si on avait par exemple, parce que bon, nous on est des indépendantistes, on prône l'accession de notre pays à la pleine souveraineté. La pleine souveraineté, c'est se doter par exemple de la question monétaire. La compétence de la monnaie, qui est une compétence régalienne, elle pourrait avoir un potentiel en termes de développement économique, en termes de compétitivité économique, en termes de politique. La politique monétaire qui serait instaurée pourrait permettre de développer l'économie. Ça pourrait nous booster notre tourisme international, etc. Et donc, on n'est pas en mesure de développer les autres, on va dire, secteurs de l'économie calédonienne. Parce que bon, d'une part, il faut avoir une réalité, il faut avoir une ambition, il faut avoir une vision. Et le problème, c'est qu'on n'a pas forcément de vision commune là-dessus. Donc le nickel, ça a été un peu le fer de lance du développement économique de la Nouvelle-Calédonie depuis des années. La politique indépendantiste, c'était il faut user du nickel comme étant un levier de financement de l'indépendance. Effectivement, les modèles qui ont été choisis dans les années 90 ne sont pas forcément payants aujourd'hui. On voit aujourd'hui que les industries sont mises à mal du fait de plein d'éléments, notamment extérieurs, et qui finalement démontrent que le nickel finalement n'est pas un élément de levier pour l'accession de notre pays à la pleine souveraineté. Et il faut revoir tout ça et il faut les ajuster en fonction des réalités de notre temps.
1: Vous défendez un modèle de social-démocratie. En quelques mots, comment définiriez-vous concrètement ce modèle, surtout appliqué ici en Nouvelle-Calédonie?
2: Ben en fait, c'est l'État, en fait, c'est la structure politique institutionnelle qui doit fixer finalement les règles, qui protège les intérêts publics et qui investit dans des secteurs stratégiques, mais comment? Avec toujours un secteur privé qui reste quand même dynamique. Je prends par exemple l'énergie, le transport. Pourrait être piloté, financé, comme je le dis, par la puissance publique. Et de l'autre côté, les entreprises locales ont créé finalement de la simplification. C'est l'ambition des quelques dernières années avec la simplification administrative, notamment pour l'accession au marché public, etc. Et puis, il y a un soutien, mais un soutien limité, parce qu'il ne faut pas aussi que l'on soutienne via des subventions des secteurs et qu'ils intègrent dans leur business plan la subvention comme étant un levier finalement stable et durable. C'est tout l'enjeu de l'économie. Comment aider pour booster un secteur, mais ne pas le rendre dépendant des subventions, par exemple.
1: J'aime bien cette phrase. L'objectif est-il d'accroître la richesse nationale ou d'améliorer le bien-être de la majorité des individus d'un pays?
2: Pour nous, c'est dans notre feuille de route du mandat qui se termine. On est toujours dans l'amélioration du bien-être de nos populations, du bien-vivre de nos populations. Et effectivement, l'économie doit servir comme un levier pour assurer le bien-être. Donc c'est tout l'enjeu. Comment booster l'économie de la Nouvelle-Calédonie tout en permettant derrière une répartition plus équitable de la richesse qui est produite dans le pays.
1: Vous insistez beaucoup sur le partage des richesses aujourd'hui. Selon vous, si ça bloque, est-ce que le produit de la richesse est mal réparti?
2: Oui. On voit aujourd'hui, c'est historique. L'accord de Matignon, qui était un accord de paix, Oudinot, qui était l'accord socle pour justement lutter contre les inégalités socio-économiques. Mmh. En 1988, 98, 10 ans après, l'accord de Nouméa a eu cette ambition. On est toujours en train de constater qu'en Nouvelle-Calédonie, on a de fortes inégalités socio-économiques. C'est ce que j'ai déjà dit par ailleurs. Il faut chercher les raisons pour lesquelles on a eu, par exemple, le 13 mai, cette crise sociale, ce cri populaire. C'est pas aussi qu'un simple schéma politique, c'est qu'on a un relent qui date de plusieurs années, d'une pauvreté qui s'est installée durablement dans notre pays et qui nous a éclaté à la figure le 13 mai 2024. Et quand on a une population qui n'est pas prise en compte, quand on a une richesse, parce que, enfin, faut pas se mentir, on a aujourd'hui des gens ici qui se font, en termes de salaire, on est à 10, 20, 30, 40 millions par mois. Et à côté de ça, on a des gens qui vivent dans des squats, qui vivent dans des conditions sanitaires qui sont épouvantables pour la famille. Et on ne peut pas vivre dans un pays qui a une vocation à accéder à la pleine souveraineté quand on a une telle différence de répartition, enfin différence de on va dire de manière de vivre, parce qu'il y a derrière des retombées économiques qui ne sont pas équitables. On est un pays riche dans la zone, on est le troisième pays riche de la zone, après l'Australie et la Nouvelle-Zélande, mais on a une inégalité qui est quand même assez importante.
1: Entre la famille, n'hésitez pas, si vous avez des questions, posez à notre invité, 36 70 01 pour les 10 dernières minutes. Autre question, un Calédonien sur 5, vous faisiez référence, sur 5 vit sous le seuil de pauvreté, comment agir concrètement? En quoi le modèle vous défendez va permettre de faire bouger ce constat?
2: Ben déjà, il y a plusieurs piliers. Il y a la question du revenu. Mmh. Nous aussi, on a un revenu. Vous savez, quand les indépendantistes parlent de la désindexation qui crée finalement... La désindexation, pour moi, c'est un marqueur historique colonial. On a créé cette attractivité-là pour le pays, pour que des fonctionnaires, des salariés puissent venir travailler dans les colonies. Et comment l'indexation, ça comment? Ben, ça participe à l'inflation au pays. Et le problème, c'est que, au lieu de réfléchir sérieusement à la question et de pouvoir avoir des leviers pour bloquer l'inflation en Nouvelle-Calédonie, on fait le choix d'augmenter l'ensemble des salaires, donc qui crée une pression en termes de charges pour les entreprises. Et puis en même temps, on a un coût de la vie qui est extrêmement cher. Et donc, on peut travailler sur l'emploi, sur les salaires, on peut travailler aussi sur le coût de la vie. On importe beaucoup en Calédonie, on produit peu, on importe beaucoup, et on importe des produits notamment qui viennent d'Europe. Nous ici, on mange du Carrefour, on mange du Casino, on mange du Leader Price. Ce sont des marques qui viennent d'Europe avec un coût de transport qu'il faut qu'on prenne en charge. Mmh. On a des pays limitrophes qui peuvent aussi être des espaces où on peut importer des produits moins chers. On a dans les leviers aussi, c'est la question de la redistribution. La redistribution, elle passe par une fiscalité qui doit être sérieusement révisée, parce que pour nous, la fiscalité n'est pas une fiscalité juste. Mmh. Donc, le groupe a posé une doctrine aussi fiscale qui est une déclinaison de sa doctrine économique, qui a pour objectif de justement mieux répartir la richesse, mais via aussi une pression fiscale qui est aussi ajusté et qui aussi est juste et au bénéfice des populations les moins aisées, et puis aussi pour booster l'économie. Donc ça aussi, c'est un levier. Ben, par exemple, on peut parler dans des exemples de production locale avec des prix qui soient attractifs pour les Calédoniens, pour qu'on puisse écouler la marchandise produite localement. Mmh.
1: Depuis la crise du 13 mai, la Nouvelle-Calédonie s'est endettée auprès de la France. Un rapport de la Chambre territoriale des comptes révèle une dette locale record en Calédonie, 197 milliards au 31 décembre 2024. Est-ce qu'on peut vraiment sortir de cette dépendance économique de la France, Monsieur Amiton?
2: Je dirais que la dette, c'est un symptôme, mais bon, c'est pas la cause. Mmh. Voilà, parce que le vrai problème, c'est notre modèle économique. Là, après, la question de la dette, beaucoup de problèmes pour nous. Quand on a, par exemple, lors de la crise Covid, des territoires au niveau national qui sont bénéficiaires d'une aide directe, d'une subvention, et nous, on est contraints à emprunter. Et pire, on est contraints à emprunter à des taux qui sont plus élevés que des pays indépendants. Donc, on se pose la question. Donc, certains qui défendent la Nouvelle-Calédonie française, etc., mais n'ont pas été en mesure de défendre le fait que la Calédonie doit bénéficier de taux d'intérêt. Je prends l'exemple de le premier emprunt qui a été fait Covid. On était à 20 milliards, on était à 28 milliards 8. 28 milliards 8, on était à un taux de 1,7, alors que Madagascar, pour la même période, Madagascar qui est un pays étranger, un pays indépendant et étranger, bénéficiait aussi du même organisme de prêt français, d'un prix équivalent pour un taux de 0,3%. Ah, donc on peut se poser la question de savoir où se trouve la solidarité nationale dans le cadre. C'est pour ça que je dis que ces prêts-là, on peut les voir aussi comme des leviers de dépendance accrue de notre pays pour éviter, pour démontrer que la Nouvelle-Calédonie ne peut pas, on va dire, sortir du prisme colonial et donc accéder à pleinement à sa souveraineté, notamment financière, etc.
1: Monsieur Romitan, on va écouter maintenant ce que pensent les acteurs de terrain, excusez-moi. Donc, on va écouter plutôt un entrepreneur, Monsieur Philippe Joubert.
3: Alors, bonjour Gido, bonjour le pays, bonjour les auditeurs. Je me présente, je suis Monsieur Philippe Joubert. Je suis aujourd'hui gérant de la distillerie Les Grosses Gouttes de Nouvelle-Calédonie, que j'ai créée en septembre 2018. Et en tant qu'entrepreneur, ce qui nous freine aujourd'hui sur le marché calédonien, c'est la concurrence, je vais dire, déloyale des importations. Mmh. Et parce qu'on n'est pas sur le même pied d'égalité et on n'arrive pas à s'imposer sur le marché. J'ai en exemple la Polynésie française où il y a 4 distilleries comme la mienne. Et les Polynésiens ont une fierté de leurs produits qu'aujourd'hui on a du mal à avoir en Nouvelle-Calédonie. Tout ça parce qu'il y a des gens qui sont là depuis 30 ans, qui font de l'alcool comme moi, mais qui ne font pas la même qualité que moi, et ça, on n'est pas reconnu malheureusement pour ça. Donc voilà les grands problèmes que l'on rencontre. Maintenant, qu'est-ce qu'il faudrait faire? Eh bien, il faudrait que les Calédoniens apprennent à consommer local et à consommer du bon, à savoir que notre distillerie a eu 2 médailles au Salon agricole de Paris, une en 2024, qui malheureusement, sur un whisky que l'on a créé, que l'on a présenté au Salon de l'agriculture, et on a eu une médaille de bronze. Malheureusement pour nous, la situation du pays en 2024 a été ce qu'elle a été, et nous n'avons pas pu profiter de cette opportunité, de cette médaille, pour développer notre produit. Et j'ai fait un dé en 2026 sur un nouveau whisky que j'ai créé. Nous avons remporté cette fois-ci non pas une médaille de bronze, mais une médaille d'argent. Et là, on commence. Au bout de 2 ans, on commence à pouvoir mettre nos produits sur les marchés et tous les clients, le retour qu'on a des clients, c'est qu'ils sont surpris de la qualité de nos produits. Donc aujourd'hui, ce que je recherche, c'est que le client calédonien soit fier des produits que l'on produit en Nouvelle-Calédonie. Et il y a une chose aussi que j'essaye de me battre pour ça, c'est au niveau du gouvernement, enfin de nos dirigeants, c'est une équité dans nos taxes sur le mode de calcul, parce que de l'alcool, ça reste de l'alcool, que ce soit de la bière, du vin, de la liqueur ou des alcools forts comme nous produisons, et qu'on ait tous la même taxe, le même mode de calcul et la même taxe pour tous les alcools produits, et qu'on ait une protection comme c'est aujourd'hui en métropole et en Europe, où les produits qui sont fabriqués sur le territoire français ou en Europe, une taxe, et tout ce qui est produit en dehors de la métropole et de l'Europe, ont une taxe supplémentaire qu'aujourd'hui nous n'avons pas sur le territoire. Certaines de nos taxes à l'importation sont inférieures aux taxes de production locale, Donc c'est une concurrence déloyale que j'ai tendance à dire. C'est qu'aujourd'hui, nous sommes 3 ou 4 distilleries sur le territoire, plus ou moins grosses, plus ou moins qualifiées, mais la concurrence que l'on a sur certains producteurs, entre autres deux que je ne citerai pas parce que je ne peux pas, mais ils se disent producteurs calédoniens alors qu'ils importent leur alcool et le mettent en bouteille en Nouvelle-Calédonie. Donc moi je suis désolé, moi je distille mes alcools et je ne les importe pas. J'importe mes matières premières parce qu'on ne trouve pas tout sur le territoire, mais après ça, c'est comme la GBNC qui brasse son sa bière et qui importe tous donc son malt, le met en fermentation, le met en brassage et fait sa bière. Nous, on fait nos alcools comme la GBNC, comme les 4 autres distilleries qui sont sur le territoire que je connais.
1: Monsieur Mitton, vous venez d'entendre un témoignage. Bon, c'est un modèle parmi tant d'autres, mais concrètement, certains parlent de trop de charges, trop de concurrence déloyale, trop de taxes. Est-ce que ce modèle que vous défendez répond concrètement à ces entrepreneurs?
2: Mais quand tout à l'heure, je parlais de fiscalité juste. C'est dans ce sens-là, le cas de Philippe Joubert, qui est un excellent producteur de rhum local, n'est pas un cas isolé. On a un système fiscal qui peut paraître compliqué. On a un vestige historique, celui de la protection de marché, par exemple, qui intègre dans le modèle économique avec, bon, bien sûr, des contraintes. Ceux qui bénéficient d'une protection de marché doivent justifier au bout d'un moment. C'était le cas l'année dernière où on a peiné à pouvoir renouveler les protections de marché parce que le gouvernement avait une volonté de bien identifier. On a eu aussi des levées de boucliers parce que ceux qui bénéficient des protections de marché pendant des années n'ont pas été en mesure de fournir des justificatifs permettant de démontrer qu'ils avaient investi dans leur entreprise, ils avaient créé de l'emploi local, qu'ils avaient amélioré la qualité de leurs produits et qu'ils avaient exporté. On a d'autres entreprises comme celle de Dominique Lefebvre avec Bissochoff qui ont cette capacité-là et cette volonté à exporter. Donc le système fonctionne à un certain niveau, mais dans d'autres cas, ça peine à fonctionner. Moi, par exemple, personnellement, je suis plutôt favorable pour développer et instaurer les TRM, les taxes de régulation de marché. Parce que la taxe de régulation de marché, ça permet aux importateurs de faire venir des produits, mais en même temps, la taxe, en fait, elle va venir aggraver le prix. C'est-à-dire que je prends par exemple le pot d'un chocolat que l'on donne le matin aux enfants. On a une marque qui est connue, qui commence par bisque, Enfin, on a ces produits-là, et puis on peut faire venir. On peut faire venir une unité-là. On peut imposer une TRM qui va coûter extrêmement cher à l'importateur. Donc, une unité-là va nous coûter 5000 francs. Mais d'un autre côté, on a un Dominique Lefebvre qui va produire du bisco choc, avec bisco choc du noisti, avec par exemple à 500 balles le pot. Donc, les Calédoniens vont pouvoir avoir le choix. Donc, ceux qui ont les moyens de prendre du Nutella vont acheter du Nutella à 3000 francs, 4000 francs, parce que c'est un choix de consommation. Mais ça permettra de donner une attractivité aux produits locaux. Et c'est ça, en fait, qui peut être fait. C'est en développant un peu plus les terrains. Mais ça, c'est un débat qu'il faut avoir. Et c'est pour ça que la question de la protection de marché, c'est une chose. Mais la question de protection de marché, dans l'expérience que l'on a avec le Congrès actuellement, c'est que on a toujours une problématique. Après, se pose la question de qu'est-ce qui est produit local? Est-ce que produit local, c'est importer, par exemple, une matière première et importer le contenant a un contenu et en fait l'associer et dire que c'est de la production locale. Ça aussi, c'est un véritable débat qu'il faut installer au pays pour dire quelle est la production locale que l'on souhaite développer pour pouvoir assurer notamment une consommation locale, satisfaire la consommation locale, la souveraineté, par exemple, alimentaire, et puis de l'autre côté, pouvoir exporter. C'est pour ça que le cas de Philippe Joubert, je le disais, c'est pas un cas isolé, et que la fiscalité est un levier. Donc nous, on a une vision sur la question fiscale qui est assez claire. Le problème, c'est que on ne peut pas mettre en œuvre notre vision fiscale puisqu'on n'a pas la majorité actuellement au Congrès. Et c'est pour ça que dans le cadre des enjeux là, des prochaines provinciales, il est nécessaire de constituer les majorités qui vont dans le sens de la production, certes, et le développement de la production locale, mais avec des leviers d'évaluation qui nous permettent de dire que tel secteur ou tel secteur est à même d'être développé parce qu'il mérite de le faire, parce qu'on voit derrière un retour, entre guillemets, sur investissement pour le pays.
1: Vous pouvez réagir sur le 36 70 01, on ouvre la ligne téléphonique 36 70 01. En attendant vos appels, quel rôle doit jouer la jeunesse dans ce modèle que vous défendez?
2: Lui venir, pardon, avant de répondre à votre question, sur la question monétaire, tout à l'heure, je parlais de la question monétaire, mais la question monétaire aussi, c'est dans le cadre de notre volonté d'accéder à la souveraineté, et notamment de récupérer certaines compétences régaliennes. La monnaie, je le disais tout à l'heure, c'est un levier aussi. C'est-à-dire que quand on a une monnaie qui est rattachée à l'euro avec une parité fixe, qui permet une certaine sécurité pour le CFP, donc une sécurité pour pouvoir racheter de l'euro à n'importe quel moment, etc., toujours au même prix, c'est une bonne chose. Mais quand on a, par exemple, un euro qui est fort, plus fort que le dollar, mais quand on est entouré d'un ensemble de pays dans le Pacifique qui, lui, utilise le dollar, qui a une référence dollar, ben en fait, on a une attractivité économique et dans le cadre de la vente de nos produits qui est faible. Parce que nos produits coûtent cher. Et donc, on n'a pas la capacité, parce qu'on n'a pas la capacité, on n'a pas la compétence pour produire notre propre politique monétaire, ben ça constitue ici un frein qui peut être un levier demain pour pouvoir développer notre économie, et pouvoir exporter. Donc la jeunesse, pour répondre à votre question, la jeunesse, ben c'est un élément central. S'il n'y a pas de jeunes, il n'y a pas d'économie demain, il n'y a pas de main-d'œuvre, il n'y a pas de travail, il n'y a pas de... Mais la jeunesse du pays, est un peu mise à mal pour plusieurs raisons. On a un système qui s'est énormément développé, qui s'est occidentalisé avec la mondialisation. Ça a un impact sur notre société. On a aujourd'hui beaucoup de familles monoparentales, beaucoup de jeunes qui sont un peu élevés un peu par la famille et qui, dans le cadre des effets de groupe, tire vers, on va dire, des bêtises, et ça crée de la délinquance au pays. Mais la jeunesse, c'est un levier important dans le cadre d'un pays souverain. Sauf que nous, on a la responsabilité de pouvoir créer les conditions pour notre système éducatif, par exemple. C'est pas un système éducatif qui, à mon sens, est adapté aux réalités de notre culture, de notre pays. Et il faut l'ajuster, notre système éducatif, parce que aujourd'hui, le système éducatif, il a été dit ici sur ce plateau, il produit 1000 à 1500 gamins qui sortent à partir de 13 ans. On a un échec scolaire qui est réel. 1500 jeunes par an qui sortent de l'école à partir de 13 ans et qui sont addicts à la cigarette électronique, à l'alcool et au cannabis. C'est pas digne d'un pays qui a une vocation à accéder à la pleine souveraineté. Donc il faut qu'on fasse attention à nos jeunes. Il faut qu'on fasse attention à nos jeunes. Et comment? C'est parce que c'est elle qui va construire aussi notre modèle économique demain. C'est pas nous. Nous, on est en train de vieillir. Les vieux qui sont derrière nous, ils ont fait leur travail. Maintenant, il faut qu'on investisse dans cette jeunesse. Il faut qu'on ait des systèmes qui soient adaptés à notre jeunesse. Et il faut qu'on ait des formations. Et c'est surtout qu'on ait aussi un système qui puisse les insérer dans la société. Parce que le modèle qui a été produit avec les accords, c'est formez-vous les jeunes, vous êtes l'avenir du pays. Nous, on est les fruits de ça. Donc, la problématique, c'est que quand on revient chez nous pour bosser, on se retrouve, même s'il y a l'emploi local, etc., il y a beaucoup de lacunes encore dans ce système, mais on se retrouve face à une concurrence, finalement, qui est un peu déloyale, parce que on a pas d'expérience quand on arrive. Et souvent, l'entreprise, ce qui est normal, demande de l'expérience. Et là, face à nous, on a des non-citoyens qui sont là depuis un moment, 3 ans, 4 ans, 5 ans, qui ont bossé un peu dans les bars, etc. Bon, c'est le jeu. La Nouvelle-Calédonie, c'est très bien pour nous. On subit un peu l'héliotropisme, c'est-à-dire qu'on attire les gens avec le soleil, etc. Mais derrière ça, le problème, c'est que la concurrence, finalement, elle est déloyale, parce que beaucoup de jeunes arrivent de métropole, parce qu'ils viennent visiter le pays, ils viennent visiter la zone, et travaillent quelques temps ici, ensuite peuvent bénéficier des emplois. Et là, on a un système qui n'est pas forcément à même de répondre à nos jeunes là, qui partent ailleurs se former, qui reviennent pour s'investir pour leur pays.
1: Et justement, selon vous, quels sont les secteurs d'avenir pour la Nouvelle-Calédonie?
2: Les secteurs, déjà, il faut manger. Donc le secteur de l'agriculture, c'est on a beaucoup de terres au pays, on a beaucoup d'agriculteurs, côte est, côte ouest. Il faut que l'on voie dans quelle mesure on peut développer une agriculture qui peut permettre au pays d'avoir une souveraineté alimentaire. On a eu des schémas. Il y a eu des ambitions à une certaine époque qui n'ont pas été jusqu'au bout, mais il faut un véritable... Donc notre groupe, voilà, pour faire un peu de com' sur notre groupe, on a posé aussi le SOTAC, là, le schéma de transition alimentaire, qui est nécessaire. Donc, l'agriculture, pour moi, c'est un secteur d'avenir. Pour le groupe aussi, la partie économie maritime aussi. Alors on est dans un espace maritime, il y a des flux, et il faut par exemple que notre pays constitue par exemple un hub dans le cadre des transports maritimes, et ça peut se faire. Donc on a un membre du gouvernement, Samuel Nipeoun, qui peut être à même de venir répondre à cette question-là de manière approfondie. Le tourisme aussi. Mais comme j'ai dit tout à l'heure, il faut aussi que la politique monétaire soit à même d'aider notre tourisme aussi. Parce que un budget, un Australien qui... comme je disais tout à l'heure, quand l'euro est fort, quand le dollar est un peu moins, ben, un touriste australien préférerait aller à Nandi, à Fidji ou en Asie pour aller dépenser quelque chose qu'il pourrait dépenser chez nous. On est à 3 heures. Vous vous rendez compte, les mecs, ils préfèrent passer par-dessus notre pays pour aller à Fidji parce que c'est moins cher. Bon, bref, c'est un levier. Après, on a la question énergétique et puis le numérique. Voilà quelques éléments, l'agriculture, l'économie maritime, le tourisme durable et puis l'énergie et le numérique.
1: Voilà. Monsieur Omitan, merci beaucoup. Je pense qu'on a un peu dépassé l'heure. Merci encore une fois d'avoir été avec nous et puis d'avoir répondu aussi à notre invitation.
2: Merci.
1: C'est ce qu'on retient, que c'est qu'au-delà des chiffres, c'est une vision de société qui est en jeu. On termine cette question avec, je vous laisse en tête, peut-on construire une économie plus juste sans freiner la création de richesses? Merci à vous de nous avoir suivis.

0: merci à vous d'avoir été à l'écoute de cette rediffusion de cette émission Quête de Société, où la première diffusion était le 27 avril, avec comme invité M. Jonito Boimiton, directeur de cabinet au groupe UICF-LNKS au Congrès. Avec lui, il avait été question, il avait été évoqué la question sur quel modèle économique pour le pays de demain. M. Jonito Boimiton qui répondait aux questions de Maurice Bouama. Chez nous ici,
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0: Et c'est parti pour vous divertir, pour vous faire du bien, pour vous faire sourire. Vous l'avez compris, c'est votre émission Didi Live avec Mr. Kitoff. Kitoff, bonjour.
1: Bonjour Kenji, bonjour Kanaki, bonjour mon pays, bonjour la famille, bonjour à tous qui êtes à l'écoute.
0: Kitoff, as-tu passé un bon week-end?
1: Super, j'allais justement te poser la question.
0: Eh bien écoute, moi j'ai travaillé et eh bien voilà, on est encore là, on est toujours debout, on n'est jamais KO.
1: Et c'est ça l'essentiel, et on est sur Dido Radio, toujours à l'antenne avec nos auditeurs fidèles au rendez-vous, du lundi au vendredi, au numéro suivant, Kenji.
0: Le 36
1: 70
0: 01.
1: Alors la famille, on vous attend au standard, Kenji avec son beau sourire et moi-même, nous allons vous donner vos dédicaces. Et c'est l'émission
0: Didi Live.
1: Et sans faute, Kenji, elle est bien réveillée ce matin. Et je vous avoue que moi aussi, pour démarrer la semaine avec ce beau soleil, ces oiseaux qui chantent et en compagnie de Kenji, nous allons vous accompagner jusqu'à
0: 9h.
1: Exactement. Un petit rappel, Kenji, de la programmation à venir.
0: Alors, pour la programmation à venir, eh bien, ça sera à 9h. On va retrouver notre équipe de la rédaction pour le Flash Info. Ensuite, de 9h15 à 10h, l'émission La Boîte à Partage avec les Fées Clochettes. Et de 10h à 11h, l'émission Freedom avec l'ami Jani. Voilà, en tout cas, Alex, pour la... Allez, oh, pardon, il doit penser à nous, j'en suis
1: sûr. C'est sûr.
0: Il doit penser à nous. Voilà, en tout cas, Kitoff, excuse-moi. Voilà la programmation Dido qui nous attend, qui attend nos auditrices et nos auditeurs pour Today.
1: Et bien entendu, on n'oublie pas la rédaction quand même de notre équipe.
0: Bien sûr. Et Kitoff, nous avons une première personne en ligne.
1: Radio Dido, bonjour.
2: Bonjour, Dido.
0: Ah, Mamie Simone, bonjour, c'est.
1: Bonjour, Mamie Simone.
2: Bonjour, Martin.
0: Mamie Simone, toujours avec le sourire.
2: Toujours.
1: Kalolo.
2: Toujours le sourire avec moi. Je peux faire un petit coucou à toute ma petite famille à l'époque. Wanuri Magali, toute ma petite fille, Elisa, ma mère Tati, et ma mère, et puis Coco, mes amis, et puis sa femme, et puis les enfants, et puis Abrino, et puis Océane. Et puis à tous mes filles aussi, Jacqueline, Ian, Chopa, Mexico, ben, c'est la fin de leur maman qui passe à eux. Ben, tu es là, tu es là avec moi, avec Jacqueline, et puis les enfants connus. Ben, c'est tout. Et à voir tout, toujours et toujours avec moi.
0: Toujours le sourire avec Mamie Simone.
2: Toujours.
1: C'est ça qui est bon.
2: Ben voilà.
1: Tu as passé
2: réveiller
1: un bon
2: le matin, ben c'est toujours le sourire.
1: Ah. Tu as passé un bon week-end, Mamie Simone?
2: Oui. Je peux avoir un morceau?
1: Oui.
2: Rien à changer, s'il vous plaît, si ça m'a dit.
0: Caloy.
2: Caloy. Il y en a un moyen.
0: Caloy.
1: Oleti.
0: Oleti à Tchakwat.
2: Oui, à celle-là.
0: À celle-là, Oleti.
1: Et la mienne.
2: Oleti à Tchakwat.
1: Allez. Mamie Simone qui démarre cette émission sur les chapeaux de roue.
0: Mamie Simone qui est quand même une grande fidèle de Dido Radio et qui nous appelle souvent.
1: La preuve en est ce matin.
0: Voilà. C'est la première qui a dégainé.
1: C'est elle qui a mis le feu au standard pour que ça puisse suivre tout doucement, mais sûrement.
0: Eh bien, Kitoff, moi, je te propose de continuer parce que nous avons une autre personne en ligne.
1: Radio Dido, bonjour.
0: Bonjour, bonjour.
3: Bonjour, Gay.
0: Eh, hey, bonjour, Gay. Comment vas-tu?
3: Ça va, merci. Voilà, j'appelle aujourd'hui. C'est pour souhaiter un joyeux anniversaire à ma fille de 29 ans, Dodi Aïcha. Là, c'est de la part de maman, qui est Ike, Sandra, Katira, Mona. Et je souhaite une bonne journée bon courage et bonne santé, j'adore. Et voilà, c'est de la part de ma maman. Je vous souhaite une très bonne journée à vous, Radio Vidéo. Et bon courage, surtout.
0: Oh, les tigres!
3: Et bonne santé à vous.
0: Ah, oui.
3: Voilà, c'est de la part de madame Gauthier à Catherine.
0: Et justement, Gaëlle a prévu une petite surprise pour sa fille?
3: Bah, il y a de pétos.
0: Ah oui. Ah, c'est. C'est marée basse. Voilà, bah, c'est marée basse.
3: Maman, quand j'ai envoyé un message à ma fille.
0: Voilà. Oui, c'est le plus important, c'est de penser à elle.
3: Oui, voilà. Et avec ses temps aussi. Voilà quoi. Ah oui, pardon, c'était une très bonne journée. Ben, comme ça, ben, 4 tribus de Yaté, les 4 tribus de Païta et la tribu de Kouaïba en Pony. Et pour mes enfants et petits-enfants. Gros bisous à tous et que Dieu vous bénisse.
0: Merci. Merci pour eux.
3: Olé, allez, bonne journée à vous.
0: Bonne journée, olé. Gain, olé, tia, tia, olé, tata. Allez, tata, bisous, olé, ti.
3: Olé.
1: Donc c'est marée basse aujourd'hui.
0: C'est ça, des fois, tu sais.
1: Je comprends mieux pourquoi notre grand frère Jean-Michel est arrivé dans nos locaux ce matin pour nous encourager. C'est parce que c'est marée basse.

0: Le numéro de téléphone, c'est le 36
1: 70
0: 01.
1: On vous attend, la famille.
0: Alors n'hésitez pas, hein, prenez le téléphone à maman, papa, tonton, tantine, la grande sœur ou le grand frère, ou si vous n'avez pas assez de crédit pour nous appeler.
1: Vous faites comme moi. Moi, je cherche toujours le téléphone à Kenji. C'est pas la Mius.
0: Je l'ai caché.
1: Attends, je vais le faire sonner. Arrivez, mode avion. Vous êtes sur le répondeur.
0: Le numéro que vous demandez est soit éteint, soit hors zone de couverture.
1: Amen, pas de message. Mais on peut toujours laisser un petit SMS.
0: Monsieur Soleil qui nous est revenu. Après un week-end pluvieux que nous avons eu.
1: Et oui, tout à fait.
0: Ça fait du bien, un peu de vitamine D. Alors, concernant eh bien Alex, Alex sera là demain.
2: La musique monte, on sent la pression.
1: Ah bon?
0: Alex, eh bien, lui sera avec nous tous les mardis, mercredis et jeudis, sauf jour férié et week-end.
2: On oublie tout, on se lâche. Ce soir, personne ne se gâche.
1: De même que pour moi, la famille. Mais la bonne nouvelle, c'est que moi, je suis avec vous du lundi au vendredi en compagnie de Kenji et on vous attend. Et ce, jusqu'à 9h au 36 70 01. Sur l'émission Teddy Live qui va vous faire rêver et on vous passera tous les dédicaces que vous souhaitez. Alors on vous attend au 36 70 01.
0: Allez, sans plus tarder, Kitop, je te propose une pause musicale. C'est un groupe qui nous vient de Nodé Djerou, qui nous vient de Lifou, et c'est un groupe qui cartonne en ce moment. Allez, sans plus tarder, Kitop, je te propose une pause musicale. C'est un groupe qui nous vient de Nodé Djerou, qui nous vient de Lifou, et c'est un groupe qui cartonne en ce moment, c'est le groupe Mayom, et le titre que

0: Une belle chanson, un bel hommage.
1: Très très belle chanson, et ça c'était sur les ondes de Radio Dido.
0: Un hommage pour les mamans, en tout cas à travers cette chanson. La musique monte. Si vous avez encore vos parents, alors prenez bien soin d'eux.

0: Exactement. D'ailleurs, si tu me le permets, cette chanson que tu viens de faire passer, je l'ai dédicacée pour ma maman, qui sont toujours là pour nous, même qu'on soit adulte, elles sont toujours là pour nous et s'inquiéter pour nous. Merci à nos mamans, on les aime. Et ce morceau, il vous était dédié sur Radio Dido et nulle part ailleurs sur les bonnes ondes. La musique nous emporte sur la RDK.
1: Et sur le 36...
0: 70...
1: 01...
0: Jusqu'à
1: 9h.
0: Avec le grand sourire de Kenji qui va m'accompagner jusqu'à 9h pour vous dédicacer sur l'émission...
1: Live.
0: Et c'est sur la RDK et nulle part ailleurs. Alors la famille, on prend le téléphone et on rappelle le numéro...
1: 36 70 01.
0: 36 70 01. Moi aussi j'en veux beaucoup.
1: En tous les cas, à Kitoff, nous souhaitons un bon courage à toutes les personnes qui travaillent, qui ont repris le chemin du boulot. Parce qu'il y a eu quand même 4 jours, hein, jeudi, vendredi, samedi, dimanche.
0: Et ce qui est bien, c'est qu'on remet ça ce week-end. Avec un jour de moins, mais quand même 3 jours.
1: Et on a quelqu'un en ligne, Kitoff.
0: Radio Dido, bonjour et bienvenue à l'antenne.
1: Oh, bonjour. Merci, merci.
2: Oui, bonjour, c'est une bonne journée de la Kanaky.
1: Merci beaucoup.
2: Oui. Oui, bonne journée à tous ceux qui travaillent, bon courage. Voilà. Et puis, bon courage à vous deux.
0: Oui.
2: Oui, ouais, un morceau.
1: Oui, dites-nous, monsieur.
2: Marvin Gaye, s'il vous plaît.
1: Oh oui, excellent choix.
2: Ok, merci.
1: Merci beaucoup.
0: Bonne journée.
1: Bonne
0: à l'écoute
1: journée
0: à la
1: vous.
0: RDK.
2: Bonne journée. Olé. Olé.
1: Olé.
0: Pas dwing, sûrement, mais doucement pour ce début de semaine.
1: Oui, tu sais, c'est comme on dit, c'est petit dimanche aujourd'hui. Hein.
0: Exactement, et grand vendredi qui arrive. Teddy Live, c'est sur Radio Dido et nulle part ailleurs. On vous attend au 36 70 01. Et là, j'ai pas attendu Kenji parce qu'elle avait commencé à tout prendre le gâteau.
1: Bah écoute, un gâteau, c'est excellent, un gâteau. Hein.
0: Ah oui, c'est vrai. C'est vrai que moi, j'aime bien travailler avec toi parce qu'il y a le petit déjeuner tous les jours. À part que là, il y a Jean-Mich qui est arrivé, là, donc on verra ce qui reste après 9h.
1: Une pensée à toutes les personnes, à tous les enfants, les papas, les grands frères, les frangines et les frangins qui sont à la 4-9 One. Une pensée qui va droit vers vous.
0: On vous accompagne jusqu'à 9h sur la Radio Dido, la RDK, la bonne fréquence. C'est rien que pour vous sur nos ondes. La famille, on vous attend en direct. N'hésitez pas à composer le 36 70 01.
1: Alors Kitoff, raconte-nous, qu'est-ce que tu as fait de particulier avec ta petite femme ce week-end?
0: Ah bah tu sais, ce week-end, comme d'habitude, hein, tout doucement mais sûrement, on s'est surtout bien reposé. Et puis voilà quoi, on se l'a coulé douce.
1: D'accord.
0: Mais on a quand même eu une grande pensée pour toi qui était quand même fidèle à l'antenne. Et oui les amis, malgré que Kenji travaille et que d'autres se reposent, on pense à elle car avec Didi Live, elle est toujours là pour nous. Mais même quand il n'y a pas d'émission, elle nous rayonne les haut-parleurs de chaque poste de la Nouvelle-Calédonie. Et à travers toutes ces émissions, on peut compter sur elle pour nous faire rêver. Un grand merci à toi Kenji.
1: Arrête, tu vas me faire rougir.
0: Mais c'est normal, c'est ce qu'il fallait.
1: Ah, On est là pour votre plus grand bien, tout simplement.
0: Et vous pouvez toujours compter sur le 36
1: 70
0: 01 jusqu'à
1: 9h. Allô.
0: Alors, et l'émission appelle.
1: Elle s'appelle Daddy
0: Life. Et vous voyez, elle n'a pas oublié Kenji. Malgré qu'il y a eu 4 jours d'interruption, 3 jours à venir, mais toujours fidèle.
1: Kitoff, on a quelqu'un en ligne.
0: Radio Dido, bonjour et bienvenue à l'antenne.
3: Bonjour et merci.
1: Bonjour madame.
3: Bonjour madame.
1: On vous écoute, vous êtes en direct.
3: Merci beaucoup. C'est pour passer un grand bonjour à toute la famille, belle famille sur Yengen dans la tribu de Waré. On a passé un très bon week-end ensemble. Voilà, je les remercie pour l'amour, tous ces bons moments, les retrouvailles. Et puis, bah, leur souhaiter un bon courage pour cette semaine. Pour ceux qui ont repris le travail, ceux qui sont pas repartis bien game, justement, comme nous. Pour les enfants, bon courage à l'école. Et puis, aussi, un grand bonjour à tous les gens de chez moi sur Païtia, spécialement à la tribu de Nanyoni. Voilà, bon courage à tous les papas, les mamans, mais aussi aux jeunes qui m'écouteront. Bon courage, on ne lâche rien. Voilà. Et bon courage à vous, les animateurs. Gros bisous, Kenji.
1: Olé. Je me disais bien que cette voix m'était familière.
3: Voilà, lui.
1: Merci, Julia.
0: Olé.
3: Allez, gros bisous.
1: Bisous.
0: Belle journée à l'écoute de la RDK.
3: C'est ça, la plus belle. Allez, tata.
1: Merci, tata, merci.
0: Bonne journée, merci.
3: Bonne journée.

0: Je me disais bien que cette voix m'était familière. Merci en tout cas, surtout pour les jeunes. Merci pour eux. Ils ont besoin d'être valorisés. Kitoff, nous avons un autre appel en ligne.
1: Radio Dido, bonjour, bienvenue à l'antenne.
2: Salut Radio Dido.
0: Oh oui, bonjour la petite voix.
2: Bonjour, ça va l'équipe, Tendy.
0: Michel.
1: Oui, c'est ma petite femme.
2: Vous allez bien?
0: Oui, ça va très bien.
2: C'est samedi matin, le soleil est revenu.
0: Yes.
2: Bah oui, ça veut dire bien après un week-end pluvieux.
0: Ben carrément. Ah, ça fait vraiment plaisir, bah. Michel.
1: Je te manquais?
2: Non, c'est bon, c'est dans la boîte magique. C'est bon. C'est dans la boîte magique. C'est mon côté dedans. Bon, ben voilà, j'appelais c'est pour faire un petit coucou à tout le monde et puis au pays.
0: Merci beaucoup, Michel.
1: Merci, c'est trop gentil ça. Et tu veux une chanson? Il y a Jean-Michel qui écoute là.
2: Ah, une chanson?
1: Pas pour lui.
2: Non, je connais pas trop des chansons locales, mais sinon, il y a une chanson que j'aime bien, que nous, on connaît bien ici, c'est Tim Sennett, comment il s'appelle? Je sais plus comment il s'appelle, Tim...
1: Tim Savek, le gars de Marie?
2: Oui, qui chante depuis la nuit des temps, dans le Pacifique...
0: Ah, c'est Edou.
1: C'est Edou.
2: Voilà.
0: Edou.
1: Un grand bonjour à lui, d'ailleurs.
0: Mais il n'y a pas de souci, Michel. On te fera cette dédicace.
1: Et ce sera rien que pour toi. Ça changera du... 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
2: D'accord.
0: Merci beaucoup, Michel.
2: Okay, bon, je vous laisse, j'adore. Bon courage à tout le monde et bonne journée.
0: Gros bisous.
1: Bonne journée, ma chérie.
0: Michel.
1: Gros bisous.
2: Bisous.
0: Merci.
1: Comme quoi, Kenji, tu vas pas dire de bêtises à l'antenne. Hein. On est écouté vraiment de partout.
0: Oh, la belle surprise qu'elle nous a fait ta femme. Et ça, dring encore au standard. Gido Radio.
1: Bonjour, bienvenue à l'antenne.
3: La radio, bonjour.
0: Ah, Dax Bozoussin.
3: Alors, comment va la radio ce matin?
0: La radio va très bien, la radio est toujours aussi rayonnante.
3: Ah, on ressent la joie au travers le micro.
0: Merci.
3: J'appelais parce que je voulais me renseigner auprès de vous. Là. J'ai bien entendu un morceau que vous avez passé à l'antenne de Mayum.
0: Mayum, oui.
3: C'est comment le titre, hein?
0: Evelyness.
3: Pardon?
0: Evelyn. Oui.
3: C'est le nom du prénom alors? C'est le nom d'un prénom?
0: C'est le nom, c'est le prénom de la maman.
3: Ah d'accord.
0: Voilà,
3: ah,
0: oh. C'est une dédicace qui est faite pour la maman.
3: D'accord.
0: Une belle chanson.
3: Mais moi je voulais passer une journée pour le pays.
0: Oui.
3: Pour encourager ce qui a repris le chemin du travail ce matin.
0: Mm-hmm.
3: Enfin, tout le monde travaille à son rythme, à sa façon. Mais bon, tout le monde travaille, quoi.
0: Oui.
3: Bon, mes encouragements pour les uns, pour les autres. Avec une pensée, une parole qui dit, parfois, c'est l'espoir qui nous fait sourire. D'autres fois, c'est le sourire qui nous donne l'espoir. Alors, souriant et gardant l'espoir. Et également, il est dit que ce n'est pas la vitesse qui compte, c'est la direction. Même lentement, avance vers ce qui te rend vivant. Voilà, si vous pouvez accompagner un petit morceau, une petite tendresse pour nous réveiller, stimuler pour cette début de matinée et de journée.
0: Avec grand plaisir.
3: Merci beaucoup. Merci pour le titre du morceau Mayum. C'est émouvant, hein, quand on entend les paroles et puis l'air.
0: Oui.
3: comment félicitations au groupe. Alors.
0: Ah oui, ben en tout cas, merci. Bon. Merci à vous de les féliciter parce que ils sont en train de cartonner en ce moment.
3: Oui, oui, oui.
0: Pour un premier album.
3: Je connais un peu parce que moi, je suis de Lille.
0: Oui.
3: Des Chris.
0: Oui.
3: Je crois que c'est la famille. Mais bon, les encourage. Hein.
0: Oui.
3: Leur courage, ça encourage d'autres.
0: Exactement.
3: Pour tirer vers le haut.
0: Exactement.
3: Ok, tu m'encourages à vous deux?
1: Oui.
3: Et merci pour la fidélité pour l'émission.
0: Olete Achakouach, Dax.
3: Et pour le grand sourire. Allez, comme dit les jeunes, Taltoul.
1: Taltoul, merci d'avoir choisi la RDK.
3: Allez, au revoir.
0: Olete.
1: Ça marche bien, ça marche fort ce matin.
0: Et comment et alors?
1: Même ma petite dame s'est jointe à nous. Exactement, on se comprend. Surtout quand c'est Kinji aux manettes.
0: Bien, après tous ces appels, Kitop, je te propose une pause musicale. Ça nous a été demandé, un auditeur qui avait demandé Marvin Gaye. Eh bien, pour l'auditeur, pour nos auditrices et pour toutes celles et tous ceux qui nous écoutent, allez, on est parti, on fait un petit bond en arrière avec Marvin Gaye.
1: Et ça, c'est sur Radio Dido et nulle part ailleurs.

0: Equitop, nous avons une personne en ligne, Jido Radio.
1: Bonjour, soyez les bienvenus à l'antenne.
2: Oui, bonjour Radio Jido.
0: Oui, bonjour à vous.
2: Bonjour à toutes les personnes qui ont envoyé leur travail aujourd'hui après un long week-end. Je voulais passer aussi un message à la famille, mon bureau et député de Wayou, pour ma tribu de main, à la famille du Posé, et qui vient à Wayou, pour la famille Sakilia, du côté de Wayou, et de Païta, et la famille de Sakilia, qui sont du côté de Mifou. Bon courage à eux aussi. Et pour tous ceux qui sont à 400 à l'Angèle, bon courage à eux aussi. Et puis à tous ceux qui travaillent aujourd'hui et à vous, Radio Jido. Bon courage aussi. Ben, je peux avoir un morceau?
0: Oui, dites-nous, nounou.
2: Ben, mettez-la.
0: Ok.
2: C'est à vous de choisir.
0: Kaloy.
2: Olé Tiatakwad.
0: Olé Tiatakwad, Gwini Baepé.
2: Olé Tiatakwad.
0: Et à ça, il a Olé Tiatakwad.
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0: Et ça dwing dwing encore au standard qui t'offre.
1: Radio Jido, bonjour, bienvenue à l'antenne.
0: Ah, c'est dommage. Interférence. En espérant que la personne va nous rappeler et on la reprend. Jido Radio.
1: Bonjour et re-bienvenue à l'antenne.
4: Bonjour Radio Jido.
0: Achoué Rouach, bonjour c'est.
4: Moi, tout le monde.
0: Et Gushat, Balahing, Amin Bege. Ah là là.
4: Mais comme tout est fermé.
0: Oui.
4: Ben voilà. Comme j'ai plus de voiture aussi, je n'ai pas pu aller très tôt ce matin. Donc, si j'aurai un rendez-vous pour cet après-midi.
0: D'accord.
4: Voilà. Voilà, nous voir. Tout bénéficiaire de la radio Jido.
0: Olé.
4: Oui, Marcon, vous la mise à fait.
0: Oh.
4: Qu'à reconnaître ni la macaille, mais il n'est pas l'hôpital femme qui le manque. Voilà.
0: Olé.
4: Il y a Mekoul. Il y avait deux jeunes filles de la tribu de ma femme à Touareg. Ils ont invité ma femme pour les accompagner.
0: Oui.
4: L'une, le 25 juin à Woodbell. Et l'autre, le 6 juin à Natal. Voilà. Eugénie Palace de Natalo. Et Itema. Apprécier à Wedoumé. C'est la famille Waïmou. Voilà. Et je pense aussi à tous les jeunes garçons qui vont se marier cette année. Le district de Gaïcha et d'autres n'ont pas eu de mariage l'année dernière. Donc, cette année, ben voilà. Dans ma tribu à Douni, il va y avoir 14 mariages.
0: Oula!
4: Et dans le district de Gaïcha, il paraît qu'il y a 44 mariages. 4 tribus, 44 mariages. Voilà. Allez, un petit morceau pour tous ces jeunes-là qui vont se marier.
0: Achoué Khouat, Achinibé, Oninaïbé, Gabé, Chodainibé, la Idi, Miché.
4: Ouais, Oninaïbé, Miché, mais ben voilà quoi. Et quand on a eu
0: un. Anéla, Kola Djénibé.
4: Ça on avait bien vu ça, mais ma collègue, quelqu'un qui a fait un an de cinéma, il n'a pas eu le cas vidéo sans ce film, donc on a le roi sur le Wayna.
0: Ah là là!
4: Marie, un petit morceau?
0: Allez, un petit morceau?
4: Je pense à tous les vieux qui m'écoutent plus souvent. Comme Vidé, Anastalo, il y a plein de vieux qui m'écoutent souvent. Eh ben, je pense à tous ces vieux-là. Et les collègues de ma belle-sœur, de ma belle-fille, là-haut, Marie-Claire Tolosa. C'est parti.
0: Allez, c'est parti.
4: Vive l'amour.
0: Oh, vive l'amour.
4: Pardon. Je vais éteindre mon non-parleur. Voilà.
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0: Les têtes à quoi, t'as joué quoi?
4: Bonne confiance, Yassiran. Naïveil m'écoute encore, toujours. Et que les Naïveil, l'homme est comme marais, je vois tous. Ok, allez, bonne journée à vous.
0: On les têtes à quoi, t'as joué quoi? On les têtes.
1: Merci pour votre bonne humeur.
4: On les têtes.
0: Ah, trop bien!
1: Magnifique, magnifique!
0: Trop, trop bien!
1: Et tu te rends compte, Kenji?
0: Malgré qu'il soit grippé. Ah oui, 8h47. Ah, qui t'offre ça dring-dring encore au standard.
1: Radio Dido, bonjour! Bienvenue à l'antenne!
6: Bonjour!
0: Oui, bonjour madame!
6: C'est Loulou de Pelka!
0: Ah, Loulou, ma sœur, oui. Comment vas-tu?
6: Ça va! Pour un lundi.
0: Pour un lundi. T'es au kiné? T'es où? T'es à la
6: maison?
0: T'es
6: au kiné.
0: T'es au kiné.
6: Oui.
0: Ok.
6: Voilà. Bientôt, je vais quitter Pelka.
0: Ah bon?
6: Oui, je vais déménager bientôt.
0: Hein? Comment ça?
6: Le bâtiment, eux, ils partent.
0: Ah, d'accord.
6: Oui. Voilà, je voudrais te souhaiter un grand bonjour. Le soleil, ça va?
0: Oui.
6: Oui. Et je vais écouter le morceau de Claude Barbetin.
0: Oui.
6: À mamie.
0: Ok.
6: S'il te plaît.
0: Il n'y a pas de souci, Loulou.
6: Et Christophe, il est là?
7: Toujours.
0: Christophe, il est là.
6: Bonjour, il faudra dire bonjour à Christophe. Sa femme, Michel, elle est avec moi au kiné de soir. Alors, faut dire à Christophe, attention. C'est bien ça, toi. Hein. Allez, bonne journée à vous deux.
1: Bonne journée.
0: Bisous, ma soeur. Merci beaucoup, ma soeur.
1: Allez, merci pour ton appel.
6: À vous deux.
0: Bisous.
1: Et prends soin.
6: Bien la
1: yes. Prends soin de toi et ma belle.

0: tiens.
1: C'est exact. Oh, oui. Et puis ça redouing-douing encore au standard, Kitoff.
2: Radio Dido, bonjour, bienvenue à l'antenne sur la RDK.
3: Bonjour, Kemdi.
1: Oui.
3: Bonjour à vous deux, qui m'encourage pour tout vous faire. C'est tous les jours en plus. Je dis à toi, quoi, que c'est du temps aussi. Ça compte. Ça fait à des difficultés. Et puis, on est en train de se mettre en.
1: Ah, c'est dommage. Monsieur, est-ce que vous avez mis le haut-parleur de votre téléphone?
3: Oui.
1: Vous pouvez l'enlever, s'il vous plaît? Parce que, du coup, on n'a pas bien entendu ce que vous avez dit. S'il vous plaît. Enlevez le haut-parleur, parlez-nous naturellement. Ça va être encore mieux.
3: Ok, voilà.
1: Allez, puis, allez.
3: Souhaiter un bon courage à lui parce que malgré qu'il a il a un peu grippé,
1: c'est ça,
3: le métier c'est meilleur, hein. Et c'est pas le Wayna qui parle bien. C'est pour dire que nous les gens du Nord, ben, on écoute toujours ces morceaux parce que on aime bien écouter, ça nous fait rêver et penser au ancien temps. Et puis, merci à lui. Puis, bon courage à vous deux. Puis, bonne journée. Et pour un lundi, c'est le lundi, c'est le premier jour de la semaine. Puis, c'est un petit dimanche aussi. Et bon courage à vous. Merci. C'est le Nord qui vous appelle.
1: Ah, ouh, merci. Asseyla, nous, on aime le Nord. Hein.
2: Vive le Nord. Et où est passée la fille du Nord?
3: Allez.
1: On était à Tahuat.
2: Bonne journée. Merci d'avoir choisi la RDK.
3: Allez.

0: merci pour vos encouragements, pour vos voix. Ashwatch, bien voilà, c'est l'un de nos auditeurs qui nous appelle à chaque fois et qui nous fredonne de belles chansons avec son petit yuk. Mais vous aussi, vous qui nous écoutez, vous pouvez également le faire. Cet espace est fait pour vous, est fait pour qu'on puisse vous entendre chanter aussi, pourquoi pas, puisque nous, Radio Jido, on aime chanter, n'est-ce pas?
1: Tout à fait, et j'allais même dire mieux, comme dirait Dupont et Dupont, pour pas dire comme dirait Jean-Michel Kiki, de 8h à 9h, faites-nous rêver, faites-nous vibrer au son de votre voix et de votre tam-tam.

0: Alors, on vous rappelle le numéro de Fofone.
1: De Fofone, le
0: 36
1: 70
0: 01.
1: Alors la famille, on est ensemble jusqu'à
0: 9h dans 7 petites minutes.
1: 7 petites minutes, c'est l'émission.
0: C'est le Flash Info.
1: Et non, on est dans l'émission Teddy Live.
0: Ah là, on est dans l'émission Teddy Live.
1: Mais ça, c'est juste après, avant de retrouver l'effet clochette. Juste après la rediffusion. Non, c'est les titres, c'est ça.
0: Et ça dwing dwing encore au standard, Kitoff.
1: Radio Dido, bonjour. Ça, Kenji, t'auras reconnu, hein.
0: Merci les frangins. Bon courage à vous, la bande de Calico,
1: merci d'être avec nous, toujours fidèle aussi.

0: Quelques minutes encore au 36-70-01, la famille, quelques minutes. D'ailleurs, puisque le temps me le permet, avant que ça dwing-dwing à nouveau au standard, je terminerai une petite dédicace, si tu le permets, Kenji.
1: Oui, vas-y. Attends, Kitov. On a ça dwing-dwing au standard, justement. Et Jido Radio.
0: Bonjour et bienvenue à l'antenne.
1: Oh je suis là. Merci.
0: Ils sont toujours là, la bande de Calico.
1: La bande de Calico, bah peut-être pas que eux, je suis sûr qu'il y a d'autres personnes derrière qui ont compris qu'en faisant juste dwing-dwing.
0: Alors, je te disais, est-ce que tu connais la chanson « Oh, baby, I love you way » ?»
1: Oui, bien sûr.
0: Eh bien, voilà. Je terminerai ma dédicace si le temps le permet. Sinon, tu passeras le morceau demain. On a toute la semaine pour rêver de 8h à 9h au 36-70-01. Mm-hmm. Mais ce morceau, je voulais le clôturer pour mon ami Jean-Mich qui est bien accompagné avec sa future promise Sabrina.
1: Bah écoute, tu sais ce que je te propose, c'est qu'on arrive à terme de notre émission, ce titre, parce que c'est Big Mountain qui chante cette chanson, et bien ce titre-là, on va la caler pour la fermeture de notre émission Dédi Live. Merci Kitov, on se retrouve demain.
0: Demain, même heure.
1: Demain, la même heure, et on même sera mieux. En compagnie de Alex.
0: Alex.
1: Et Big Mountain, spécial dédicace de Kitov, rien que pour vous, auditrices et auditeurs, on vous remercie encore une fois de tous vos appels et d'avoir pris un peu de temps justement pour venir partager avec nous cette émission, cette belle émission des Dédi Live que l'on reprendra demain matin de 8h jusqu'à 9h. Kitov, gros bisous à toi, gros bisous à Michel et gros bisous à toutes et à tous. Dans quelques instants, le Flash Info.
0: Gros bisous Kenji, gros bisous la famille et on se quitte avec ce beau morceau pour Jean-Mich et Sabrina. À l'écoute de Guido.

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4: Bonjour Kanakim, bonjour à toutes et à tous et merci d'être avec nous pour ce Flash Info. On parle d'institution pour commencer notre flash, le congrès en séance extraordinaire ce lundi 18 mai à 13h. Les élus sont convoqués pour rendre un avis sur la proposition de loi organique qui porte l'intégration des natifs dans le corps électoral pour les élections locales au congrès aux assemblées de province de notre pays, présentée par le sénateur Georges Naturel sur une saisine du haut-commissaire de la République datant du 9 mai 2026, rappelons-le. Le corps électoral spécial provincial de Kanaky, Nouvelle-Calédonie 1998, mais restreint également depuis 1988, une spécificité locale acquise par des négociations avant les signatures des différents accords. En 2024, les événements qui ont secoué, rappelons-le, le pays, trouvent son origine par la volonté de l'État de dégeler le corps électoral avec un projet de loi constitutionnel. Aujourd'hui, le sujet est revenu sur la table avec les provinciales qui s'approchent. Les organisations politiques se sont exprimées sur le sujet, rappelant que lors de la conférence de presse de vendredi dernier, le FNKS a évoqué donc son positionnement quant à ce dossier. Pour le FNKS, en maintenant une instabilité permanente autour des règles du corps électoral et en multipliant les tentatives de passage en force sans consensus politique préalable, l'État fragilise la sincérité du processus démocratique et remet en cause les équilibres politiques construits depuis 1998. Le Front rappelle encore une fois que la LESP reste une garantie du processus de décolonisation. Quant aux élections prochainement, les mouvements politiques s'organisent. L'Union calédonienne s'est réunie en comité directeur à huis clos à Moindou et les loyalistes ont tenu un séminaire hier dimanche à Païta, rappelons-le également. Quatre mouvements non indépendantistes se sont en communiqué plutôt samedi pour déclarer leur unité en vue des élections provinciales, les loyalistes, Génération NC et le Rassemblement NC. Rappelons-le que des communications ont également été apparues sur l'organisation des élections. Calédonie Ensemble a parlé de déni de démocratie sur l'organisation des bureaux de vote et le FNKS s'est toujours interrogé sur l'organisation de ces élections et bien sûr sur la liste électorale spéciale. Nous quittons notre pays, on parle santé selon la commission pan-indépendante sur le climat et la santé qui rassemble des scientifiques et d'anciens ministres de la santé. L'Organisation mondiale de la santé devrait d'urgence déclarer la crise climatique urgence de santé publique mondiale, faute de quoi des millions de personnes vont continuer à mourir inutilement. Une déclaration ne suffirait certainement pas à inverser le réchauffement climatique, mais elle pourrait déclencher la réponse internationale coordonnée qui exige l'ampleur de la crise sanitaire qui ne s'est pas encore concrétisée, affirment les membres de la commission à la veille de la 79e Assemblée mondiale de la santé qui doit s'ouvrir ce lundi à Genève. La crise climatique n'est pas une menace à situer dans le futur, explique dans le quotidien britannique The Guardian, l'ex-premier ministre islandais Katrín Jakobsdóttir, qui préside la commission. Il s'agit d'une crise tout à fait actuelle qui s'aggrave et qui affecte simultanément la santé, l'alimentation, l'eau l'énergie et la sécurité nationale. Selon la Commission, la pollution atmosphérique liée aux énergies fossiles provoque chaque année plus de 600 000 décès. En Europe, les épisodes de chaleur extrême sont également devenus une menace sanitaire majeure. En 2024, 63 000 personnes seraient mortes en Europe à cause des vagues de chaleur. En 2025, le réchauffement serait responsable de près de 70% de décès associés aux chaleurs estivales dans quelques 500 dans quelques 850 villes européennes. Les membres de la Commission demandent également au gouvernement européen d'intégrer pleinement le risque climatique dans leur politique de sécurité nationale. Ils estiment en outre qu'il est temps de remettre en cause le produit intérieur brut comme principal indicateur de progrès économique. Épidémie d'Ebola, l'alerte ne concerne pas uniquement l'Afrique centrale, à plus de 7000 km de la République démocratique du Congo. Une colonie française suit avec inquiétude l'évolution de la situation sanitaire face à Ebola, Mayotte. Alors que la RDC fait face à une circulation très préoccupante du virus, la députée mahoraise Estelle Youssoufa appelle les autorités françaises à ne pas sous-estimer les risques pour l'archipel de l'océan Indien. Cette souche Boudibougio du virus Ebola a vraisemblablement déjà fait plus de 80 morts en République démocratique du Congo et plusieurs centaines de suspicions de cas. L'Organisation mondiale de la santé, rappelons-le, a même déclenché l'urgence de santé publique de portée internationale, alors que ce variant est particulièrement létal et n'a aucun vaccin ni aucun traitement. Pour l'élu maori, il ne s'agit pas de céder l'alarmisme, mais d'éviter une réponse tardive face à un virus dont la propagande internationale reste surveillée. Elle met en avant l'immigration clandestine importante sur cette île qui pourrait importer l'épidémie, car selon elle, les maladies à Mayotte sont systématiquement importées. C'est donc la fin de ce flash. Merci de m'avoir prêté attention. Très bonne journée sur Dido Radio.
2: Merci Romain, merci pour ce flash info. Quant à nous, rendez-vous dans quelques instants pour votre émission La boîte à partage avec les fées clochettes.

Walking on the Moon, tapoté par le groupe Police, les Pink Floyd également que vous avez pu reconnaître, Another Brick in the Wall, une autre brique dans le mur, Supreme, NTM, Lord Coast City,

0: En espérant que tout va bien chez vous, à la maison, au champ, au travail, à la maison. Notamment, je pense aux mamans, puisque eh bien, à la maison, on a toujours du boulot à faire, notamment s'occuper du linge, puisque là, le soleil est revenu. En tous les cas, c'est le moment pour vous de retrouver votre émission, la boîte à partage, avec les fées clochettes, les fées clochettes, les fées, eh bien, Janie, avec Nina. Donc, Janie, Nina, bonjour à vous. Bonjour, Janie.
1: Bonjour, Kenji. Bonjour, Nina. Bonjour. Bonjour, Makanaki. Bonjour, ma nation. Bonjour, le pays. On se lundi combien ?
0: 18.
1: Ah, 18. 18 mai.
0: Oh, non.
1: 18 mai, oui, c'est vrai.
0: Nina qui a un petit souci avec son casque apparemment, mais bon, ça y est, Nina, tu nous entends? Ah ben voilà,
2: on était en train de faire un peu de mécanique, voilà. Alors, eh bien, c'est le 139e jour de l'année.
1: Ah ouais.
2: Donc, il nous en reste encore 227 avant de conclure cette année 2000. Attendez, je dis des bêtises là. Il nous reste, voilà, on a combien de jours en fait dans l'année? 365,
0: hein, c'est bien ça.
2: En tout cas, c'est le 139e jour de l'année. Bonjour à tout le monde, bonjour le pays. Bonjour les fées clochettes et bonjour aux invités. Ah oui, on est des fées clochettes, chef Sinéwami, autour de cette table. Parce que c'est une table où on partage, où chacun amène sa contribution. Donc on a décidé de s'appeler comme ça.
1: Oui, voilà.
2: Comment est-ce que tout le monde va bien?
3: Au poil l'écho.
2: Voilà, donc Janie, tu nous as emmené du monde autour de la table, des visages que l'on connaît. On te laisse introduire nos invités.
1: Alors aujourd'hui, nous sommes avec... Jacob Waheo, qui est le concepteur de l'entreprise qui a pris du fruit là, dont il y a eu quelques années de cela, du concept tout à son front. Et maintenant, aujourd'hui, il est autour de la table avec nous, dans la boîte à partage, et il est accompagné du grand chef Sinéwami. Et de son...
4: Noah. Et boulanger.
1: Voilà, qui est boulanger aussi.
2: Ok.
1: Voilà. Et on n'oublie personne aussi autour de la table, donc voilà. Et de sa fille. Et
4: Juliette.
1: Et voilà, Juliette.
2: Bonjour Juliette.
1: Juliette.
0: Coucou Juliette.
2: Alors...
0: Wakoprod.
1: Voilà,
0: donc on parle de Wakoprod.
1: C'est ça.
0: En tout cas, Jacob, merci. Merci d'être là. Bienvenue dans nos studios de Jido Radio. Peut-être que, Janie, tu veux poser des questions. Moi, en tout cas, j'ai une question.
1: Vas-y.
0: Déjà pour commencer. D'où est-ce que tu es venue cette idée de tout à 100 francs?
4: Ben, là, l'opération sans froid, il est né, voilà, déjà, ça, c'est familial, déjà, et on a toujours travaillé dans la famille, hein, on vient d'une famille modeste, on n'a pas eu une enfance facile, on n'est pas né avec une cuillère en or aussi à la bouche aussi, que voilà, après c'est l'éducation qu'on a fait par rapport à nos vieux sont plutôt dans la religion, dans l'église, du protestant aussi. Mais de là, c'est de là où, même bien avant que je crée ça, mais nos vieux avant, ils faisaient déjà à son front déjà des produits. Et de... On a fait que...
0: Perpétuer
4: le... Et puis plus, faire connaître, commercialiser dans un vrai commerce, quoi, dans le vrai cycle commercial. Parce qu'avant, c'était un cycle, on va dire, un peu au noir, quoi, et puis tout. C'est juste, voilà, c'est juste que maintenant, voilà, plus avec la crise aussi quand... On a traversé insurrectionnel et du coup là c'est de là où ça crée le c'est pour pouvoir passer comme là ça a impacté tout le monde et les surtout les plus démunis ils ont été plus touchés et tout ils souffraient la misère et tout et c'est pour ça que voilà on a dû se battre et puis créer cette opération sans fond pour rendre pour pouvoir servir le peuple surtout les plus démunis.
2: Alors Jacob, nous on vous suit hein, depuis quelques temps déjà, on déguste aussi, on a dégusté, on déguste les produits que vous proposez à la vente à 100 francs. Avant de parler de ce concept qui est déjà enclenché sur la solidarité, vous êtes boulanger?
4: Je suis boulanger de formation, j'ai fait 2 ans de formation ici au CFA. De boulangerie et diplômé boulangerie, vinoiserie et tout.
2: Comment, toujours dans cet échange de partage, de solidarité, donc qui est initié et qui fait partie de l'esprit de la maison, comment est-ce que c'est né cette idée de se dire on va essayer de faire quelque chose pour apporter aux différents foyers, aux différentes maisons ce qui peut-être n'est pas accessible dans les boulangeries qui sont commerciales hein, puisque dans certaines boulangeries on trouve le pain au chocolat à 290, des fois ça grimpe. Vous avez décidé de tout laisser à 100 francs, c'est vraiment un concept de partage solidaire et tout. C'est quoi qui vous a... Vous avez parlé de ce qu'on a traversé, la difficulté liée à ce qui s'est passé en 2024. Mais il a fallu se dire, ok, on y va, quoi, quelque part. Il a fallu se dire, ok, on y va. Donc, comment ça a commencé?
4: Déjà, chez nous, c'est inné. C'est le partage, déjà, avec par rapport à nos cultures et traditions et nos valeurs coutumières. On est là sans penser, on met l'humanité avant les richesses matérielles et tout. Et c'est pour ça qu'on voilà, ce combat-là, il est là. Pourtant, je travaille à perte. Hein. Là, je suis dans une période de phase de restructuration que je suis presque en faillite à cause que je mets en avant la précarité. Avant ma vie personnelle, que je mets plutôt les gens en avant par rapport à là, je suis en péril, là, je mets ma petite famille aussi en péril, et on va aboutir à ce que ce projet-là de briser l'économie et de réajuster le pouvoir d'achat à que ce soit accessible à, comment on dit ça, que tout le monde, il n'y a plus de les rangs sociaux, tout ça, avec tout ce qui soit tous adaptés, la justice sociale, il doit, tout le monde ait, on dit en gros, le même rang social, quoi, que jamais d'autres qui trinquent plus que d'autres, ou d'autres, c'est pour ça qu'on se bat, là, actuellement, pour ça. La lutte contre la vie chère, elle va au-delà des personnes les plus démunies, mais c'était plus aussi de ramener chacun à un niveau social que la justice sera là. Quoi.
2: Une équitabilité.
0: Une équitabilité. Justement, Jacob, moi, ma question aussi que je voulais te poser, c'est que la farine coûte cher.
4: Très cher.
0: La levure coûte cher. Tous les produits, en fait, de première, les denrées dont tu as besoin pour la fabrication, non seulement du pain, des pains au lait, des brioches, ça coûte cher. Alors, j'allais te demander, comment est-ce que tu fais pour t'en sortir en vendant tout à 100 francs?
4: Là, on s'en sort parce qu'on est là, on travaille, on a fait un nouveau système de travail, une nouvelle politique de travail là, avec des chartes qu'on a plutôt créé nous-mêmes familialement avec mes employés et tout, voilà. C'est la plupart de mes employés, je ne veux pas me cacher la face, là, ils travaillent tous au noir. Parce que c'est des pères de famille qui ont perdu leurs emplois à cause de la crise. C'est une crise politique qu'on traverse. C'est pas une crise à cause qu'il y a eu c'est une crise qui est... Je mets en avant les politiciens qui sont tous fautifs de cette crise-là qui impacte l'économie. Et déjà que nous, en tant que... comment on dit ça, en tant que citoyen, et déjà modeste, déjà on est déjà dans la misère, ils nous plongent plus dans la misère encore. C'est pour ça qu'on fait ce combat-là. Ce combat-là par rapport au... Et même si ça revient cher, et même si quitte à perdre notre emploi ou ma société, mais je mets plus en valeur. Je préfère me sacrifier pour l'humain qui est là, pour mes employés. Et me mettre en avant que me sacrifier pour que je me fais plus de fric et puis que je pars après, puis je gagne de l'argent sur leur dos, quoi. Et ça, je veux pas, ça se passe pas, c'est pas dans ma culture, c'est pas dans ma façon d'être, dans mon éducation. Et là, je ne suis pas là à politiser aussi même mon entreprise. Et mon entreprise, il porte des valeurs culturelles, coutumières. C'est pour ça que là, je suis accompagné d'un grand chef, que lui, il est là, qu'on met en avant nos coutumes. Et qu'eux, ils sont là, qu'on les met en avant, elle les met en valeur. Parce que ça, c'est nos traditions à nous, culturelles kanak, que je veux qu'eux soient là, qu'ils soient représentatifs de. C'est un nouveau système de commerce coutumier particulier, c'est une entreprise qui va porter un statut actuellement que je sais même particulier, qu'on essaie de créer aussi, parce que voilà, un circuit, il y a des quartiers asiatiques, les Chinois, ils ont un quartier asiatique, les Français qui sont là, ils ont la ville, et nous, en tant que ça fait au moins 3000 ans ici, et puis on n'a même pas de centre commercial kanak ou des grandes villes kanak qui ont plusieurs entreprises, qui ont créé économie, qui ont créé tout, alors que. Je sais pas, à moins que ça doit être les politiciens qui sont là, qui se sont, qu'est-ce qu'ils font, surtout les politiciens de chez nous qui nous aident pas, ils sont là qu'à parler, mais là c'est pas eux qui nourrissent les squats et les. Là nous on est là en train de donner du travail aux squats, du travail qu'on a créé, qui puisse nous vendre le pain à 100 francs et qui gagne 30% dessus le pain, que déjà on est en train de souffrir dessus, et puis eux. On peut faire plus souffrir encore pour leur donner encore à manger à eux. Il y a les squats de Nouville, il y a les squats de Kawati, il y a les squats de Tina qu'on est en train de mettre en place. Puis là, on va essayer de mettre sur tous les fronts, tous les tribus, des points de vente moins chers, accessibles à tout le monde, à n'importe quelle ethnie. Hein, les portes sont ouvertes à tout le monde. Hein. Mais c'est ce système-là qu'on est en train de se baser au niveau de commerce, qu'on va essayer de que ça soit fructifié partout, que tout le monde ait accès à cette opération-là, sans fond. Parce que la misère, c'est vrai, on vit la misère, mais comment tu veux vivre avec la misère avec un pays qui est milliardaire, on est presque un pays là qui est un des plus riches au monde, qu'on n'a même pas encore. On n'a même pas encore mis la main sur à 100% sur toutes les ressources humaines, les ressources plutôt environnementales qui sont ici, et tout, la ZEE et tout et compagnie. On a le pétrole qui est en dessous, on a tout qui est. Et c'est pour ça que voilà, il vaut mieux faire des. Voilà, on va créer d'abord des petites entreprises et commencer petit à petit, puis surtout basé sur la vie chère. C'est la vie chère, elle est là. Les gens, ils. La seule façon pour qu'ils puissent continuer à vivre, mais pour des prix adaptés à la situation économique qu'ils ont chez eux à la maison.
0: Mais Jacob, justement, le fait que toi, tu aies monté ton entreprise, tu es un exemple pour d'autres familles ou bien d'autres jeunes qui veulent se lancer aussi, tu es un exemple.
4: Ben oui, c'est ce qu'ils me disent, mais après moi, c'est plutôt. Que ces personnes-là, ils m'ont beaucoup appris. C'est voilà, comme le frangin noir qui est là. Eux, ils sont là, ils travaillent. Des fois, ils travaillent, ils n'ont même pas de paye. Ils travaillent pour moi, pour aider à monter l'entreprise. Comme nous, on est dans la souffrance, j'arrive pas à me sortir des deux bouts. Des fois, là, le courant, ils vont couper là ou vont couper l'autre côté. Mais ils sont là à sacrifier même leur semaine de paye à venir parce qu'ils ont foi. Ils ont foi à notre combat. Ils ont foi à notre travail. Ils savent que c'est des genres de comment on dit ça, c'est une façon de travail qu'on a en nous qui est unique, qu'on ne trouve pas dans d'autres entreprises. D'autres entreprises, on va dire comme ça, votre patron, voilà, quel employé va dire, ah, ben, je travaille gratuit pour toi comme ça parce que je crois en ton. Enfin, je veux dire, dans d'autres commerces. Mais là, comme je le disais tout à l'heure, le combat qu'on mène là, c'est un combat qui va bien au-delà de la lutte contre la vie chère, parce qu'on est aussi.
0: C'est humain.
4: C'est humain.
2: Moi, j'ai envie de demander comment est-ce que vous avez débuté. Tout à l'heure, Kanji, elle parlait de la farine, de la levure. Mmh. Il a fallu trouver un local, il a fallu trouver justement des personnes comme Noah pour donner un coup de main. Il a fallu après se faire connaître auprès de la population. Mais ça, c'est le bouche à oreille, il marche bien chez nous en pays kanaki. Mmh. Mais le démarrage, en fin de compte, il a. Comment est-ce que vous avez décidé de concrétiser ça vraiment sur le terrain?
4: Ben, moi, je sais. Mm-hmm. c'est le projet, là, il a été créé en Corrèze. La dernière fois à ma sortie, ben voilà, j'ai décidé de pouvoir voilà, créer ça. Et pendant les un an que je suis resté là-bas, c'est les un an où j'ai appris à comment diriger, à comment regarder, à faire à commander des études de terrain. J'ai passé à faire ça dans ma cellule et tout. Puis d'une fois que je suis sorti, et j'ai commencé à la rue. Même si je suis monté sur Coné. Et on a commencé à la rue comme ça. Et puis on a terminé après à la tribu de Bako. Avec la famille Wabéalo, donc je remercie beaucoup. On a commencé l'opération là en 2023 et c'était dur hein, parce que j'ai commencé avec un petit wok et puis j'ai faisais 2-3 petits gâteaux trous là ou dizaines, puis je vendais au marché, on faisait du porte à porte et tout. On a commencé à terre hein, on n'a pas l'entreprise là, elle a commencé dans la misère hein, on n'a pas été direct sorti du concept. On n'est pas des comme les autres patrons que voilà, nos pères, j'ai hérité de l'entreprise de mon père et non, nous on a commencé cette entreprise, on a commencé à terre.
2: Vous êtes combien maintenant en 2026 à donner un coup de main, à porter? Il y a Noah qui est, si tu veux partager aussi, t'es le bienvenu. Hein. Faut surtout pas hésiter. Vous êtes combien en totalité?
4: Ben là, comme boulanger, parce que comme on a commencé là-haut, on a ouvert. Il y avait moi et puis mon grand frère aîné, il s'appelle Roger. Et voilà, du coup, là, il est parti travailler à son ancien travail. Puis du coup, là, les personnes qu'on a là-haut, c'est des personnes, comme je disais tout à l'heure, c'est des pères de famille qui ont perdu leur emploi. Hein. Et puis que du coup, on était obligé de les former sur place, sur le tas. Et puis, qu'on les paye en négociant au noir, des prix négociés au noir pour qu'ils puissent au moins subvenir aux besoins de leur famille. Et à partir, ben là, ils sont combien? Ils sont 1, 2, 3, 4. 4 confirmés. Je dis confirmés parce que comme ils sont tout seuls, ils savent gérer une production tout seul de la niveau de la panification du pain, du pétrissage à la cuisson. Et puis là-haut, on a aussi des petits jeunes et ils viennent des jeunes du quartier. On a des jeunes lycéens. J'ai les conventions de stage aussi des lycées, des collégiens, du RSMA aussi, ils sont là-haut. C'est des petits frères qui viennent et qui, voilà, ils sont là à porter leur pierre à l'édifice. Et je suis content, je suis fier. Il y a des jeunes de la LEP, il y a des jeunes qui sortent aussi des maisons de correction, qui viennent, des mineurs qui ne peuvent pas intégrer, on ne peut pas les mettre en prison, mais ils sont là-haut avec nous. Que là, actuellement, là, on est en train de les former. Et c'est des mecs qui ont été formés, quoi, ils ont été formés pendant 6 mois, qui reforment encore des autres qui viennent rentrer, puis les autres qui sont rentrés, et ainsi de suite. Ça, c'est l'enseignement.
2: C'est de la transmission.
4: La transmission, voilà. Il va de quoi, pas dire de génération en génération, mais de employé à employé par rapport à son ancienneté. C'est ça qui fait les valeurs et les richesses. Parce que là, on a gagné on fournit aussi les magasins, comme... je sais pas si je peux dire
2: ici. Certains magasins. On va pas faire de pub gratuite.
4: On va pas faire de pub gratuite. Voilà, il y en a déjà des grandes enseignes commerciales qu'on les fournit. Et qu'on a fait cette politique de 30%. Que sur le produit à 100 francs, qu'ils nous revendent et puis que...
2: Ils prennent une marge, marge.
4: Ils prennent une petite marge de 30%. Sur la baguette, et à 100 francs, ils ont 30 francs. Et nous, on a 70 francs. Et cette politique, on va mettre partout, dans tous ces commerces là qu'on a. C'est le concept que nous, on a créé pour pouvoir faire un concept taxatif. Ils puissent mettre, eux, le magasin avec le squat. Ils sont pareils, ils ont 30%. Moi, je fais pas de différence au machin du moment qu'ils vendent le pain, qu'ils gagnent leur royalty, leur pièce dessus, mais tout le monde le même pourcentage. que ce soit le patron du magasin là, avec le petit vendeur qui est au squat là-bas, mais il gagne 30%. Il n'y a pas de... C'est ça qu'on parlait tout à l'heure du rang social, qu'on va réajuster ça, on va rééquilibrer ça, parce que tout le monde est... C'est pas à cause que l'autre c'est un grand patron que je vais lui donner plus que le petit qui est là-bas, qui me vend dans un petit point de vente de son, du squat là-bas à Nouville. Non, cette politique-là, c'est que lui, il va payer pareil que l'autre qui est en bas.
0: Nina.
2: Chef Siniwami, depuis tout à l'heure, on tourne nos questions vers Jacob. Vous qui prenez une certaine autonomie, indépendance, prise en charge d'être acteur hein, de notre vie, qu'est-ce que vous avez à dire dessus? Comment est-ce que vous voyez l'évolution de cette affaire qui est en train de grandir quelque part?
5: Non, d'abord, merci Jacob de nous avoir interpellé en tout cas sur les difficultés et sur le... Mais je veux dire aussi que on est dans une période aussi hein, où on travaille cette souveraineté. Et comme on disait, après les échanges qu'on a eus avec lui et puis Noah ici, que en venant vers nous, ils viennent en tout cas démontrer, sans passer par les politiques publiques, sans passer par la coutume, par la façon d'être, par l'état d'esprit aussi, et surtout par l'éducation aussi qu'il a eue. C'est qu'ils viennent démontrer qu'il y a une autre issue aussi pour le tissu économique. Tout à l'heure, je suis toujours surpris, mais agréablement surpris, parce que sans rien, comme il dit, on a toujours mis, nous, l'être humain au centre. La première richesse ici, au niveau de Kanaky, ou même partout dans le monde, c'est bien l'être humain. Et c'est pas l'argent, c'est pas les ressources, tout ça que l'on a, mais comment nous, on peut ramener cette richesse humaine, déjà à la maison. Parce que d'abord, c'est le quotidien des gens, c'est de pouvoir avoir quelque chose à manger, c'est de pouvoir avoir un toit, et puis du courant aujourd'hui avec de l'eau, tout ça. Je veux dire, comment on peut le porter à un niveau social, mais encore plus pour toucher nos politiciens. Ce qui est dommage, c'est que on mélange tout, en fait, aujourd'hui. On mélange la politique, de partis politiques. On mélange, aujourd'hui, on est aussi dans la fin des échéances, tout ça, là, la question sur l'indépendance ou pas. Mais on oublie que dans le quotidien, les gens, ils ont besoin de se nourrir, ils ont besoin de se loger, ils ont besoin d'avoir un confort. Et c'est là où aujourd'hui aussi, on dit que on a des exemples comme ça. On a des exemples qui sont là et qui agissent sur le terrain. Je me souviens aussi qu'à un moment donné, on parlait des petits marchés là, qui se faisaient sur les bords de route, tout ça. Là, encore aujourd'hui, c'est ça la résilience. Quoi. C'est ça la résilience au niveau de notre société, c'est ça la résilience que démontre aussi Waco Prod aujourd'hui. Mais tout ça n'est pas valorisé. Au contraire, tout ça est étouffé. En fait. Tout ça est étouffé parce qu'il faut qu'on rentre dans un cadre. Oui. Dans un cadre qui est, c'est le système qui est là, c'est le cadre au niveau de la législation, ce sont des lois, tout ça. Là. Mais c'est un cadre aussi qui est politique. Donc nous, on interpelle à chaque fois nos élus politiques, parce que là, on est dans une phase aussi où il y a urgence. Waco Prod, tous les jeunes qui sont derrière lui, qu'il a pu former, tout ça, ils sont en train de subir en fait le système. Mm. Avant, c'était une petite entreprise, comme il disait. Je venais aussi acheter le pain dans la petite camionnette là où il y a le parking de la poste de couture. Pour moi, c'était une chose à faire. Par contre, si on n'arrive pas à élever en fait cette façon de faire, cette économie-là, qui est pour le peuple, eh ben, je ne vois pas quelle issue, en fait, vont trouver nos élus politiques, s'ils ne prennent pas ça en compte, s'ils ne prennent pas ça en exemple. Bien sûr, on a mis aussi sur la table, au niveau du Congrès, l'économie sociale et solidaire. Mais c'est encore pour nous inclure dans un cadre. C'est encore pour nous mettre dans une logique, en tout cas, du système économique aujourd'hui. Donc voilà, ça, ce sont des... ça, c'est la résilience pure et simple. Hein. Mais c'est de la résilience qui a été menée aussi par nos anciens aussi. Hein. Ça, c'est de la résilience naturelle, en fait. Voilà, ce qu'on dit, c'est par nos valeurs, par notre éducation, qu'on met en place tout ça, ben, dans l'économie aujourd'hui, mais aussi dans le pays en général. Quoi. Donc on a un peu, c'est pour en tout cas encourager et puis soutenir la démarche, interpeller encore une fois nos politiques, nos politiciens, ceux qui sont dans les institutions surtout, parce que ce qui nous a rapporté aussi, c'est grave, c'est de la discrimination en fait. Il y a aujourd'hui de la discrimination au niveau des institutions. Parce qu'à un moment donné, les subventions qui lui ont été attribuées, eh ben, ça a été voulu à une époque. Et tout de suite, après l'insurrection de 2024, eh ben, on va lui couper les subventions. Sous prétexte de quoi? Parce qu'il aide les plus démunis, parce qu'il aide... voilà. Et puis on a toujours ce regard, nous, plus en général, parce que ce qu'il est en train de faire, il est en train de déstabiliser en fait un système qui est en place.
1: Ouais.
5: Mais déstabiliser pour favoriser en tout cas les plus démunis.
1: C'est ça.
5: Donc voilà, on encourage tout ça. Et puis ben, tout à l'heure il parlait des chefferies, mais moi je dis que si les chefferies sont en place, c'est bien des personnes, c'est bien des gens qui sont là, qui élèvent les chefferies en tout cas. Et puis voilà, on peut revoir aussi le modèle économique, parce que voilà, si lui paye des taxes à n'en plus finir, parce que dans l'intention aussi qu'il ferme, qu'il met la clé sous la porte, tout ça, ben nous on est contre ça aussi. Il faut revenir aux valeurs, c'est les valeurs humaines. D'abord au centre, l'humain, le peuple. Et puis après, penser après à s'enrichir au-dessus, là. Mais ça, c'est pas de notre éducation, ça.
6: Alors, voilà. Alors, on est bien d'accord, hein, les filles. Hein, les brioches au coco, les pains au chocolat, donc on y va, des fois il n'y en a plus.
7: Ben,
6: donc,
7: pour dire que tous les boîtes à partage qu'on fait, ben, on en parle
6: oui.
7: à chaque fois. Mmh. Des pains au coco, des petits pains, pas au raisin, là, mais avec les pépites de chocolat, du pain. Mmh. À chaque fois qu'on est dans la boîte à partage, on parle de...
6: Et cette accessibilité, cette possibilité de pouvoir s'acheter, les fins de mois, on est bien d'accord également qu'autour de la table, que quand on arrive au 20 du mois, on commence à un peu à gratter les pièces, et ça fait du bien de pouvoir dire, allez, on va acheter des pains au chocolat pour la maison, ou du pain, et puis ça ne coûte pas aussi cher que si on va dans d'autres enseignes. En tout cas, on vous a taquiné un tout petit peu, Jacob, hein, quand vous avez commencé à sortir le premier fourgon, ça pas vraiment...
1: Il y en a qui n'étaient pas d'accord.
4: Par rapport au fourgon... Ça, c'est un frangin, il s'appelle Freddy, et lui, il fait le tout à son front. Et lui, il a commencé avec nous, et là, maintenant, il a monté son... je suis fier de lui, hein. On est content, et puis je peux dire à toute la population que voilà, il fait de la qualité aussi, qu'il est, il est dans le même concept de combat de son front. Et là, il a son labo, là, il a sorti, et puis il a des fourgons, il a deux. Et lui, c'est le fourgon tout à son front.
6: Ouais, d'accord.
4: Et lui, il fait d'un bien, il fait... et nous ici, on est à la boulangerie.
6: On suit un peu.
4: On est à la boulangerie ici, Wakopron, de Magenta.
6: Magenta.
4: et qu'on fait aussi. Mais on a le même combat, et c'est un frère aussi. Bah, on a commencé le même combat. On est ensemble. Hein, il fait de lui de son côté, moi de mon autre côté là-bas. Et voilà, je le remercie aussi de servir le peuple, hein, parce qu'il est là tout le temps avec son équipe, et je félicite aussi son équipe. Et puis avec tous les associations solidaires. Oui. Comme Action Solidaire, le grand frère Marcel, là, et puis avec Solidarité RS, que j'ai commencé avec, ici sur Conflueravis sur Nouméa, et à Solidarité La Presqu'île, Tendu, et voilà, avec tous les frères qui sont là à se battre, comme Machou et Astro, tous ceux qui étaient toujours là avec nous pour nous donner la main, surtout pour la partie marketing et publicité. Ben là, on les remercie beaucoup, eux aussi. Et puis voilà, NC La Première, Tido, et voilà. Au début, c'était Maurice, il est passé direct là-haut.
0: C'est ça.
4: Je le remercie beaucoup aussi. C'est le tonton de mes grands enfants. Ouais, et puis voilà, c'est le grand frère, hein, l'autre maman aussi. les grands enfants. Ouais. Oui. Et du coup, voilà, merci aussi à tous ceux qui ont apporté l'aide et ont aidé. Parce que comme voilà, on dit qu'aussi on a aussi une page. C'est à moi, on faisait une page pour nous. Du coup, nous, au niveau de la société et tout, de l'entreprise, on a une page aide des personnes, mais ils passent en anonymat. Hein.
0: D'accord.
4: Ou des fois, ils passent en filière, mais nous, on ne divulgue pas.
6: On divulgue pas
4: l'identité, pour qu'ils gardent la dignité aussi et tout.
0: Bien sûr.
4: Quand je fais des dents, ou soit je vais les servir chez eux en leur donnant, parce qu'ils ont des enfants qui n'ont pas de lait. Mais nous, à côté de la boulangerie, mais nous, de l'autre côté, on fait ces actions-là sur place, sur les terrains, sur les mamans qui ont besoin de pieds, des machins. On met une petite caisse de côté pour qu'on puisse les servir, puis surtout ceux qui ont des premières nécessités pour les enfants, et parce que vu que là, et en plus, il n'y a pas que l'ethnie, nous en tant qu'Anak ou Wallis ou machin, je m'étonnais, j'allais, puis je trouvais des blancs, des oreilles, ça m'a.
6: Oui, tout le monde est en difficulté.
4: Tout le monde est en difficulté, ça fait que cette crise-là, il touche tous les ethnies,
6: tous les rangs sociaux.
4: C'est là que bon voilà, puisque voilà, on était là en train de plutôt aider les personnes qui sont dans la difficulté, surtout les enfants, parce qu'on met déjà les enfants aussi en avant, des pères de voilà, c'est des papas, c'est après j'ai en train de sélectionner. Cela, j'ai beaucoup d'appels de boulangers confirmés qui ont fait des CV, qui ont passé leur diplôme de CAP ou machin. Après, pour moi, ces papiers là il n'y a pas de valeur à mes yeux, comme l'argent. Moi, c'est ces personnes là qui sont là, qu'on les forme et qui font en l'espace de 4 mois, ils font le même pain que celui là bas qui a fait 2 ans de boulangerie et puis 2 ans de CAP, et puis et quand tu grattes, c'est pour dire que là, au niveau machin, il y a un souci. Là, faut peut-être réduire ou je sais pas, parce que là, je préfère mettre en valeur là. Parce que là, les mecs ont plutôt des diplômes, machin, mais ils sont pas fiables. Demain, là, ils sont pas là. Demain, ils partent, machin. Alors que ces personnes-là, la fiabilité de leur travail, avec la qualité, et puis avec la discipline, ils sont plus disciplinés qu'encore des diplômés. Mais pourtant, c'est des personnes qui n'ont pas les notions, ils n'ont pas les compétences, ils n'ont pas les capacités. C'est des capacités acquises directes dans l'enseignement sur le terrain qu'on a fait au sein de l'entreprise. Mmh. On a créé notre propre enseignement à l'intérieur. On a fait notre propre éducation professionnelle, ce qu'on a atteint à apprendre à les petits frères du coin, ou les petits frères qui sortent. Mais ils veulent même plus rentrer chez eux. Ils sont tous, ils font même des heures sup alors que j'ai dit, mais c'est fini, vous pouvez rentrer chez vous. Non, mais non, on veut rester. Parce que c'est comme si c'est une maison d'accueil qui est sur place.
0: C'est une seconde famille pour eux.
4: C'est une seconde famille.
0: C'est la famille qu'eux n'ont pas forcément peut-être à la maison, mais qu'ils retrouvent là sur le lieu de travail.
4: Sur le lieu de travail.
0: Maman tient le magasin Magenta.
4: Elle est rentrée avec la grande sœur. Du coup, on a mis. C'est une petite frangine à nous de Saint-Louis, là. C'est elle qui s'occupe de la caisse et tout. Après, on fait travailler un peu. C'est des personnes qui n'ont pas les diplômes et tout, machin. Ils sortent d'un autre cadre pour venir et puis...
6: Oui, mais c'est un peu ce qu'on faisait un peu avant. Hein. Ce sont des connaissances acquises sur le terrain et puis ça permet, eh bien, peut-être à certaines personnes, comme elle disait Kenji, c'est de sortir un peu de l'isolement de la maison où il n'y a rien à faire et tout. En tout cas, Jacob, merci pour votre cœur, merci pour votre engagement. Hein. On espère qu'on va, de l'autre côté, on va un peu vous lâcher la grappe et puis on va vous laisser continuer vos actions de solidarité. Deux questions, les filles, moi je ne sais pas si vous avez encore d'autres questions. Oui, c'est ça, on est en train de dépasser le chrono qui nous est donné. Combien de pain, en termes de quantité, ça doit être la production.
4: Au début, on était à 800 baguettes par. Et puis là, on a descendu à 400.
6: Ah oui.
4: À ce moment-là, on a une machine qui est tombée en panne et puis on n'a pas les moyens financiers aussi de la réparer. Et du coup, voilà, on est à la main.
6: Justement, ça nous permet de lancer un appel. Hein, s'il y a quelqu'un, un généreux donateur qui veut donner un coup de main, qui a cet esprit de solidarité.
0: Un mécène.
6: Un mécène
0: qui nous écoute. Surtout à vous, messieurs et mesdames, qui avez un portefeuille bien chargé, bien rempli. Il y a des jeunes comme Jacob,
6: ou comme bien Noah.
0: Comme Noah, qui ont vraiment besoin de faire fructifier eh bien, la société pour le bien des familles. Ce que je précise encore, hein, parce que ce n'est pas à but monétaire, c'est plutôt à but humanitaire, donc pour le bien des personnes. Mesdames et messieurs qui nous écoutez, parce qu'on sait que vous nous écoutez chaque jour, on vous lance un appel, on vous tend la perche, ces jeunes-là ont besoin de vous. Donc vous connaissez le numéro de la radio, ou sinon Jacob donne son numéro de téléphone et il peut être contacté
4: Mon numéro, directement. C'est le 72 15 54.
0: 72 15 54. Okay. Voilà. Donc voilà, mesdames, messieurs, j'espère que vous avez bien retenu son numéro.
6: De toute façon, appelez-nous à l'accueil et puis nous, on se fera un plaisir
0: de relayer
6: le numéro de téléphone. Mmh. La suite à donner de cette belle aventure.
8: Mmh.
6: Hein?
8: Mmh. Ouais.
5: Je voulais juste rajouter quelque chose là, juste pour, par rapport aux échanges qu'on a eus. Parce que là, lui, Jacob, il parle d'ici, au niveau des quartiers populaires, au niveau de Nouméa, de Grand Nouméa. Mais ce qu'il ne dit pas, c'est que ça va au-delà aussi du Grand Nouméa. Hein. Parce que là, il a aussi dans le projet, tout ça, là, d'ouvrir une boulangerie avec d'autres aussi qui demandent. Que ce soit à Yaté, que ce soit à Thio, que ce soit aussi dans le Grand Nord, là-haut. Donc, c'est tout ce moyen aussi qu'il a pu effectuer, tout ça. Là. Et c'est surtout la compétence, en fait. C'est la compétence qu'il a pu... qu'il a pu apprendre tout ça là, mais c'est surtout la compétence qu'il a pu transmettre aussi avec la jeunesse. La jeunesse aussi, derrière, comme il disait, c'est l'éducation aussi. Les jeunes aussi, ils se retrouvent aussi pour partager ces valeurs-là. Mais aussi, même ces jeunes-là, ils les partagent aussi aux plus jeunes encore. Donc c'est voilà un peu la force et puis l'énergie aussi que lui met dans son travail, tout ça. Et puis, voilà, quand on parle de ce projet-là, c'est un projet qui est pays quand même. C'est un projet pays, et puis ça concerne, encore une fois, nos élus. Ça concerne nos élus d'abord, parce que c'est eux aussi qui parlent de portefeuille, tout ça, c'est eux qui parlent des moyens financiers, mais aussi des moyens qu'on peut mettre en place aussi pour... Voilà, pour Wakopo, parce que la difficulté, elle est là, c'est le loyer. C'est le loyer, c'est tous les jours, c'est donc tout ça. Hein. Puis après, revenir aussi à tout ce qui est essentiel, tout ce qui est naturel, c'est l'humain avant tout. On travaille la souveraineté. Comme je lui disais, au lieu aussi d'importer de la farine, ben aujourd'hui on fait de la farine de manioc, on fait de la farine d'igname. De tarot, tout ça là, donc on peut aussi aller dans ces filiales pour être autonome Et puis surtout, ben, venir au bien-être, en tout cas de la population de Kanaky, Nouvelle-Calédonie.
0: Merci, merci Agadoro, merci, merci Jacob, merci Noah, même si on ne l'a pas entendu. Moi, les faits, si vous voulez, moi je vais juste terminer, en tout cas pour ma part, je vais reprendre une citation d'un de nos grands chefs, hein, du grand chef Paul Siazé, qui disait que nous n'avons pas de ressources minières, mais nous avons, aux îles notamment, mais nous avons une grande ressource humaine. Donc merci Jacob pour ce que tu fais, merci pour cette humanité, hein, qui est en toi, et cette foi en son prochain. Merci énormément pour le travail que tu fais. On croise les doigts, parce que celui qui peut apporter des solutions... Voilà. Il est là-haut, donc merci, merci pour ce que tu fais, merci pour les familles surtout qui sont dans le besoin. Voilà, en tout cas pour moi les filles, peut-être que Janie, Nina, tu veux clôturer aussi.
7: Pour le grand chef, il a eu une question.
5: Non, c'est pas une question, c'est juste par rapport aussi aux difficultés quoi. Financières, c'est de pouvoir aussi lancer une cagnotte en ligne.
0: Oui,
5: voilà pour la CoProd, et puis maintenant on sera là en soutien. C'est pas grand chose pour nous, parce que financièrement on peut pas aider nous, mais je veux dire voilà un peu aussi d'autres façons aussi de faire, hein. Voilà, on a notre solidarité qu'on connaît, mais on a aussi tous ces outils là qu'on peut mettre en place aussi pour aider la CoProd.
6: Bah, tenez-nous au courant de toute manière, parce que ça fait aussi partie une des missions de Jido, c'est de relayer les messages et de relayer aussi les appels. Hein. Peut-être que justement il y a un appel à lancer à votre niveau. N'hésitez surtout pas, si vous avez d'autres choses, des informations à faire passer au niveau de toutes ces personnes qui viennent acheter leur pain à son front, ses pains au chocolat. Donc c'est... Même si on l'a bien entendu, hein, pendant les 40 dernières minutes où on est en train de discuter, c'est vraiment un engagement et c'est vraiment donner de soi. Mais si nous aussi, consommateurs, on peut aussi apporter... Il y aurait un petit appel à lancer
4: Oui, pour ceux voilà, qui sont... ils sont là à donner avec leur cœur, on n'est pas là à forcer et ni à... Voilà, puis, surtout donner avec le cœur, pas par pitié, mais pas avec le cœur.
6: Venez continuer à acheter les pains au chocolat, le pain. Voilà, et puis moi j'ai envie de terminer avec cette petite histoire. Il était une fois dans une forêt, le feu a pris et tous les animaux se sont sauvés et seul le colibri est resté. Et est parti à la rivière et prendre une goutte d'eau dans son bec pour aller éteindre l'incendie. Alors merci de faire, Jacob, ce travail de colibri. Et puis on espère que ça va donner naissance à plein de colibris tout autour de ce pays, Kanak. Merci à vous tous autour de la table.
0: Nous avons débordé un petit peu, eh bien, on s'en excuse, mais en tous les cas, merci à toutes et à tous. Quant à nous, on se retrouve demain matin pour l'ouverture d'antenne. La Minina que vous allez retrouver à 11h05 pour le canal Info et Janie dans quelques instants pour votre émission Freedom.

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Il est 10h19 sur les ondes de la RDK. Bien le bonjour à ceux qui viennent de se brancher, à ceux qui viennent de se connecter sur la meilleure des fréquences. C'est la séquence Freedom à tout SMS au 30-02. Nous étions avec Jacob Waheo, avec le grand chef Sinewami autour de la table, avec dans la boîte à partage.

Très intéressant, le concept. J'espère que vous allez bien, vous portez bien en ce petit lundi. Et oui, c'est Gianni qui a le plaisir d'être avec vous pour la lecture de vos messages, vos SMS, vos dédicaces, vos titres musicaux. Peut-être qu'il faudrait déjà commencer. 10h20. Ah, c'est cool tout ça. Bon, allez, c'est parti pour les messages. Un bonjour, c'est pour souhaiter un joyeux anniv à la bande de Naketi, Wejo, Koulou, Berto, Serge, Mika et aussi ceux que j'ai oubliés. Bonne journée à vous et bon courage. Et oui, n'oublions pas les natifs de ce jour et on fête les Eric aujourd'hui.

Alors le prénom Eric provient des langues scandinaves. Scandinave. Et signifie souverain éternel ou roi pour toujours. Ce prénom incarne des valeurs de leadership, de persévérance et de charisme. Des qualités idéales pour inspirer confiance et respect. Alors à tous les Eric de toute la Kanakie, belle fête à toi aujourd'hui. Un bonjour, un joyeux anniversaire pour ses 29 ans à ma fille Gauthier Aïcha Boaé. Que cette journée te bénisse et qu'elle t'apporte joie, amour et bonheur ainsi que la santé. De la part de maman T1 et Ike ainsi que Sandra Katiramona, bisous. Un salut Jido pour souhaiter un joyeux anniversaire à Tonton Wejo.

de la part de bébé Déborah Winain de Wassé. Un bel anniversaire à tous ceux qui fêtent leur un an de plus ce 18 mai 2026. Et aussi, sans oublier le devoir de mémoire qu'il y a eu en 1868, un 18 mai, les 10 Kanaks de nos vieux ont été guillotinés à Ouvanou.

Bonjour Gido, c'est juste pour souhaiter un joyeux anniversaire à mon fils Junior Arthur, à sa majorité aujourd'hui, 18 ans de bonheur. Maman t'envoie plein de bisous et que ta route soit bénie. Cette journée de la part de maman, merci Gido, yo poyo, bel anniversaire. Salut Gido, pour souhaiter un joyeux anniversaire à Tonton Wejo de la part de bébé Déborah Winin de Wassi. Bel anniversaire à tout ce beau monde.

Un bonjour du Djibouti, juste pour souhaiter un joyeux anniversaire à ma grande sœur Anna Nomoira et ma très chère tante Madame Nomoira Philomène. Je n'ai pas la totalité de messages, mais bel anniversaire à toutes ces belles femmes. Bonjour Maman Pupus et Maman Amélie du côté de la 400 de la part de Jade et Delmina. On vous aime et on vous garde dans nos prières. Gardez la pêche mes petites sœurs, yopo yo. Bonjour, un petit message à la bande de NMC, il faut rentrer, il y a la pluie, il faut pas forcer. La pluie, ça mouille, mais ça fond pas, alors... Bonjour, la RD Kanaki, juste pour passer une bonne journée à la commune de Puevo pour honorer la mémoire de nos vieux guillotinés à Ouvanou. Hommage à eux, un morceau de Virine, Ouvanou, olé.

pour le morceau Je cale ça tout de suite. Bon, un joyeux anniversaire à Tony Wejo, Wejo, Serge, Mika et Louis du côté de Itekan. Un morceau de Vamale leur est dédié. Kanaki Dawani. Un joyeux anniversaire à Anthony, Kaishu et Louis, Pomu, Wejo, Chouran et Serge et Mika. Sochukwe.

yo, bonjour, bonjour le jour. Je voudrais souhaiter un HB Lambert du côté de la 4 Rotom, mon frère. Oui, Joe Berto HB. C'est où que ça passe, pas que ça dort de la part de Abachala. Yopo yopo yo, qui repart avec une carte liberté de la valeur de 1000 francs ou 73. Félicitations à toi. Yo, bonjour la bande de Mwachiri de la part de nous au QG. Siko, Dani et Mario. Puis voilà, c'est nous. Si vous avez, pardon, besoin de chauffeur, on est là, pas tenté aussi à Rikeyava. Très bien passé, j'espère que ton message a bien été entendu. Allez les patentés, bon courage. Bossou, Jido, pour souhaiter une bonne journée, une bonne semaine à mon gros pied de géant à la 4. Courage et positif, mon vaillant. Un morceau de Gilberti, Jill and the Wailers. S'il te plaît, Oleti, allez gros pied, juste un pas de géant à la la. De là à là, la smile, la vibes, la pensée, mon Kanakman et Yao Kanakis de ta mélodie.

Bonjour Berthaud, joyeux joyeux, bonne journée, bise, merci à toi, courage de la part de Djala et Katessi qui ne t'oubliera jamais. Merci, gros bisous à Gianni de la part de la bonne et Yo Poyo, joyeux anniversaire encore. Un bonjour, une bonne semaine à les frères de la 491, force, courage à notre papa Boaé, Madine. Bisous baveux à toi, tes deux princesses qui t'embrassent fort, sans oublier tonton Lucky, au QPS. Courage à toi de la part de Mam, Isa et Sarah du côté de VDT.

Bonjour Gido, bonne journée à la 400, les malades dans les hôpitaux, le personnel, les ambulanciers, les urgentistes. Une pensée pour Ouvanou de la part du PAPS. Merci pour la pensée, PAPS. C'était la pensée que je voulais faire passer juste avant de lire ton message. Devancer déjà. Oui, une petite pensée à tous nos frères, nos sœurs, nos papas, nos tantons, nos tantines du côté de la 4. La 491. À ceux qui sont dans les tribus, ceux qui sont dans les hôpitaux, ceux qui sont dans les villages, dans les quartiers, sur les routes, au boulot. Très belle journée à vous. Que le Tout-Puissant puisse vous accompagner. Ah oui, un Tout-Puissant dans le ciel. Hein. Et pas que dans le ciel, y'a. Un bonjour Gido, c'est pour souhaiter une bonne journée à la team Kama Explo, on lâche pas la prod. Bisous à la banane de Yate, Yate Mine dans la fosse. Un morceau de Lexi, olé.

Un bonjour Jido, juste pour encourager la jeunesse de Sama, clic-clac pour le mariage à Elas. Bonne journée, un morceau de Liquid Dub pour accompagner les cuistots, et c'est de la part de Isaline de Valdec.

Yo, yo, yo, un joyeux anniversaire à Louise Pourou de la part de la petite famille du côté de Nakheti. Pour la bande de Mwachiri, un bon courage, c'est comment la pluie et le morceau de Djaliv, la pluie leur est dédiée. Un joyeux anniversaire encore à Pourou Louise pour tes X années.

Yopoyo Kanaki, Yopoyo Kanaki, toujours. Pour la bande de Osae, Marie-Jo, Naumo, Oloué, Samuel, Waocha, bon courage pour la préparation à la mission de EASO pour la, la Pentecôte 24 mai 2026. Soyez là, bienvenue de la part de MJT Meledji. Et Matcha, j'ai eu du mal à lire le message à Matcha, faut... Allez, bon courage pour la préparation à la mission, les gars.

C'est la séquence Freedom à tout SMS au 30-02. Avec un titre qui a été demandé « Où va-nous ?» pour le devoir de mémoire. Belle écoute à tous.

10h41 sur les ondes. J'espère que vous allez bien. Bien le bonjour à ceux qui viennent de se brancher. Il y a ceux qui viennent de se brancher, mais ceux qui ont pris le courant déjà. Allez, pour la suite des messages, un joyeux anniversaire à Tony, Wejo, Serge, Mika et Louis du côté de Idekan. Itekan et une pensée pour nos martyrs Kanak. Ngeps, camarades, leur est dédié Kanaki Dawani.

Nice of Ja. Awa, mamétis, awa. Wella Jawé. J'aime ton rire et aussi le son avec le ton de ta vocalise de la part de J-Wax de Cho Yaiwen. Yaihen. Pardon pour la prononciation. Et félicitations à toi qui repars avec une carte liberté

Il est 10h44 sur les ondes et c'est la séquence Freedom à tout SMS au 30-02. 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

0: Avec Vamali qui a été demandé par un auditeur, une auditrice, Liberté. Belle écoute à tous.
1: Pour ça, un hommage à tous ceux qui ne sont plus là, qui ont osé crier indépendance en Kanaky pour avoir un peuple légitime. Un peuple à part entière sur sa terre, mère. Voilà. Liberté, paix égale indépendance. Yes!

Il est 10h50 sur les ondes. Avec les derniers messages. Une bonne semaine à toute la famille Wanawe, Wejo, Ipeze, Supako, Wanima, Jeleued, Ala, Juni, de la part de Désolé. Très belle semaine à toutes ces familles, à toutes les familles de la Kanaky. On n'oublie pas toutes les générations confondues et les ethnies qui sont avec nous assis dans cette belle pirogue que nous avons. Un bonjour, un bon week-end à l'armée de Chorou. Force, courage, comme d'hab, à la bande du bloc. Pas oui, la Maëlle, pas Victorine. Pourquoi comme d'hab? Soldat, Paroro, Dipo, Positive Vibes, tous les jours. Jusqu'au bout. Un morceau de Gladiator, s'il vous plaît. Seule la pensée le CAI. Très belle semaine à tous et à toutes.

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Un bonjour, un bon courage à Wash, à la CAT, moral d'acier, bonne semaine à tous. C'est de la part de Lucky, Lucky Luke. Pardon. Bon courage à toutes et à tous. Très belle semaine qui commence, j'espère, pour tous, sans exception. La semaine, elle est bonne, c'est à nous de penser que la semaine, elle est bonne. Un bon courage à Lulu, bon courage Lulu.

Il y avait un message la semaine dernière qui disait que c'était de la part de Bacalive. Et j'ai demandé, mais ça vient d'où déjà? Je me rappelle de ce prénom, de ce nom-là que je regardais à la télé, là. C'était un dessin animé. En fait, c'était Marsupilami. J'étais de cette génération qui regardait Marsupilami, l'animal jaune avec des points noirs, là, avec sa grande queue, là. Voilà, non, c'était juste une petite anecdote que je voulais partager avec vous. Alors, il est 10h56 sur les ondes de la RDK. Nous, on va se quitter, on va se retrouver. On est quel jour? Ça y est, toi, tu veux partir en week-end encore?

Ouais, on est bien lundi, hein. Nous, on va se retrouver demain encore, hein. Pas trop dodo, là, hein. Il y a la pluie, attention, le compacteur va embourber. Il faut pas dodo la bande. Alors, on fait attention au matériel, aux matériaux de travail.

C'était Gianni, moi-même, ce matin, qui a eu le plaisir d'être avec vous pour la lecture de vos messages, vos dédicaces, vos SMS, vos titres musicaux, votre bonne vibes. T'as capté? Un bon appétit à ceux qui passent à table, à ceux qui sont derrière les fourneaux, bon courage. À ceux qui sont dans la réflexion, bonne réflexion à vous, de quoi manger. À ceux qui boivent café, bon café. À ceux et celles qui sont sur les routes, prudence. Ceux qui sont en mer, prudence également, dans les airs aussi. Merci pour la fidélité de votre écoute sur la radio Jido. Avec ce dernier message, une bonne journée à Paël Lulu de la part de Dani et Siko au QG. Très bel après-midi à toutes et à tous. Surtout, portez-vous bien. L'essentiel, portez-vous bien dans votre esprit. Premièrement, que la paix soit avec vous. 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